0: veut filmer Paris. Un Paris plus vrai que nature, un Paris recréé, un Paris d'atmosphère.
1: Atmosphère, est-ce que j'ai une gueule d'atmosphère ?
0: Anne Sebel a travaillé avec les plus grands, Spielberg, Clint Eastwood, Sofia Coppola ou encore Damien Chazelle. Et depuis 5 saisons, elle est aussi la directrice artistique de la série Emily in Paris, dont elle façonne l'univers visuel. Elle a inventé pour la série un Paris fantasmé, celui que les Américains adorent, les immeubles haussmanniens, les chambres de bonne, les placettes charmantes, les bistrots typiques. Une création qui part du scénario, puis elle imagine les lieux, les volumes, les couleurs, la lumière. Derrière chaque décor, il y a des croquis, des maquettes et des artisans qui reproduisent en 3D cet univers.
2: C'est du travail bien fait.
0: Pour une saison d'Emily in Paris, ce sont près de 180 décors créés, démontés, remontés. Un travail colossal qui a aussi un impact très concret. Certains lieux de tournage sont devenus de véritables attractions touristiques. Anne Sebel revendique un cinéma fait à la main, loin du tout numérique. Elle transmet d'ailleurs son savoir-faire à la Fémis, où elle forme la nouvelle génération qui, à son tour, saisira le réel pour bâtir image après image d'autres rêves de cinéma.
3: 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Philippe Richard.
4: Ici matin.
5: Le temps de vous lire en marseillais. Bonjour Médéric.
4: Bonjour Philippe.
5: C'est notre linguiste marseillais. Donc on va jouer ce matin un peu comme des enfants.
4: Oui, tout à fait. Alors vous savez à quoi jouent les enfants en ce moment?
5: Enfin ces jours-ci, ces temps-ci.
4: Ces temps-ci, bah, avec le smartphone, ouais, un jeu, voilà quoi.
5: Tablette, jeux vidéo, etc. Ouais. On est d'accord. Bon, les tout petits jouent encore avec des voitures, des robots, des trucs Pokémon, etc. Voilà. Alors autrefois, alors non, je vais pas faire celui qui grommelle à mon réguignard.
6: C'était mieux avant. C'était mieux avant, c'est ça.
5: Non, mais je vais vous parler quand même des réguignards. Les Réguignards de Luberon, c'est une association provençale qui, comme son nom l'indique, regroupe des amoureux de la culture et de la langue provençale, des gens du Luberon, qui s'appellent avec autodérision donc les Réguignards, en gros les râleurs. Hein. Eh bien, la présidente de cette association est bien connue chez nous, il s'agit de Claudette Ocelli, aussi connue sous le nom de Mamette, dont on a entendu la voix sur notre antenne pour nous apprendre un peu de provençal. Avec ces Réguignards, elle organise jusqu'au 14 mars à Pertuis, à l'espace de Croze, une exposition appelée Joe et Jugué d'antan, qui propose de retrouver des jeux et jouets d'antan et avec leur petit nom en provençal. Alors autrefois, les minots jouaient à Ouda, au dé, au Baouduf, au Toupie ou au Quille. Il y avait les osselets aussi. Alors, je me souviens que mon frère jouait, j'ai toujours trouvé ça bizarre, les osselets. Mmh. Mais voilà, ça a disparu, j'ai l'impression.
4: Oui, c'est vrai.
5: Non, voilà, on ne voit plus ça. Jouer aux osselets, c'est Djouga, Djibotrao et Mélisa Ousset. Par contre, les billes, on y joue encore. À mon époque, on prisait les gros galops comme ça et on tirait les soldats Starlux.
4: Ouais,
5: ou on jouait au pot. Enfin bref, voilà, j'adorais les billes. Dans la cour de récré, je pense qu'on joue encore à la marelle ou à la corde persaouta, je traduis pas. Mais probablement plus aux yeobanda, les yeux bandés, au Colin Maillard, qu'on appelle aussi Kukuruma. On dirait une chanson Kukuruma. En revanche, on fait encore liser Skundai, le jeu de cache-cache, à partir du verbe s'escoudre, se cacher. Et on dit parfois, va t'escoudre, va te cacher. On joue aussi à la poupée, la titeille, dans son ousta ou des titeilles, sa maison de poupée, ou bien avec une poupoune pour Djouga à la mama, là non plus, je traduis pas. Quand j'étais minot, j'adorais jouer avec les taraillettes, la dinette, mais aussi à la marchande. J'avais d'ailleurs un bel établi de marchande et je vendais à ma mère, à ma grand-mère, plein de beaux fruits et légumes en plastique, ou du poulet, ou en plastique, ou du fromage en plastoc. Avant, la malbouffe, vous voyez, avait déjà tout prévu. Tous ces jeux d'enfants d'hier ou d'avant-hier sont présentés à l'exposition Joe et Jugué d'antan à Pertuis jusqu'au 14 mars pour ce et samedi ou donc demain. Il y aura en plus un grand jeu de piste sur le double thème du parler provençal et des jeux d'enfants dans les rues de Pertuis, mais aussi du Motus. Tout le t-shirt, toute l'après-midi, nous serons sur place avec mon collègue Bla pour vous faire jouer à Motus en mode démo ou initiation. Mais il y aura aussi un Motus en live en public avec les meilleurs joueurs de Motus à défier. Alors de mon temps, on jouait à cache-cache et celui qui comptait, on disait qu'il pégait. On disait, allez, c'est toi qui pègue. Ouais. Et on joue aussi à faire des moulons dans la cour. Et pour signaler un attroupement, on crie moulons. Donc ce samedi, moulons à Pertuis.
4: Allez, moulons.
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7: Bonjour, je m'appelle Esteban Raymond. Ma passion est d'organiser les fêtes votives.
8: Je voudrais un jaune et des glaçons dans un verre à ballon.
7: Ah, étrange, quand on vient du Sud, c'est pas étrange. C'est la tradition, c'est la beauté du Sud. Ça me représente du plaisir parce qu'on organise quelque chose qui donne de l'envie aux gens, qui donne le sourire aux gens. Ça permet de se retrouver, c'est ce qui est beau.
9: Vous avez toujours vécu avec ça dans votre village, dans les villages?
7: Ça fait 22 ans que je vis ici. depuis le 15 octobre 2003 où je suis né et je vis depuis avec les fêtes votives.
9: Donc Saint-Hilaire-d'Ozillon, les fêtes votives, elles sont incroyables ici.
7: Ah, ici, Monsieur Duport-Jouronnet est un très très bon président. Moi, je suis président dans le village voisin, à Castillon-du-Gard. Bon, ben, ça fait depuis mon plus jeune âge où je fais la fête. Donc maintenant, faire monter la fête, monter les projets de la fête votive toute l'année, moi, c'est un honneur. On organise toujours des surprises. Chaque année, on change. Chaque année, on peut rajouter une manade. On peut changer les DJ. On peut changer les animations qu'il y a dans la fête. On peut changer même ce qu'on fait au cours de l'année parce qu'il n'y a pas que les taureaux. Il y a les lotos, il y a les soirées. C'est le loto, je crois que c'est même plus compliqué à organiser que la fête votive.
9: Pourquoi ça vous passionne tant d'organiser tout ça?
7: Donner autant de sourires aux gens. Faire vivre nos traditions, c'est magnifique. Moi, j'aimerais que si plus tard j'ai des enfants, ils puissent vivre la même enfance que j'ai eue avec les fêtes votives. C'est magnifique. Avec tous ces problèmes d'assurance, de maladie actuellement, c'est très compliqué, mais on va arriver à se relever.
9: La fête votive démarre. Vous en profitez quand même un peu ou...
7: On en profite, mais on travaille beaucoup. On travaille beaucoup. Mais grâce à tous les membres qu'on a, on peut arriver à tourner un peu. Des fois, il y en a... un qui va faire la fête pendant que les autres servent et on essaye de tourner. Puis à des moments, on a les parents qui passent derrière le comptoir et nous, les enfants, on retourne faire la fête.
9: Votre fête votive, elle est parfaite. Elle serait composée de quoi?
7: De bonheur, de joie et de beaux taureaux. Le plaisir de voir les gens heureux, le plaisir que nous, on soit heureux. Même en servant, en s'occupant de la fête, il faut qu'on soit heureux. Il faut qu'on fasse la plus belle fête pour que les gens soient le plus heureux.

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1: 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Ah, je suis trop fier de mon jingle, j'en suis fier. Je l'assume, j'en suis fier. Comment ça va les gens sur Ici Picardie? C'est la Camini Minute, votre chronique de la joie et de la bonne humeur. Écoutez-moi, ça va, sauf que je suis encore un petit peu ému, parce que comme beaucoup de Français, j'ai vu le biopic sur la vie de Philippe Nicolic des To Be Free partir un jour. Sans retour, c'était émouvant. Il paraît que Caris, le rappeur, l'a vu et il a pleuré. C'est pas vrai. Hein. Je précise que c'est pas vrai parce que ben, j'aime mon nez, okay, je veux le garder. Les années 90, nous, on a connu les grandes, grandes manias, les plus belles manias. Michael Jackson mania, Club Dorothée mania, Patrick Bruel mania. Et vous, vous avez quoi? La chikungunya mania. Voilà, c'est chikungunya, c'est nul, nul. Nous, on a connu des manias de ouf, on a connu les boys bands. Et au final, les To Be Free, qu'est-ce qu'ils faisaient? Ils faisaient un peu de la dance et de la techno. Vous connaissez cette musique? La musique avec des textes extraordinaires, dignes de Baudelaire, de Balzac et de Molière. Il y a un Américain, il est arrivé, il a dit... I like to move it, move it. I like to move it, move it. I like to move it, move it. You like to move it. Ça, c'est même pas un refrain, c'est un mantra, les gars. Extraordinaire. Les Allemands, ils ont vu ça, ils ont dit, OK, nous aussi, on va s'y mettre. Eins, weins, Polizei. Drei, vier, Grenadier. Fünf, sechs, Saint-Ekirk. Titenart, Gutenacht. Je suis pas très fort en allemand, j'ai fait ce que j'ai pu. Mais on sentait le niveau du texte. Il y a un mec qui avait écouté ça, il a dit, OK, d'accord, vous voulez jouer ça? Tout ta, tout ta, tout ta ta. Tout ta, tout ta, tout ta ta. Lui, on pensait qu'il avait fini le game. Mais non. Après, les mecs, ils se sont dit, nous, on fait plus de mots, on fait juste des sons. Pi, pa, pa, palopo. Pa, pa, palopo. Pi, pa, pa, palopo. Même les chanteurs, ils comprenaient même plus ce qu'ils disaient. I'm a scatman. Vous allez pas me faire croire que le mec, il comprenait ce qu'il disait. Voilà, c'était ça les années 90. De la créativité, des chansons à texte. Mais bon, toutes les bonnes choses ont une fin. Les années 90, elles sont parties. Un jour, sans retour, effacées. Votre amour, sans se retourner. Excusez-moi, je suis encore ému par le téléfilm sur Philippe Nicolic.
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2: Yatouni est d'origine mahoraise et nous raconte son parcours. Dites-moi, Yatouni, qu'est-ce que vous aimeriez que les gens connaissent de votre culture mahoraise?
3: La richesse vraiment relationnelle. C'est vrai qu'à Mayotte, il y a vraiment une solidarité extrême entre... Les habitants, si par exemple vous rencontrez des inconnus dans la rue, vous allez toujours ressentir ce lien. Je sais pas, c'est quelque chose qui est naturel. Alors qu'ici en France, les inconnus qu'on croise dans la rue, bah, on sent pas forcément un lien avec eux et on serait pas forcément apte à les voir, leur poser des questions et tout ça, oui.
2: Moins d'entraide, moins de solidarité, on va pas facilement demander un peu de sel ou un peu de sucre chez le voisin en fait.
3: Oui, c'est ça, oui. À Mayotte, on a vraiment une relation assez intense avec les voisins. On les respecte et on vraiment montre beaucoup d'amour envers eux. Si jamais on manquait de quelque chose, parfois de l'eau ou du sel, peu importe, on peut aller toquer chez le voisin et lui demander. Et avec plaisir, la personne va lui offrir. Sauf qu'ici en France métropolitaine, je pense que ça paraîtrait un peu bizarre quand même.
2: Vous buvez-vous un jus de pomme?
3: Oui.
2: Comment on dit pomme en maoré?
3: Jus de pomme et jiva.
2: Ah, jiva?
3: Oui. Qui veut dire le jus de pomme est très bon. Oui,
2: ah bah c'est court, c'est facile.
3: Oui.
2: Vous avez hâte de retourner à Mayotte. Quelle est la première chose que vous allez manger quand vous arrivez?
3: Ça serait une mangue avec du sel.
2: Ça, ah, c'est...
3: oui.
2: Ça, c'est étonnant, ça.
3: Oui. C'est comme si on mangeait du chips, mais encore mieux. Et c'est super bon, les mangues. C'est... Le goût est juste indescriptible. Oui.
2: Mais avec du sel.
3: Oui, avec
2: le sel,
3: du sel
2: qui va faire ressortir le goût de la mangue.
3: Oui, c'est ça. Oui, ça va vraiment faire ressortir le goût de la mangue. Et...
2: Alors, votre maman, Siti Fatima, c'est elle qui cuisine à la maison. Qu'est-ce que vous aimez manger quand elle cuisine?
3: J'aime beaucoup manger le pilao. C'est un plat qui ressemblerait un peu au paella de l'Espagne. Plat très coloré.
2: Avec des épices un peu particulières que nous n'avons pas ici en France.
3: Il y a le curcuma, après il y a le masala. Et il y a aussi le poivre, le poivron, et le citron aussi, et le sel, donc tous les ingrédients ici en France.
2: Vous vous intéressez à la cuisine, vous? Vous avez appris à cuisiner avec maman?
3: En fait, à Mayotte, c'est très important pour une femme de savoir cuisiner. Depuis l'âge de 6 ans jusqu'à mes 10 ans, donc j'avais l'habitude en fait de rejoindre ma mère, qu'elle m'apprenne à cuisiner.
2: J'ai entendu parler d'un fruit, le konona.
3: Konokono.
2: Kono, comment vous dites?
3: Kono, kono.
2: Ah oui.
3: Oui.
2: C'est pas du tout konona.
3: Non.
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4: Raymond Coppa, il évolue au Stade de Reims entre 1951 et 1956, des années qui ont marqué l'histoire du foot rémois et aussi l'histoire du foot français. Dès son arrivée, il se distingue par sa technique, son flair et sa vision du jeu. Sous la direction d'Albert Batteux, il devient la pièce maîtresse d'une équipe rémoise qui domine le foot français. Il remporte plusieurs titres de champion de France et la Coupe de France. Mais c'est en Europe que Reims, avec Coppa, va se faire un nom. En 1956, l'équipe atteint la finale de la Coupe d'Europe des clubs champions, où elle s'incline face au Real Madrid, mais s'impose comme une équipe de classe mondiale. Coppa devient une star, non seulement en France, mais aussi à l'international, grâce à ses performances exceptionnelles en compétition européenne. Son départ pour le Real Madrid marque la fin d'une époque dorée à Reims, même si Coppa veut revenir au Stade de Reims entre 1959 et 1968. Il est né Raymond Kopaszewski en 1931, Neuilly-les-Mines, dans le Pas-de-Calais, dans une famille de mineurs polonais. Milieu offensif, au talent précoce, petit par la taille mais immense par la vision du jeu, il débute sa carrière pro à Angers avant d'exploser au Stade de Reims. Sa technique fine, sa vitesse et son sens du collectif séduisent bien au-delà des frontières. Le Real Madrid le recrute, aux côtés d'Alfredo Di Stefano et de Ferenc Puskás. Coppa participe à l'âge d'or du club espagnol. Il remporte 3 Coupes d'Europe consécutives. En 1958, il décroche le Ballon d'Or. C'est le premier Français à recevoir cette distinction. En équipe de France, Coppa brille lors de la Coupe du Monde 58 en Suède. Les Bleus terminent 3e, portés notamment par le duo Coppa-Just Fontaine, autre légende rémoise. À la fin de sa carrière, Coppa s'engage pour la reconnaissance des droits des joueurs professionnels. Il devient aussi consultant pour la radio et la télévision. Raymond Coppa s'éteint le 3 mars 2017. Son héritage perdure dans le cœur des passionnés de foot et pas seulement dans celui des supporters du Stade de Reims. Et c'est l'un des trésors de Champagne-Ardenne.

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1: Bonjour, je m'appelle Gérard et je suis l'un des propriétaires donc de ce carrelet depuis plusieurs années. Maintenant, nous rentrons dans notre 11e année. Là.
2: Gérard est béglé à la fois en tant que propriétaire de sa maison d'habitation et de son carrelet situé sur les bords de Garonne. Un carrelet tout vert qui est un vrai lieu de rencontre entre amis, mais aussi parfois de solitude et de calme. Son carrelet s'appelle Charivari, mais c'est surtout le nom de ce Girondin qui m'interpelle, car Gérard appartient à la famille des Montiel.
1: Oui, c'est mon frère, c'est Bernard, c'est mon frère. Je suis l'aîné, nous sommes 5 enfants.
2: Est-ce qu'il est venu ici ?
1: Pas encore.
2: Il n'aime pas les carrelets ?
1: Je crois que... il est très occupé.
2: Qu'est-ce que vous activez là ? Une sorte de manivelle ?
1: Oui.
2: Pour le filet ?
1: Pour le filet. La pêche au carrelet, c'est ça.
2: Et le filet du carrelet, il est carré ?
1: Il est carré, que l'on descend et que l'on remonte pour pêcher les poissons qui auraient l'audace de passer là.
2: Qu'est-ce qu'il vous permet de faire au quotidien ? Pourquoi vous l'avez choisi, vous, personnellement ?
1: Alors ici, ben justement, parce que c'était le plaisir d'avoir un espace de pied-à-terre, alors où on peut recevoir des amis, de la famille, où on vient passer un moment, on vient parfois pêcher.
2: Lieu de convivialité, mais lieu extrêmement calme, apaisant.
1: Voilà, c'est un endroit paisible, quoi, et à quelques pas de Bordeaux, hein, c'est ça qui est intéressant, quoi.
2: Est-ce qu'on peut le décrire, justement, ce carrelet, qui n'est pas très grand, mais tout de même, il y a 2 cabanes dans le carrelet.
1: Il est comme il est un peu de guingouin. Ce qu'on fait, nous, c'est de le maintenir en l'état et surtout de ne pas le transformer en bois.
2: Ce carrelet Charivari, il est vert.
1: Et comme la nature autour.
2: Vous avez la plancha.
1: Oui, parce que ça nous permet de faire quelques grillades et puis de se reposer tranquillement. Mais effectivement, c'est un lieu paisible. Et alors, il y a beaucoup de gens qui, on laisse parfois la porte ouverte et qui voient qu'il y a quelqu'un, sont là, ils viennent voir, ils s'arrêtent un petit peu. Bon, moi, quand je suis là, je leur ouvre la porte. Ils ne savent pas trop ce que c'est vrai, parce que c'est quand même un patrimoine, hein, ces carrelets.
2: Posséder un carrelet, est-ce que ça donne l'impression, justement, de maîtriser un petit peu la sauvegarde du patrimoine girondin et donc de ces cabanes de pêcheurs ?
1: Momentanément, on en fait partie. Puisque ce sont des contrats à durée limitée, hein. C'est 5 ans renouvelables.
2: Donc ça veut dire que tous les 5 ans, vous avez un peu la pression.
1: Voilà, c'est un peu normal. C'est des contrats de 5 ans, c'est comme ça.
2: Vous êtes né à Casablanca.
1: Oui.
2: Vous êtes arrivé en Gironde dans les années 60, 1961. Très vite, vous êtes passionné pour la Garonne et pour ses carrelets.
1: Oui, parce que notre premier pied-à-terre a été à la Cité Lumineuse, à Bordeaux Nord, qui a été démolie maintenant. Déjà, nous, enfants, on jouait sur les bords de Garonne à faire des radeaux, etc. Puis l'eau partout, c'est quand même un élément important dans la nature.
2: Gérard Montiel, copropriétaire de ce carrelet, le Charivari, face à la Garonne et à l'île d'Arcin, le carrelet d'un homme qui a trouvé sa cabane de pêcheur.
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5: Bonjour Olivier, on parle donc de cuisine aujourd'hui ?
3: Tout à fait, et on fait un viron du côté du nord du département. Bonjour les amis, petit tour du côté du pays rouennais aujourd'hui. Comme on y dit là-bas, la gastronomie c'est très important à Rouen, vous en avez peut-être écouté parler. Sur le plan linguistique, le Y pronom neutre, on y aime bien dans le nord du département. Et je vous rappelle que le verbe entendre n'existe quasiment pas. À Rouen, on écoute. Donc vous avez peut-être écouté parler de l'importance de la gastronomie là-bas. Alors la figure tutélaire, c'est la maison Trois Gros, 3 étoiles au guide Michelin. Le restaurant tenu à partir de 1930 à Rouen par Jean-Baptiste Trois Gros et son épouse Marie, puis par leurs fils Jean et Pierre, et enfin par leur petit-fils Michel, qui s'est installé depuis quelques années à Ouche près de Rouen, et maintenant son fils César. Vous avez remarqué comment je dis Rouen en une syllabe plutôt que Rouen en 2 syllabes ? C'est comme ça qu'on y dit dans la région. Donc vous l'avez compris, la gastronomie c'est important, c'est number Rouen. Les gens aiment bien les douceurs aussi, hein. La région rouennaise, c'est la terre où l'on a fait la vraie papillote, celle qui est faite chez Révillon au Coteau. Ça va être de saison. Et puis, nous avons la praluline, une brioche au beurre et aux pralines roses, créée par Auguste Pralu en 1955. Au fait, la pâtisserie et chocolaterie Pralu, c'est bien d'origine rouennaise, même si on en trouve un peu partout aujourd'hui, et même si les Lyonnais tentent de se l'approprier. Non, les Gones, Pralu, c'est rouennais. Les pralulines, ils en font tellement qu'il faut qu'ils prennent très tôt le matin. Prendre, ça peut vouloir dire embaucher, commencer le travail dans le parler rouennais. Alors, attention quand même avec les papillotes et les pralulines, hein, si vous avez une chemise blanche, parce que vous pouvez vous faire une catole, c'est-à-dire une tache. Par contre, après avoir mangé, vous aurez la caisse. À d'autres termes, vous serez en forme. Les ch'tis, ils adorent. Oui, à Rouen, on parle volontiers de ch'tis pour désigner les enfants. Ne pas confondre avec le ch'timi du Schnorr. Un événement incontournable de la région rouennaise, c'est Rouen Table Ouverte, RTO pour les intimes, dans lequel gastronomie et spectacle vivant se rencontrent pour le plaisir des papilles, des yeux et des oreilles. Un autre grand rendez-vous, c'est le Salon de la Gastronomie, organisé par le comité des fêtes au Coteau et qui se tient depuis quelques années dans la grande salle du Scarabée à Riorges. On y propose le meilleur de la production d'une centaine d'exposants et leur savoir-faire. Et même si ça pleut, et si la pluie vous y craignez, comme on dit volontiers à Rouen, c'est-à-dire si vous n'aimez pas ça, vous serez bien à l'abri au Scarabée. Au Scarabée, on peut s'étendre, mot du patois rouennais qui veut dire se réchauffer. Voili voilou.

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1: Les petits bonheurs, ce sont des rencontres improvisées, sans rendez-vous, sans se présenter, et avec bien sûr un micro ici à la main. Alors en voici un petit bonheur, je vous l'ai glané en Haute-Savoie, à Héry-sur-Albi, où je suis allé voir Isabelle. Je connais son prénom parce qu'Isabelle, elle est potière et qu'elle a mis des panneaux partout dans son village pour mener jusqu'à chez elle. C'est donc là que je suis et j'ai du pot. La potière m'a vu par la fenêtre et m'ouvre la porte de son atelier. Bonjour Isabelle.
2: Bonjour, bonjour, on se connaît ?
1: Ah non, on se connaît pas.
2: Ah d'accord.
1: Mais c'est marqué partout dans le village.
2: Oui, presque. Pas suffisamment mon goût.
1: Ah ben, en tout cas, moi ça m'a suffi pour venir vous voir.
2: On s'est trouvé, voilà, d'accord. Et donc, pourquoi cette chose
1: Ça s'appelle un micro. Vous connaissez la radio ici, Pays de Savoie ?
2: Oui.
1: Ben,
2: oui.
1: On y est.
2: Ah ok. Eh ben, entrez.
3: Alors, vous rentrez par les coulisses, mais...
1: Alors, il y a une grande maison, là, un peu à la périphérie du village. De l'autre côté, après, c'est des champs. Tout l'étage inférieur de la maison, c'est pour vous ?
2: C'est-à-dire, j'ai un peu grignoté l'espace de la maison. Donc, j'ai quand même la boutique, l'atelier où je travaille et où je reçois mes élèves. Et ensuite, la partie outillage, voilà.
1: On peut aller dans la boutique, là ? Parce que là, ici, effectivement, là, c'est la partie production. On voit bien que c'est l'outil de travail, voilà. Il y a le four. Voilà. Ouais, alors, je disais, j'avais plein de pots. Vous êtes loin de faire que de la poterie classique et que de l'utilitaire.
2: Je fais surtout du modelage, de l'artistique, effectivement, avec des personnages. Et puis, après la Covid, je me suis mise à faire un peu de...
1: Utilitaire,
2: parce que j'étais vraiment que dans de la déco.
1: Comment on fait pour vendre des pièces comme ça et pour en vivre quand on est à Héry-sur-Albi, même s'il y a une boutique, effectivement, il n'y a pas la queue, on ne vient pas vous acheter des céramiques tous les jours.
2: Déjà, j'ai la chance, ça fait 20 ans que j'exerce. J'ai une clientèle fidèle qui me retrouve là, souvent là où je vais. J'organise le marché des potiers d'Annecy qui est toujours le jour de l'Ascension. Je participe à des marchés de potiers. Je participe aussi à des salons d'art.
1: Mais bon, venez quand même à Héry-sur-Albi, Isabelle, elle préfère.
2: Je préfère accueillir les gens, c'est plus intime. Puis ils voient surtout tout ce que je peux faire parce que quand je vais partir en exposition, je ne peux pas me promener avec tout le magasin.
1: Avec un métier comme le vôtre et un four qui monte à 1000 degrés, vous devez être content de voir l'automne arriver, vous.
2: Et ce que j'adore, c'est quand le four fonctionne et qu'il neige à l'extérieur. Ouais. Moi, je suis à 30 degrés dans

0: vous, Christophe ?
1: Écoutez, j'ai 63 ans et je cherche encore à comprendre qui je suis et ce que je fais dans la vie. J'ai travaillé dans le cinéma pendant des années, je suis photographe depuis 20 ans. Il y a eu un moment où j'ai choisi de changer de vie. Sainte Vertu m'a appelé et je suis arrivé ici suite à un coup de foudre avec ma maison. Et puis ensuite, la mairie m'a appelé et je me suis retrouvé maire accidentellement. J'ai monté une petite auto-entreprise qui fabrique des meubles et en acier, en ferraille. J'essaye de faire du sur-mesure. Et puis voilà, j'essaye d'être un citoyen digne de ce nom, avec une vie de consommation un petit peu mieux maîtrisée, et puis une implication vis-à-vis de la collectivité par mon poste de maire. Mais je pense que j'essaie de m'impliquer avant, et je continuerai à m'impliquer après, à la fin de ce mandat, si ça se confirme comme ça.
0: La passion pour l'image, vous avez travaillé dans le cinéma, vous êtes photographe, c'est terminé ?
1: Ah non, ça c'est quelque chose qui vous tient à vie. La fabrication d'une image qui en fait consiste à raconter une histoire dans une fenêtre, c'est quelque chose qui me tient à cœur. Je pense que si on veut juger de la santé d'une société, on regarde sa fiction. Si sa fiction est imaginative, riche, la société va bien.
0: On peut rappeler quand même les films pour lesquels vous avez travaillé ?
1: Alors, j'ai été extrêmement gâté. J'ai travaillé avec Jean-Jacques Hano, j'ai travaillé avec Sofia Coppola, dont j'ai travaillé sur Marie-Antoinette, j'ai travaillé avec Claude Lelouch, j'ai travaillé avec Andrzej Zulawski, j'ai fait 55 films, donc oui, j'en ai fait quelques-uns.
0: Mais pourquoi un jour on s'arrête alors, Christophe ?
1: D'abord parce qu'on devient un peu plus vieux, peut-être un peu plus sage, que les métiers de cinéma sont des métiers qui sont absolument épuisant en termes d'investissement physique. Moi, j'ai toujours été mu par l'envie d'apprendre et que peut-être j'étais arrivé à un stade où j'avais le sentiment de ne plus apprendre suffisamment pour me satisfaire. Et puis, place aux jeunes.
0: Aujourd'hui, à Sainte-Vertu, cette rencontre avec cette toute petite commune, elle s'est faite de quelle façon ?
1: J'avais un besoin viscéral de m'enraciner quelque part. Alors après, Sainte-Vertu, le nom lui-même est assez attractif. Et puis après, j'ai eu un coup de foudre pour la maison que j'habite ici.
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0: Itinéraire bis à Sainte-Vertu cette semaine. Et aujourd'hui, eh bien, je suis au 2. Le 2, Cécile Barbara, bonjour.
3: Bonjour.
0: C'est quoi le 2 ?
3: Le 2, c'est un lieu qui est dédié à l'art. C'est une magnifique maison que j'ai rachetée à une artiste peintre, Joëlle Kamnica, qui a vécu pendant plus de 25 ans. Et quand j'ai racheté la maison il y a 5 ans, je me suis dit, je le dédie à l'art. Je continue les expositions de peinture de Joëlle. J'y organise des concerts de musique classique, 2 concerts par an. Et mon métier, c'est la mosaïque murale. Donc c'est un lieu qui est dédié à l'art autour de la peinture, de la musique et de la mosaïque.
0: Comment on tombe dans la mosaïque, Cécile Barbara ?
3: Ah, alors moi j'avais un autre métier auparavant, j'étais pas du tout destinée à ça, c'était d'abord un loisir créatif. Un dimanche, j'ai trouvé un petit kit au BHV, j'ai fait un cadre photo et ça est devenu une passion, donc j'en ai fait de plus en plus. Et puis suite à un licenciement économique, je me suis interrogée, puis je me suis formée auprès d'un professionnel et après j'en ai fait mon métier. Voilà.
0: Des exemples de mosaïques que vous avez faites ?
3: Oui, j'ai quelques belles réalisations dont je suis assez fière. J'ai fait une terrasse de 60 mètres carrés rue de Rivoli à Paris pour un restaurant L'Impérial, donc qui est sous les arcades de la rue de Rivoli, en face du jardin des Tuileries. J'ai fait aussi un sol pour une boutique de vêtements pour enfants, tartines et chocolat, également à Paris, boulevard Saint-Germain. Et puis également 2 façades de boutique d'un chocolatier au Mans et à Tours. Voilà, donc j'ai à la fois des grands projets, des grandes réalisations, puis des projets un peu plus petits, et j'aime bien alterner entre des grands et des plus petits projets. Et là, je viens juste de terminer un hall d'immeuble pour un immeuble en construction à Paris, dans le 20e arrondissement, un hall de 15 mètres carrés, voilà.
0: Vous travaillez également, j'imagine, pour les particuliers.
3: Oui, je fais souvent des crédences de cuisine, et puis des salles de bain. Et j'aime bien à la fois avoir des grands projets et puis des plus petits projets. Et c'est à chaque fois une relation aussi avec les clients de trouver quelque chose qui va leur plaire, qui me plaise aussi. Et chaque projet est un moment de rencontre.
0: Et votre passion pour la mosaïque, Cécile Barbara, vous la faites partager ?
3: Oui, j'organise souvent pendant les vacances scolaires des petits ateliers découvertes que j'ouvre aux adultes et aux enfants pour en fait transmettre le plaisir que j'ai eu la première fois que j'ai fait de la mosaïque avec un petit cadre photo où j'ai collé un carreau noir, un carreau blanc à côté. Et c'est vraiment tellement super. Et une fois, j'avais la grand-mère, la maman et la petite fille qui chacune avait leur sous-vert et c'était vraiment, et c'est des très bons moments.

0: très, très conviviaux et vraiment de partage.
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2: Itinéraire Bis à Sainte-Vertu cette semaine, la pause gourmande que vous attendez chaque semaine. Eh bien, aujourd'hui, je suis à l'auberge du Moulin. Sylvie, bonjour.
3: Bonjour.
2: Sylvie, vous êtes à l'auberge du Moulin depuis combien de temps ?
3: Alors, ça fera un an le 15 novembre.
2: Vous avez pris la suite de quelqu'un très connu, c'était Louisette. C'était qui, Louisette ? Je vous ai parlé de Louisette parce que j'ai vu sa photo dans la salle.
3: Alors oui, c'est une grande dame à qui appartenait le Moulin et qui cuisinait beaucoup avec son cœur. Et c'est une personne qui a fait de cet endroit une belle histoire. C'était convivial et surtout très familial.
2: Il a fallu prendre la suite, redonner une vie à ce lieu qu'est l'auberge du Moulin ici à Sainte-Vertu. Qu'est-ce qu'on peut manger ici, Sylvie ?
3: Alors, on peut manger du bourguignon. Des plats en sauce, de la blanquette de veau, on peut manger de la tête de veau, du riz de veau, bien sûr, hein. Tous les plats traditionnels français, des œufs en meurette, voilà. Mais on fait aussi des plats indiens, donc du butter chicken, du biryani, des poulets au korma, de l'agneau korma, donc voilà. Et justement, on prépare une belle soirée samedi, la fête des Lumières.
2: C'est quoi la fête des Lumières ?
3: Alors, en Inde, la fête des Lumières, c'est une fête hindouiste qui est le Diwali. Et Diwali, c'est une fête où tout le monde, c'est très pareil, c'est très convivial, c'est très amical. On se partage les sucreries, les pâtisseries, on se partage les repas, c'est voilà. C'est plein de lumières, plein de fleurs, plein de couleurs surtout, voilà.
2: Une très belle salle et un très beau lieu hein, que cette auberge du Moulin.
3: Ah mais tout à fait, avec le Serein qui est juste à côté, ce paysage qui est merveilleux, on a aussi ce joli cachalot qui est à côté, qui attire pas mal de curiosité aussi. Et puis, il faut savoir que les gens du village aussi, c'est des gens qui ont beaucoup de cœur, qui sont très gentils, très, très accueillants, qui mettent la main à la pâte si on a besoin, voilà.
2: C'est la question que j'allais vous poser, Sylvie. Est-ce que vous avez été bien accueillie ici, dans ce petit village de Sainte-Vertu ?
3: Alors, pour ma part, oui, très très bien accueillie. Et j'ai même eu l'impression d'avoir une famille. Donc voilà, c'est des gens très touchants, avec qui il y a de l'humour, il y a, je dirais même, une pointe d'amour. Donc voilà.
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2: Itinéraire Bis à Sainte-Vertu cette semaine et aujourd'hui, eh bien, je propose une rencontre avec Joël Dollet. Joël Dollet, bonjour.
4: Bonjour.
2: Joël, vous êtes photographe professionnel, vous êtes installé ici à Sainte-Vertu. La photographie, elle est rentrée de quelle façon dans votre vie ? Racontez-moi.
4: Elle est là depuis longtemps, très longtemps. La photo, c'est ma mémoire, c'est ma manière de partager ce qui me touche. Et j'ai toujours eu, même depuis très très très longtemps, j'avais toujours un Nikon avec moi partout où j'allais. Et en argentique, j'ai fait énormément de choses en me déplaçant. J'ai toujours eu mon studio photo et j'ai eu envie de travailler sur des sujets de société, des sujets d'actualité qui me tenaient à cœur. Et je fais beaucoup de portraits. J'ai fait une série qui s'appelle Des légumes et des hommes, qui est actuellement exposée d'ailleurs à Guergy. Dans cette série, il y a des personnes extrêmement connues comme Michel Onfray, Alain Passard, Alain Baraton et des gens absolument pas connus, comme tout le monde, comme moi, comme n'importe qui autour de moi, et des jeunes, des vieux, et des légumes pareils, des anciens, des connus, des pas connus, des courants, tout ça. Et tout le monde est remis sur le même plan. Et c'est ça qui m'intéresse.
2: Et aujourd'hui, vous avez totalement abandonné Paris pour Sainte-Vertu.
4: Oui. J'ai mis 2 ans avant de faire le pas, j'ai mis du temps. Depuis 2015, je venais je faisais mes semaines moitié Paris, moitié Sainte-Vertu. Et j'ai pris la décision un jour de lâcher Paris complètement parce que je suis autonome. J'ai un studio, je suis totalement indépendante et autonome. Je continue à venir, à aller à Paris de temps en temps. J'ai de temps en temps des commandes sur Paris. Évidemment, j'ai plus le rythme que j'avais avant quand j'étais à Paris. Après, la roue, elle tourne forcément. Moi, j'ai eu ma période, j'ai beaucoup bossé. Les jeunes, ils sont là aussi, ils continuent, donc voilà. Mais, et moi, je travaille, je me concentre sur mes expos, sur mon travail, je continue, je fais des nouvelles séries ici dans la région. Ici, il y a beaucoup de proximité, j'adore ça, et donc, je suis très contente d'avoir quitté Paris, et j'ai eu la chance de quitter avant le Covid, genre tout début 2020, donc voilà.
2: Et puis Sainte-Vertu, j'ai envie de dire, c'est un cocon artistique.
4: Oui, alors bien sûr, c'est aussi la raison pour laquelle j'ai pu quitter Paris. C'est le fait qu'on soit une petite bande ici à Sainte-Vertu. On est plusieurs artistes, on se connaît, on s'est connus à Paris pour certains. On s'est rencontrés, d'autres sont venus et ça s'est élargi dans Sainte-Vertu. Mais c'est vraiment, et on est solidaires en effet des événements pour les uns et les autres.
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2: Itinéraire bis à Sainte-Vertu cette semaine. Je me suis arrêtée à l'atelier Cœur de Lys. Maria Pérez, bonjour.
5: Bonjour.
2: Vous êtes tapissière. Ici, c'est le domaine de la tapissière. Alors, tapissière, ça veut dire quoi ?
5: Tapissière, c'est de la couturière d'ameublement. Je réalise tous les décors textiles de la maison. Double rideau, store, voilage, habillage de lit, etc.
2: Comment devient-on tapissière ? Quel était votre parcours jusqu'à exercer cette profession ?
5: J'ai habité 30 ans à Paris, j'étais assistante de direction dans un grand groupe. Et puis, vers la quarantaine, je dirais, je me suis demandé ce que j'allais faire de ma vie. Et la couture me plaisait énormément. Donc j'ai fait une formation à l'école Boulle. Et quand j'ai déménagé en province, il y a presque 15 ans maintenant, je me suis installée comme tapissière.
2: À Sainte-Vertu. Pourquoi Sainte-Vertu ?
5: Sainte-Vertu parce que d'abord je suis bourguignonne d'origine et puis j'ai toujours rêvé d'habiter à la campagne et j'avais des amis à Sainte-Vertu et je venais déjà régulièrement les week-ends et voilà donc évidemment s'installer en province c'est important d'avoir de connaître du monde et c'est ce qui m'a amenée ici à Sainte-Vertu.
2: Pourquoi vous êtes-vous dirigée vers ce métier de tapissière ?
5: Alors petite, ma tante était couturière et donc j'aimais beaucoup passer du temps avec elle quand on était en vacances près de chez elle. Et puis je faisais des habits pour mes poupées, pour les poupées de ma petite sœur. J'ai toujours aimé avoir une aiguille dans les mains.
2: Que viennent chercher les gens chez vous ?
5: Alors déjà, moi je vais chez les clients, donc ça veut dire qu'il y a un temps d'échange, un temps de conseil qui est très important pour eux. Les moments d'échange, le travail que je fais pour eux de recherche, par exemple sur les tissus, etc., c'est important pour eux.
2: Quel type de conseils vous pouvez leur donner ? Ce sont des conseils de couleur, des conseils de matière ?
5: Oui, tout à fait. Les finitions, la forme, les matières, les harmonies par rapport à leur intérieur. Mais j'aime ça, donc voilà, je m'amuse beaucoup et j'aime conseiller mes clients.
2: C'est un métier qui vous fait découvrir de différents univers, j'imagine, parce que dès que vous rentrez chez quelqu'un, c'est un univers différent qui s'offre à vous.
5: Oui, tout à fait. J'ai eu la chance de travailler, par exemple, dans plusieurs châteaux du coin. Ça peut être aussi j'ai eu des maisons d'hôtes. Sinon, c'est des particuliers et chacun a son univers. Hein. On passe du rustique au très contemporain. Donc j'ai la chance d'entrer dans de très belles maisons parfois. Et ça, c'est vraiment la récompense de la tapissière.
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1: Monter un jour sur scène et chanter devant le public. Vous en rêvez, mais osez, c'est le mot d'ordre. Josiane Leroy a osé rejoindre les Intemporels et met tout son cœur dans ce cœur. Josiane Leroy, légende ici.
2: Bonjour, je m'appelle Josiane Leroy, j'ai 69 ans, je suis née à Alfortville en région parisienne et j'habite au Mans depuis 60 ans déjà. Et ma particularité, c'est que je suis choriste dans le collectif des Intemporels. Comment je me suis construit moi-même? Bien justement, enfant dans un commerce. On voit beaucoup de monde, on est habitué au relationnel en fait. Et puis ça a duré ensuite toute ma vie. J'ai fait des métiers toujours dans le relationnel pour aider les gens en fait, pour les rendre heureux. Puisqu'en effet, j'ai eu une agence matrimoniale. Les personnes qui venaient me voir étaient en attente. Il y a eu énormément de couples de formés, j'espère beaucoup de bébés. Alors, comment suis-je devenue choriste? À la maison, quand j'étais petite, on chantait tout le temps. C'était vraiment la joie par rapport au travail du commerce, justement, de chanter et de danser dans l'arrière-boutique. Et puis, à la retraite, je me suis dit, il faut que je fasse quelque chose. Donc, j'ai commencé à Sargelet-le-Mans, à faire du théâtre chanté avec les Imaginaires et Cyril Mudry. J'ai connu les Intemporels grâce à Marie-Thérèse Brebion, notre chef de chœur. Quand on connaît Marie-Thérèse Brebion, chef de chœur, on part plus. Non, je n'ai pas pris de cours du tout. Non. Parce qu'en fait, ma voix ne compte pas. Ce qui compte, c'est de savoir ses textes, avoir de l'oreille, puisque je ne sais pas lire la musique, donc c'est ouvert à tout le monde d'être choriste. Et puis, ce qui compte aussi, c'est qu'on se sent vraiment porté quand on chante à 400, puisque nous sommes 400. Il y a une énergie collective énorme et on se sent porté par toutes les voix et c'est facile, en fait. C'est très facile. Quelle voix ai-je? Je suis soprane, donc je chante dans les aigus. Le matin, c'est pas facile, hein. Je vais vous chanter quelque chose de plus bas, du coup. Donc, je vais vous chanter « Méfie-toi des puissances, des vierges sans défense, au jeu du corps à corps, l'esprit est bien plus fort. » Alors, je fais choriste, mais pas que ça. Un jour, Marie-Thérèse Brebion m'a dit « L'année prochaine, tu vas t'occuper de la communication. » Et bien voilà, on a créé une page Facebook, et puis petit à petit, ça a monté, et puis ça arrive au fait que je suis là aujourd'hui pour vous parler des Intemporels. Voilà, c'était Josiane Leroy, j'étais très heureuse de vous parler de mon parcours, et pour terminer, je vous dirais, quoi qu'on fasse, la solidarité s'invite partout.
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2: Bonsoir, Émilie.
3: Bonsoir. Oh là là,
2: bonsoir à tous et à tous.
3: Bienvenue dans Décibel. Je viens d'une famille sicilienne. Alors, chez moi, chez ma mamie, Rosa, il y a les photos, évidemment, des enfants, des petits-enfants, hein, sur le buffet, comme dans beaucoup de familles italiennes. Mais les Siciliens ont un amour particulier pour Adamo. Et donc, il y avait aussi une pochette de 45 tours de vous sur le buffet.
2: Ça me touche beaucoup de l'apprendre. Merci.
3: Voilà, à l'entrée. Merci. C'est mon premier contact avec vous. Et je me disais, mais il est de notre famille, lui. Eh ben, en fait, c'est tout comme. Parce que Salvatore, je me permets de donner votre âge. Vous avez 82 ans, vous avez plus de 60 ans de carrière. Bien sûr que vous faites partie de la vie de votre public.
2: C'est l'impression que je finis par avoir et ça me touche, ça me bouleverse d'arriver dans une salle avec les gens qui me saluent par des acclamations et tout. Et c'est devenu un peu mon moteur. Et c'est pour ça que je me dis, mais il faudra bien qu'un jour, malheureusement, j'arrête. Mais comment je vais faire? Comment je vais faire pour arrêter et ne plus avoir cette... Enfin, je l'aurais peut-être différemment, mais ne pas avoir ce contact direct avec le public et sa chaleur. Encore une fois, en espagnol, il y a un mot qui s'appelle cariño. Cariño, qui veut dire c'est un mélange de sympathie, d'amour, de tendresse. Donc ce cariño, comment pourrais-je m'en passer, quoi?
3: Voilà. Et ça marche dans les deux sens, nous non plus, on veut pas s'en passer.
2: Oui, mais vous pouvez encore écouter les disques, s'ils existent encore, ou n'importe quelle plateforme. Mais moi, il faut que je regarde mes vieilles vidéos pour vous revoir les plantes publiques et tout.
3: Alors là, pour le coup, la question ne se pose pas parce que vous êtes en plein cœur de l'actualité musicale avec un nouvel album, un double album, 25 nouvelles chansons. Cet album qui porte un titre extrêmement poétique, des nèfles et des groseilles, tout comme cette chanson.
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0: très belle chanson pleine de nostalgie qui nous rappelle l'existence de ce fruit. Et donc, bah oui, les nèfles, on n'en parle plus. Et alors, ça c'est bien vous. Remarquez qu'un fruit, tel un pantalon pâte d'œuf, peut passer de mode. C'est fou quand même.
1: Ben oui, parce que moi je les ai connus, contrairement à vous, oh, à vos parents. Peut-être que vos parents non plus ne connaissaient pas les nèfles, mais vos grands-parents bien.
0: C'est sûr, ouais.
1: Et donc, avec l'âge que j'ai, donc, on est passé d'une civilisation à l'autre quand même.
2: Oui.
1: Imagine, jamais on n'aurait pu penser, quand moi j'avais 20 ans, qu'avec un appareil tout petit en main, vous pouviez parler en direct avec quelqu'un aux antipodes.
0: Et le voir en plus,
1: et le voir, et le voir.
0: Ouais, ouais, c'est fou. C'est
1: il a fallu s'y faire. Hein, bon.
0: C'est vrai. Et tout comme, alors, vous qui avez débuté dans la musique, alors, en n'étant pas du sérail, hein, donc vraiment, il a fallu se battre, etc. Aujourd'hui, on peut fabriquer des albums dans sa chambre. Ça aussi, c'est quand même une avancée incroyable et ça enlève pas mal d'obstacles aux jeunes artistes.
1: Oui, c'est vrai que aujourd'hui, si on a du talent, c'est rare qu'on ne puisse pas se faire connaître. Et c'est un bien.
0: Ouais.
1: Parce que moi, j'ai connu des artistes avec un immense talent dont malheureusement, on n'a jamais passer les chansons en radio et tout. Et quand ils venaient me voir, je dis, vous avez du talent, mais que puis-je faire? J'en ai produit l'un et l'autre, dont Gilbert Montagnier.
0: Vous avez lancé Gilbert?
1: Oui, voilà.
0: Mais oui, Gilbert Montagnier, The Fool, c'était vous le producteur.
1: Je t'embrasse, Gilbert.
0: Oh, bisous.
1: Émilie m'a dit que tu lui avais remis un bonjour pour moi.
0: Oui, c'est vrai. Oh là là.
1: Donc, aujourd'hui, si on n'est pas retiré, je ne sais où, au sommet d'une montagne, si des chansons vous viennent en tête et si vous avez une jolie façon de les chanter ou une façon personnelle, je crois qu'aujourd'hui, c'est ce qui compte le plus, la personnalité. J'imagine que vous ne pouvez pas ne pas arriver à enregistrer un premier disque, à trouver une firme de disque.
0: C'est vrai.
1: Et ça, c'est une bonne chose.
0: Alors, ce nouvel album, ce double album, donc, il a une histoire particulière, Salvatore, et puisqu'en fait, vous l'avez enregistré, enfin, vous l'avez d'abord écrit et composé, j'allais dire, à la faveur d'une période qui était difficile pour vous. Vous avez eu des gros problèmes de santé qui vous ont cloué, si ce n'est au lit, au moins à la maison.
1: Mm-hmm.
0: Et là, l'inspiration arrive comme une vague et vous écrivez 25 chansons. C'est fou, ça.
1: Attendez, en fait, avant mon problème de santé, qui était un œdème pulmonaire, on avait pratiquement enregistré un album normal.
0: D'accord.
1: De 12-13 chansons.
0: Ok.
1: Et puis, quand j'ai eu le problème, je me suis retrouvé avec un temps où, d'un côté, je devais pas quitter la maison, mais j'avais la possibilité de m'amuser. Et moi, mon hobby, c'est écrire des chansons.
0: C'est ça, c'est pas un travail.
1: Je ne suis toujours pas arrivé à le considérer comme un travail. Ça reste vraiment un plaisir. Je l'ai dit l'autre fois, mon grand-père paternel, qui s'appelait Salvatore Adamo aussi, était vanier. Et je me souviens de la patience qu'il avait à tisser, tricoter avec ses tiges. Et moi, j'ai cette patience avec les mots, pour les mettre sur des notes, quoi.
0: D'accord.
1: Donc, je peux être parfois, et ça c'est pas à mon honneur, je peux être avec des gens, disons, avec lesquels je pourrais m'ennuyer un tout petit peu.
0: Ça arrive à des gens très bien.
1: Ça arrive, quoi. Eh bien, moi, je suis en train d'écrire une chanson dans ma tête.
0: C'est pas mal, ça. Et gardez pour vous, si vous avez un premier rendez-vous un peu ennuyeux, mais vous pouvez pas partir, écrivez des chansons dans votre tête, on sait jamais, vous pourriez faire des tubes.
1: Et aujourd'hui, toutes les idées sont bienvenues. Au contraire, plus elles sont originales, plus elles sont acceptées. Ouais.
0: Alors parlons d'originalité. La première chanson que vous avez dévoilée de cet album, Salvatore, et donc des nèfles et des groseilles, c'est une chanson qui s'appelle « Ma belle jeunesse ». Et alors, quelle originalité, quelle idée géniale de s'adresser à votre propre jeunesse et de lui botter un peu les fesses.

0: jeunesse.
1: Bon, rendons à César ce qui lui appartient. Dans l'album, sur les 25 chansons, il y a 3 collaborations. Et il y a celle-ci, Ma belle jeunesse. C'est un texte, un poème que m'avait envoyé un ami journaliste et poète italien, Sergio D'Amaro, où l'idée de la chanson, l'idée d'invectiver la jeunesse, comme vous le disiez, elle est de lui.
0: D'accord.
1: Après, j'ai développé, j'ai gardé quelques images qui lui appartiennent. Et voilà, il y a 2 autres chansons. Parce que c'est une des premières fois que je collabore.
2: C'est très rare pour vous. Oui, pour celles et ceux qui ne s'en rendent pas compte, vous écoutez peut-être Salvatore Adamo depuis des années, mais il écrit, il compose normalement tout.
1: Tout, ouais.
2: Et là, on a Sergio D'Amar avec vous pour ce texte.
1: Et il y a un Nicolas Cruz. Tiens, comme par hasard, ça parle aussi de jeunesse et d'enfance. Lui, dans son bouquin de souvenirs, il y avait une chanson qui disait « Qu'ai-je donc fait de mon enfance ?» Et ça aussi, ça a été un déclencheur.
0: Et la chanson s'appelle comme ça.
1: Oui. Ouais. Et puis, et là je vais vous surprendre, il y a un ancien premier ministre belge, Herman Van Rompuy, qui était aussi président de la Commission européenne, qui m'a envoyé ses mémoires. Et il disait, en substance, vivre comme si tout était important et en même temps, comme si rien ne l'était vraiment. Ça mérite une chanson, ça.
2: Ça mérite une chanson.
1: Voilà, donc je l'ai développée, mais je lui ai attribué, bien sûr, la copaternité du texte. Oui.
2: Des nèfles et des groseilles, c'est un album dans lequel il fait bon se perdre avec tout un tas de surprises. On a par exemple, et ça c'est appréciable par les temps qui courent, la clé du bonheur.

0: que c'est un album, oui, avec de la nostalgie, de la tendresse, de l'amour, mais il y a aussi beaucoup d'humour. Vous êtes rigolo, Salvatore. Vous aimez rigoler.
1: J'adore l'humour parce que c'est une façon de se défendre contre les vicissitudes de la vie, n'est-ce
0: pas ? Tout à fait, oui, qui sont nombreuses. Mais c'est vrai que comme Jacques Brel, notre grand Jacques Brel, vous avez surnommé le tendre jardinier de l'amour, c'est vrai qu'on a tendance à oublier cette partie-là de vous, des textes hyper malicieux, voilà, rigolos, il y a ça aussi en vous et dans votre discographie.
1: Eh bien, ça a commencé très tôt parce qu'en classe, en toute modestie, j'étais bon élève, j'étais pendant longtemps premier de classe, et j'ai retrouvé un bulletin quand j'avais 12 ans où j'ai le maximum dans toutes les matières, 0 en discipline et 0 en tenue. Parce que.
0: À l'enfer!
1: Oui, ouais, j'aimais bien. Enfin, je suis resté assez espiègle quand on me connaît. Et là, j'aimais bien faire rigoler mes copains, quitte à me faire punir, me faire sortir de la classe, des fois.
0: Mais excellente tactique, parce qu'en étant premier de classe, même en faisant des bêtises, on pouvait pas vraiment s'attaquer à vous. Ça, c'est pas mal du tout, hein.
1: C'était irréfléchi chez moi. Je n'ai pas pensé à cet avantage. Non, c'est vous qui me l'avez dit trop tard.
0: C'est ça. Alors, il y a une question que j'ai envie de vous poser. Si c'est trop indiscret, vous m'envoyez balader. Mais vous qui êtes tellement, tout le temps, élégant, je vous vois toujours en costume, impeccable, magnifique. Je me dis, comment il est chez lui, Salvatore Adamo, quand il est en train de composer? Est-ce que, comme certains, certaines d'entre nous, vous êtes en jogging, sur votre canapé, en train de gratter la guitare? Ou est-ce que, quoi qu'il arrive, pour se mettre à la musique et à votre table de travail, vous avez cette allure incroyable qui vous caractérise depuis le début?
1: Non, là, chez moi, je suis, quand je sais que je ne dois pas sortir, je suis en jogging quand même. Et j'aime bien que mon chien Tom me grimpe sur les genoux. Vous savez, Tom, c'est un labrador noir. Et quand on l'a reçu, j'ai appelé un ami, Jean, qui vit à Nice. Et je lui ai dit, voilà, on a enfin trouvé un chien. Il s'appelle Tom. Et directement, il m'a dit, ah oui, parce que Tom Belaneige. Et j'ai poussé la fantaisie jusqu'à chercher sur Internet si un Tom Belaneige existait. Et je suis tombé sur un Thomas Belaneige, B-E-L-A-N-E-C-H, qui, je crois, est vétérinaire. Donc, voilà.
0: Ça, c'est quand même génial. Allez, hommage à Tom Belaneige.
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1: Quel sens de la propos, là. Bravo, le technicien.
0: Notre réalisatrice Iris. Bravo.
1: Merci.
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0: Bon, et on est quand même tous très contents d'apprendre qu'à certains moments, Salvatore Adamo est en jogging sur son canapé, ça nous décomplexe. Merci, c'est important. Allez, revenons à ce nouvel album. Il y a beaucoup de chansons, évidemment, 25, alors je peux pas toutes les passer en revue, on n'a pas le temps, mais certaines, j'aimerais vraiment vous entendre dessus comme « Des fois ». Des

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1: Elle est à la fois lumineuse, cette chanson, à la fois le thème n'est pas très joyeux.
2: Mais il est plein d'espoir.
1: Voilà, c'est ça. Mais j'aime ce mélange et je crois aussi que vous n'êtes pas très très fan du premier degré de toute façon et que c'est toujours chouette d'avoir au moins deux niveaux de lecture.
2: Ouais, je suis content que vous vous en parliez parce que je me suis aperçu que des fois je joue avec le second degré et que quelques personnes le prennent au premier degré, ce qui est ennuyeux parce que dans une chanson qui s'appelle « Elle disait tout le temps je t'aime », j'assumais le rôle d'un gars pas très recommandable.
1: Un peu bas de plafond.
2: Oui, et qui disait « Oui, elle prenait quelques nions à mes sorties de prison ». C'est un personnage que j'aime.
1: Bien sûr.
2: Et j'ai eu des lettres de reproche. Bon, ouais. Comme Émilie vient de le dire, oui, je suis souvent dans le second degré.
1: Évidemment. Cœur cabossé aussi m'a beaucoup marqué sur ce nouvel album.

0: faut chouchouter son petit cœur cabossé.
1: Oui, oui, il faut lui le sortir, prendre l'air pour qu'il se dégage les artères. Il est rouillé dans son coffre-fort. Il faut lui redonner du ressort.
0: Incroyable cette chanson. Comment elle est arrivée?
1: Bon, ben j'ai... Comme je savais que certaines personnes étaient au courant que j'avais eu des problèmes de ce côté-là, je me suis dit, je vais le traiter avec humour, quoi, pour que la chose n'effraie pas.
0: Exactement. Alors, attention, ne pensez pas que notre cher Salvatore Adamo soit déconnecté des problèmes, voire des maladies de notre monde. Il y a sur cet album une chanson qui s'appelle « Migrant ». C'est une chanson importante, une chanson qu'il faut écouter. Déjà parce que vous savez de quoi vous parlez quand vous parlez.
1: Mes parents étaient des migrants.
0: Bien sûr, ils ont quitté la Sicile dans les années 40 pour venir s'installer en Belgique. Ce qui a été le cas de beaucoup d'Italiens d'ailleurs, hein, qui sont arrivés en Belgique, en France, etc. Donc vous savez ce que c'est, le déracinement. Ils savaient ce que c'était, vos parents.
1: Je sais que quitter son pays est toujours une blessure.
0: C'est pas un mouvement opportuniste. On se dit pas, tiens, on va aller dépouiller les gens d'à côté. Si on peut pas rester chez soi, c'est d'abord une souffrance.
1: Oui, c'est le déjà le regard que les gens porte sur vous, à un moment donné, il est paralysant, quoi. Il est paralysant. Ouais. Et en fait, cette chanson, je l'avais envoyée à Morane. Et tout de suite, elle m'avait dit, on doit l'enregistrer avec des amis. Et en effet, c'était mon but d'en faire une chanson collégiale et d'éventuellement verser les bénéfices à une œuvre qui viendrait en aide aux migrants. Elle est partie trop tôt. Puis j'ai essayé, il y a 3 ans, j'ai contacté un autre chanteur dont je savais qu'il était mieux intégré dans le milieu, si je puis dire.
0: Ok.
1: Et puis j'ai pas eu de nouvelles. Donc et comme j'ai eu l'impression qu'avec les deux guerres terribles que l'Europe a vécu là, près de l'Europe, on parlait beaucoup moins des migrants. Donc je me suis dit, il faut quand même que je l'enregistre moi-même.
0: Elle est sur l'album Migrant.

0: une époque qui parle tellement d'empathie. C'est exactement le mécanisme de cette chanson. Vous vous mettez à la place de l'autre. Ça résout beaucoup de choses, ça, quand on essaye de se mettre à la place des autres.
1: Oui, encore faut-il avoir l'humilité de le faire quand la situation est aussi dramatique que la leur. J'ai eu une petite victoire avec cette chanson. Il y a un restaurant à Bruxelles où je suis allé quelques fois, et une des dernières fois, le patron est venu vers moi, il m'a dit « Je vous remercie parce que je suis allé vous voir sur scène au Cirque Royal à Bruxelles, et votre chanson « Migrant » m'a permis de changer ma façon de les voir. » Ça m'a bouleversé, je dis « Au moins, je l'ai écrite pour ça, oui. »
0: C'est beau, ça sert à ça, les chansons aussi. Salvatore, vous qui êtes en gros non-stop en tournée depuis 1962, oui. qui au Japon, qui au Chili, partout en Europe, partout dans le monde, est-ce que justement cette grande histoire d'amour avec le public, qui dure depuis plus de 60 ans, vous a forcé à sacrifier des histoires d'amour à vous, privées, votre vie à vous? Est-ce qu'elle en a pâti de cet amour qui est peut-être plus grand, j'en sais rien, mais avec le public?
1: C'est vrai qu'à un moment donné, ça s'est posé en dilemme, parce que mon épouse est compréhensive, même elle a profité des voyages aussi, elle est venue aussi. Mais les enfants, à un moment donné, j'ai dû déléguer leur éducation à leur maman. Elles ont très bien fait ça, parce que vous savez que j'ai deux fils avec mon épouse et une fille avec une autre femme. Et voilà, quand je revenais, j'avais les bras chargés de cadeaux. Et je croyais que ça me ferait pardonner. Puis à un moment donné, j'ai eu quelques doutes par rapport à l'idée que mes enfants se faisaient de l'amour que j'avais pour eux, qui était immense, mais que je n'avais pas le temps d'exprimer. Maintenant, récemment, on en a parlé, il n'y a pas de malentendu. Ils savent que leur père est un saltimbanque, et même mon fils cadet a pris un peu le relais. Il est dans un groupe anglo-saxon qui s'appelle Fujiya et Miyagi.
0: Oh, wow.
1: Mon fils aîné, lui, il est pilote, mais il est bassiste aussi dans un groupe. Et ma fille a une voix magnifique. Et peut-être je vais la convaincre de quand même enregistrer un disque seul, parce qu'elle a juste accepté de chanter en duo avec moi il y a une dizaine d'années.
0: Ouais. Et là, il y a la voix de votre petite fille,
1: oui,
0: sur l'album.
1: Lily. Ouais. C'était une chanson grave, ouais, et je voulais une pointe d'innocence. Et moi, je craque quand je l'entends. Et il y a juste quelques notes. Voilà, je ne sais pas si vous allez passer la fin de la chanson pour qu'on l'entende.
0: Ah, alors, je vais laisser les auditrices et les auditeurs découvrir la chanson. Je vous donne le titre, elle s'appelle « Aimer comme on respire ». Mais effectivement, ouais, c'est un moment qui est tellement suspendu, la voix de Lily, que voilà, vous ferez ça après l'émission, faites-nous confiance.
1: Et Lily est entrée dans un groupe aussi à Londres, parce qu'elle vit à Londres, et elle a gagné avec trois copines le concours des groupes de l'école, donc elle est sur les bons rails.

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1: Vous permettez, monsieur,
2: oui.
1: C'est une chanson qui a un destin incroyable, Salvatore.
2: Non, mais c'était, encore une fois, c'est dans l'humour, vous voyez, que j'ai reçu une lettre qui m'a quand même amusé, parce que, même si c'est un peu extrême. Il m'a dit, oui, est-ce que vous saviez que vous permettez, monsieur, est devenu l'hymne des clubs échangistes, parce que dès que vous permutez, monsieur...
1: C'est incroyable. Quand on vous dit que les chansons, après, elles ont leur vie à elles, elles voyagent, oui. On ne contrôle plus rien.
2: On ne contrôle plus rien, non.
1: C'est fabuleux.
2: Et je ne m'en plains pas.
1: Et nous non plus. Merci beaucoup d'être venu nous voir, Salvatore.
2: Merci à vous, Émilie. Merci de vos sourires. Et voilà, de votre pétillance, si le mot existe.
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5: Comment ça va toute la France?
1: Alors toute la France, bien. Je pense, se porte bien. Ah oui, j'entends une vague là de ouais.
5: Ouais, bah ouais.
1: Ça. Les gens ils disent quoi? Ils disent Gilbert. Et on leur répond, révisons deux secondes le classique ouais. Avant d'écouter la nouvelle chanson.
6: Ok.
5: Décibel.
1: Gilbert Montagnier dans Décibel, c'est synonyme de fête. On s'est vu l'année dernière, Gilbert.
5: Ben oui, mais ça pouvait plus durer, il fallait qu'on se revoie.
1: Un an, un an sans se parler.
5: Pas possible.
1: L'année dernière, vous vous intéressiez aux petits-enfants avec un livre disque.
5: Oui, c'est une belle aventure, vraiment.
1: Ouais.
5: Vous savez que j'ai des feedbacks, des informations, on va dire, c'est en français. Il y a des crèches... où les enfants disent qu'ils veulent pas commencer leurs activités avant d'écouter une de mes petites comptines que j'avais fait pour eux. C'est mignon.
1: Ah, c'est excellent.
5: C'est vrai, hein, je vous en rajoute pas.
1: Mais je vous crois.
5: Ah ouais.
1: Ah non, c'est pas un crâneur, Gilbert. S'il me le dit, c'est que c'est vrai.
5: Ouais.
1: Eh bien alors, cher Père Noël, si tu nous écoutes, sache qu'il est toujours disponible, ce livre disque.
5: Mais c'est
1: vraiment
5: vrai.
1: Excellent.
5: Bah, mais oui, j'ai eu le plaisir à faire ça.
1: On chante, on danse avec Gilbert Montagnier. Mmh. Ça, c'est disponible. Mais la nouveauté, les amis, c'est que Gilbert Montagnier, après X années, c'est lui qui va me dire, sans sortir de chansons originales, nouvelles, combien d'années?
5: Mais oui, c'est à peu près 20 ans.
1: À peu près 20 ans.
5: Où j'avais pas sorti d'album exactement original. En fait, il fallait que j'en aie vraiment envie.
1: Ouais.
5: Puis entre-temps, comme vous l'avez très bien dit, ça m'énerve. Moi, je peux pas te voyer. J'arrive pas.
1: Ah bah, on se tutoie alors.
5: Ah ouais, moi, j'arrive pas à faire ça.
1: Ok, Gilbert. Donc, comme tu m'as dit.
5: Ben oui. j'ai fait quand même pas mal de trucs. J'ai fait un bel album des reprises de la Motown.
1: Oui.
5: Hein, la Motown, la maison de Detroit, Détroit. Et puis, j'ai fait donc cet album pour les petits-enfants. Et ça m'avait beaucoup plu.
1: Ouais.
5: Et puis, il y avait aussi un album sur Gilbert Bécaud, sur les titres de Bécaud. Donc, je m'étais pas... Et puis, je compose tout le temps. Et puis, des concerts. Et puis, un peu partout dans le monde. Enfin, voilà. Quoi. Donc,
1: énormément de concerts, ça, c'est sûr. Mais... si ce n'était pas du tout 20 ans sans musique, c'était sans envie particulière de sortir de nouvelles chansons estampillées Gilbert Montagnier. Alors, qu'est-ce qui a fait la différence?
5: Ce qui a fait la différence, c'est que un matin, je me suis éveillé, comme vous, qui nous écoutez et qui nous regardez. Vous pouvez sur le net, vous avez les images. Hein.
1: Bah, oui, il y aura des
5: on
1: images.
5: On s'est appliqué à être...
1: on est très beau.
5: Imprésentable, quand
1: Gilbert
5: même.
1: Porte une chemise bleue assortie au logo de la radio. C'est pas pour vous dire, hein, mais franchement...
5: Ça, j'ai pas fait exprès.
1: C'est super beau gosse, c'est pas grave. Exprès, pas exprès. Bravo, bravo. Un look magnifique. Et donc, oui, alors qu'est-ce qui fait la différence? Qu'est-ce qui fait le déclic de cette nouvelle chanson? Ça sert à ça.
5: Ben, c'est une réelle envie. En fait, on se trouvait à Chicago. Et c'est vraiment bien Chicago, je connaissais pas. Et
1: c'est la ville des Blues Brothers.
5: Yeah, Blues Brothers, man, blues. Et donc avant de prendre le breakfast, on venait juste de se réveiller, et j'ai eu cette phrase et cette mélodie. ça sert à ça. Ça sert à ça d'écrire une chanson, pour que le monde accorde ses violons. Puis ça, j'avais écrit un texte, et puis Didier a repris ce texte, et on a fait un petit truc à lui aussi, mais c'est proche de mon texte original, c'est ça qui est bien. Donc j'ai participé aussi au texte.
1: Didier Barbelivien.
5: Oui, pardon.
1: Évidemment. Ouais, je dis, évidemment. Quelques mesures pour que vous sachiez de quoi on parle. Ça sert à ça.

0: cette joie qui se dégage de cette chanson, oui. Gilbert, ça c'est caractéristique de ta musique, c'est sûr. Ouais. T'as envie de faire du bien aux gens, mais oui,
1: parce que ça me fait du bien à moi-même aussi.
0: Ouais. Pour être sérieux, deux secondes, ça sert à ça, ça me fait penser, alors qu'elle est dans un registre plus joyeux, mais à des questions que se sont posées d'autres artistes avant.
1: Oui, sûrement,
0: je pense à Utile, la chanson de Julien Clerc, à quoi sert une chanson si elle est désarmée, Je veux être utile, etc. Est-ce que c'est une question que tu t'es posée, ça, pendant ta carrière, ou est-ce que ça arrive avec la sagesse, de se dire, mais à quoi ça sert de faire des chansons ?
1: Ah non, moi je vois pas ça du tout comme ça. Moi je vois surtout à quoi ça sert, c'est-à-dire c'est la résultante, c'est-à-dire que parce que pour moi d'avoir le feeling d'écrire, de composer ou d'écrire des textes, c'est déjà tellement merveilleux d'avoir cette possibilité, hein, ce talent, on va dire.
0: Bah oui.
1: Et pour moi d'écrire une chanson, c'est pour que ça soit partagé. Je suis pas trop, je vais pas vous la jouer, moi je suis pas trop intellectuel et tout ça. Moi c'est de premier degré, j'aime partager avec les gens, j'aime recevoir des gens et j'aime donner au public. C'est ça qui me branche dans la vie. Et pas que simplement derrière un micro. Mais moi je suis public tout le temps dans la rue. Tu peux pas savoir le nombre de gens à qui je parle toute la journée.
0: C'est vrai. Alors, qu'est-ce qu'ils disent les gens quand ils te croisent?
1: Des choses que je peux pas répéter tellement c'est beau.
0: Oh.
1: Vraiment des trucs fantastiques.
0: C'est vrai.
1: Oui, ils disent que je suis une légende. Enfin, j'ose pas dire ça, mais c'est ce qu'on me dit souvent. Et puis ils me disent que j'aurais fait du bien et que. Mais moi, ça me touche beaucoup. Hein. Ça me touche beaucoup. Je n'ai jamais compris pourquoi. Des fois, je rencontrais des collègues, des gens qui font notre passion. Puis on dirait qu'ils veulent être publics que quand ça les arrange, quoi, sur scène ou en télé. Ben non. Moi, je trouve que si on est public, on est public partout. Par exemple, quand je prends un taxi, je dis au chauffeur, tu sais que t'es public aussi, hein.
0: Ouais.
1: Tu fais un métier public. Les policiers, ils font un métier public. Beaucoup de gens font un métier public. Et c'est fantastique. Amélie, vous, par exemple, qui leur parlez, les gens reçoivent beaucoup de ta voix. Tu vois, c'est important. Parce qu'on est tous différents et importants. Voilà ce que je veux dire. On est tous différents et importants. Et il faut croire à son importance personnelle.
0: Je me permets de te demander, puisqu'elle est sortie et qu'il y a plein de retours super positifs, est-ce que tu avais le trac, Gilbert, de sortir cette nouvelle chanson ?
1: Ben en fait, non, mais bien que je ne fasse vraiment pas la course au hit, ça me ferait quand même drôlement plaisir que vous m'en fassiez un ou deux hits dans l'album. Ça serait cool.
0: Ouais.
1: Parce que, bon, c'est vrai qu'on a besoin, de reconnaissance, on a besoin de... Vous savez, vous qui nous écoutez, nos passions sont remplies de grandes joies et aussi de peines. Et tu peux pas prendre juste la joie et ne pas considérer la peine. La peine, c'est quand tu fais un titre et puis que ça se passe pas comme tu voudrais.
0: Ouais.
1: Ça fait de la peine. Celui qui dit le contraire, c'est des conneries, hein, parce que ou alors faut faire autre chose. Hein. Mais quand on a une certaine sensibilité, et alors que le public donne énormément de joie d'être ici à côté d'Amélie, ben moi je suis très content, je me sens très bien.
0: Gilbert,
1: mais c'est vrai, mais c'est important. C'est des petites choses qui sont importantes en France quand tu dis que t'es content, que c'est bien, on dirait oh, c'est de la démago. Mais ce qui est démago, c'est de ne pas le dire. Ce qui est stupide, c'est de ne pas dire les choses. Il faut qu'on commence à se laisser aller en France. La sensibilité, il faut sortir. Il ne faut pas sortir la haine, là. Arrêtons.
0: Ouais.
1: Ça suffit, quoi, je veux dire.
0: Rangeons la haine,
1: fatiguant.
0: Sortons la musique.
1: Ouais.
0: Alors, ce qui est bien avec Gilbert Montagnier, c'est qu'on peut danser comme des petits fous sur « ça sert à ça
1: »,
0: mais on peut aussi être sur un mode un peu plus mélancolique.

0: Gilbert, je suis curieuse, comment s'est passé le glissement du chant en anglais au chant en français? Parce que je sais que tes influences, évidemment, c'est les grandes voix noires américaines.
1: Oui.
0: Donc c'est en anglais au départ, c'est ce qui te nourrit. Qu'est-ce qui s'est passé? Et est-ce que ça a été facile d'aller faire swinguer du français?
2: Non, en fait, ce qui n'a pas été facile, c'est d'accepter le fait que... Alors, moi, j'ai commencé avec The Fool en 1971.
0: Ouais.
2: Et après, alors certains dans les radios d'époque, hein, ils disaient « Ouais, mais alors on ne comprend pas ce que vous dites, hein, pourquoi vous chantez en anglais et pas en français ?» Bon, alors à un moment donné, je me suis dit « Bon, bah, je vais en faire plaisir, je vais chanter en français. » Mais c'est vrai que les États-Unis m'ont tellement marqué, parce que j'ai quand même vécu au total 7 ans,
0: ouais,
2: que je suis très anglophone. C'est-à-dire que je vais vous le dire, j'écoute rarement les radios françaises, moi. Ben oui, parce que c'est voilà, je suis habitué à écouter les radios américaines.
0: À part ici, bien sûr.
2: Ben évidemment, c'est pour ça que je viens pour écouter un peu les
0: trucs français. Il vient dans Décibel pour écouter Décibel.
2: Eh oui.
0: Gilbert.
2: Voilà.
0: Non, mais je comprends. Ouais, la culture américaine, leur façon de faire, et la musique, et peut-être le cinéma aussi.
2: Ah oui, le cinéma. J'adore le cinéma.
0: Ah ouais.
2: Tu sais que je te l'ai raconté, je crois, une fois, j'ai quand même largement mis en place l'audiodescription.
0: Mais non, tu ne m'as pas raconté.
2: Ah, oui.
0: C'est toi qui as mis en place en France l'audiodescription?
2: C'est-à-dire que Arte en faisait très bien,
0: ouais,
2: depuis 10 ans, et puis ça ne se savait pas. Et c'était même pas dans les hebdo TV, il n'y avait jamais marqué ce programme et diffusé en audiodescription. Donc quand j'ai élaboré, à la demande de Xavier et Bertrand, mon rapport sur l'handicap visuel, avec mon ami Patrick Segal, je suis allé interviewer tous les présidents de chaîne de télé.
0: Ouais.
2: Et comme ils ne savaient pas ce que c'était,

0: faut pas laisser à titre exceptionnel. On s'en fout des exceptions. Il faut généraliser le process. Et maintenant, ben, c'est vraiment une de mes fiertés d'entendre ce programme est diffusé en audiodescription. Ouais. Parce que je l'ai pas fait pour moi. Moi, j'avais l'habitude de regarder à ma façon et ça se passait très bien. Bien que, j'avoue que je ratais des trucs quand même.
1: Forcément.
0: Ah, mais vraiment. Ouais. Et c'est là qu'on se rend compte, il y a énormément de scènes muettes dans les films. Pour nous, les non-voyants, on sait pas ce qui se passe. Mais je l'ai fait surtout pour les déficients visuels, les nouveaux membres du club à qui ça vient d'arriver. C'est eux que je respecte énormément, que j'admire, parce qu'ils ont eu à s'adapter. Moi, j'ai aucun mérite. C'était une naissance, donc j'ai rien eu à faire. J'ai jusqu'à eu à vivre et c'était très bien. Mais pour eux, c'est très important parce que ces gens-là, ils vont plus au cinéma. Parce qu'ils pensent qu'ils n'y ont plus le droit. Eh ben non, t'as toujours le droit d'aller au cinéma. Tu demandes maintenant dans les grands groupes de cinéma, comme Pathé, Gaumont et autres, tu demandes un petit casque Wi-Fi, parce que c'est pas l'anglicisme que je fais. Il y a qu'en France qu'on dit Wi-Fi. Dans le monde entier, ils disent Wi-Fi. Hein, moi, je vous le dis.
1: Oui,
0: hein.
1: D'accord. Alors, donc, un Wi-Fi.
0: Wi-Fi. Eh bien, on te donne un casque Wi-Fi et tu suis le film en description. Quand je vais voir avec mes petites filles des dessins animés, mais pour moi, je pleure, hein. C'est trop beau. Parce que j'irai pas sinon les animés, bon. Hein. Mais c'est super.
1: C'est super. Bien.
0: Faut pas avoir honte de ses sourires ni de ses larmes. Vraiment, il faut laisser aller notre sensibilité.

0: 1971.
1: Oui, madame.
0: Gilbert Montagnier, le bébé Montagnier à l'époque.
1: Et oui, j'avais 19 ans. C'était une expérience extraordinaire à Londres, en fait, hein, produit par Salvatore Adamo. Il n'était pas là le jour de la séance, mais moi, j'étais entouré de toute l'équipe d'Elton John, toutes les cordes. Vous savez, quand on dit les cordes, vous savez maintenant que ça veut dire les violons.
0: Les violons. Ouais.
1: Et puis, je jouais le piano au milieu de ces gens-là. Et c'était fantastique pour moi mais j'étais pas du tout sûr que ça ferait un succès, hein, parce que j'avais eu un échec quand j'avais à peu près 16-17 ans, un disque qui n'a absolument pas marché. À l'époque, mes producteurs, ils voulaient pas que je m'appelle Gilbert Montagnier.
0: Ah,
1: ils
0: disaient
1: que c'était, ah non, ça pouvait pas marcher, Gilbert Montagnier. Ils m'avaient surnommé Laure Thomas. Moi, je m'en foutais, c'était mon premier contrat, ils pouvaient m'appeler comme ils voulaient.
0: Laure Thomas?
1: Ouais, ça n'a pas de sens. Mais...
0: Bah, ça fait fille, non? Surtout Laure.
1: Oui, puis, alors, eux, ils avaient écrit L.O.R. Bon.
0: Ah, Laure Thomas.
1: Mais moi, je savais comment je m'appelais, donc je ne m'inquiétais pas, tu vois ce que je veux dire. Donc.
0: Très étrange, quand même, ce genre.
1: Ouais, ouais.
0: Et ça n'a pas marché?
1: Ah non, du tout.
0: Mais ça t'a pas dégoûté?
1: Ah non. Ça m'a un peu énervé,
0: ouais.
1: Mais on a fait une télé, c'était un Midi Magazine, ça s'appelait, je crois que c'est le 15 août. T'es sûr que personne ne regarde, c'est à midi, ils sont tous à la plage. Bon, comme ça, c'était tranquille. Mais par contre, donc quand on a fait The Fool, je suis entré à la maison avec. Alors, faut comprendre qu'à l'époque, on avait ce qui s'appelait des disques souples, c'est-à-dire que c'était un disque, effectivement, vous le touchez, c'était comme un caoutchouc très souple. Souple, plastique très souple, et tu pouvais l'écouter que 5-6 fois. Après, il n'y avait plus rien dessus.
0: D'accord, il était usé.
1: Voilà, ouais. C'est fini. Mais c'était... Alors, je l'avais mis dans le café du coin, c'est au jukebox, c'est tout ça. Mais bon, je n'étais pas sûr que ça ferait quoi que ce soit. Et un jour, je l'ai entendu de la fenêtre d'un immeuble à côté. Et là, j'ai été émerveillé. Je me suis dit, mon Dieu, il y a quelqu'un d'autre qui l'a, ce disque. Et c'est beau, quoi, je veux dire, c'est... Merci à vous, le public, parce que voilà, sans public, on peut pas. Ouais, c'est pas compliqué.
0: Je suis un peu curieuse, j'aimerais savoir justement, toi, ton histoire avec le piano, parce que tout à l'heure, on écoutait The Fool, ton premier tube, et dès ce premier tube, t'es indissociable de ton piano.
1: Oui.
0: Comment t'as choisi cet instrument ?
1: Ben, je crois vraiment, sans en rajouter, que c'est lui qui m'a choisi, parce que...
0: C'est le piano qui t'a choisi?
1: Ben oui, ça s'est passé à l'école, j'avais 5 ans, la directrice est entrée dans la classe, c'était un matin, je me souviens très bien, et elle a dit, est-ce qu'il y en a parmi vous qui veulent faire de piano? Bah, levez la main. Alors moi, j'ai levé la main, j'en avais deux, donc j'en ai levé une, hein. Je vais pas lever les deux mains non plus. Et bon, mais je savais pas que j'allais rencontrer de suite après mon prof de piano, mademoiselle Picard, qui piquait beaucoup, parce qu'elle était...
0: Elle était pas commode.
1: Ouh là là, elle avait une grosse voix, ça me faisait peur, moi. Mais par contre, j'ai été

0: Tout de suite séduit par l'odeur du piano, l'odeur du clavier et par la sensualité des touches blanches et des touches noires. C'est vrai que si ils n'avaient pas fait une forme différente entre les blanches et les noires, je ne saurais pas vous dire si c'est une blanche et une noire, parce que moi les couleurs, je ne les ai pas en magasin.
1: Non.
0: Non, mon disque dur n'est pas programmé comme ça. Mais elle m'a joué la gamme, la comment elle s'appelait, Henriette Picard, je crois.
1: Ouais.
0: Et elle m'a joué la gamme, ça c'est l'erreur, Do, Mi, Fa, Sol, Si, Do. Mais surtout, elle m'a joué les harmonies qui pourraient aller sur chaque note. Et là, Amélie, là j'ai flashé. Là, je me suis dit, oh, c'est ça le piano, ah ouais, je veux en faire. Vraiment.
1: Et c'était le début d'une grande histoire.
0: Mais j'en avais pas à la maison.
1: Ouais.
0: Bah, on était trop petitement logés déjà.
1: À quel âge t'as eu ton premier piano?
0: Eh bien, figure-toi qu'un jour, je suis avec maman dans la rue, j'avais à peu près 7 ans, et elle me lit une affiche, piano d'occasion à vendre, 25 000 anciens francs. Donc ça faisait à peu près 60 euros.
1: Ouais.
0: Ouais, 45 euros. Et je me dis, viens, on va voir, j'ai la dame en question, on va voir un piano. Et puis, mes parents ont pu l'acheter, seulement, fallait le monter 5 étages. Puis on avait pas de blé pour payer un déménageur,
1: bah
0: non. Pas question.
1: Puis t'avais 7 ans, donc c'était pas sur ton dos.
0: Ah, bah certainement pas.
1: Oui, voilà.
0: Et donc, mon père et mon frère ont monté ce piano, quand j'y pense, c'était adorable.
1: Ouais.
0: 5 étages sans ascenseur. Et puis, c'est un grand piano, enfin, pas un piano à queue, mais un lourd piano. Et puis, il n'y avait pas de place, donc mon père, il a cassé la cheminée. On n'avait pas le droit, il était locataire. Enfin, personne n'a rien dit.
1: Bon.
0: Il a cassé la cheminée à coup de masse. Et là, on a pu entrer le piano dans l'unique chambre de, bah, oui, la chambre de mes parents. Et c'était beau à ressentir. C'était pas un piano super, hein. Il gardait pas l'accord, il était souvent pas très juste, mais c'était mon piano.
1: Ah, j'adore, quelle belle histoire.
0: Ouais.
1: Alors ce piano va nous amener à un petit jeu, Gilbert.
0: Serait-ce le blind test?
1: Blind test,
0: oh, ouais,
1: voilà. Test à l'aveugle,
0: ouais.
1: On vous fait écouter des chansons.
0: Oui.
1: Et vous allez me dire, rien qu'à l'intro de piano, si vous les reconnaissez ou pas.
0: Oh, Your Song, Elton John.
1: Ouais.
0: And you can tell everybody this is your song.
1: Elton John, Your Song. Premier titre, première bonne réponse. On augmente le niveau. Deuxième extrait.
0: Oh, ça c'est I Will Survive.
1: Oui.
0: Gloria Gaynor.
1: Allez, troisième et dernier extrait de notre blind test, mais j'ai l'impression que Gilbert Montagné est absolument imbattable. Là, en vrai, c'est pas
0: j'ai
1: un
0: peur.
1: Test. Mais non, je sais que tu la connais, mais c'est aussi pour le plaisir.
0: Oh, what I say, Ray Charles, sure, man.
1: Ouais.
0: What I say, Ray Charles. Je sais pas si vous avez vu le film qui s'appelle Ray sur Ray Charles.
1: L'histoire de Ray Charles.
0: Fantastique, fantastique,
1: une
0: Ray.
1: Merveille.
0: Et tu te rends compte que j'ai eu la chance de rencontrer celui qui m'a ouvert les portes du possible quand j'étais enfant. Quoi.
1: Toi, nous, tu l'as rencontré, Ray Charles?
0: Ah ben oui. Ouais. À l'école, nous, quand on était petits, on jouait à Ray Charles. Mais pas Ray Charles sur scène.
1: Ouais.
0: On jouait à Ray Charles la troisième mi-temps, tu vois, dans les loges, on s'imaginait avec les filles, tout ça. Bah oui, on était petits. Hein.
1: Mais c'était important d'avoir son exemple, c'était important de te dire, bah tiens, il y a un gars qui fait de la musique, qui est une star internationale, et comme moi, il voit pas.
0: Mais très important, parce qu'à part Louis Braille, c'était le seul mec qu'on respectait en tant qu'aveugle. Hein. Bah oui, il faut bien voir les choses comme elles sont.
1: Braille et Ray Charles, le
0: oui.
1: reste, on s'en fout.
0: Voilà, c'est
1: j'aime
0: ça.
1: J'aime bien ça, c'est
0: mais
1: radical,
0: ouais.
1: c'est chouette.
0: Vrai. Ah bah oui, oui. Et Ray, un jour, a eu connaissance de mon existence et du fait que j'essayais d'ouvrir les portes du possible pour les notamment les déficients visuels, entre autres.
1: Ouais.
0: Et un jour, j'étais en plein sommeil, le téléphone sonne, il est 2-3 heures du matin, je décroche et j'entends, je dis dans mon demi-sommeillère, yeah, who is that? Qui est-ce? Et il me dit, this is Ray Charles. Oh man.
1: Tu as cru?
0: Bah
1: tout
0: oui.
1: de suite. Tu t'es pas dit, c'est une blague?
0: Non.
1: Oh
0: mais j'étais pas réveillé, tu vois.
1: Ouais.
0: Donc je me demandais si c'était pas un rêve, par contre, vraiment. Et on a parlé, il m'a dit des choses adorables, quoi. Et puis après, j'ai rencontré une ou deux fois en concert, et il m'a soulevé. dans ses bras. Et puis, moi, j'ai pu le remercier de ce qu'il avait fait pour moi, parce qu'il m'avait ouvert les portes du possible, oui.
1: C'est beau, je sens que t'es ému.
0: Bah oui, bien sûr.
1: Tu parles de Ray Charles. Un grand de la musique. Mm-hmm. Mais t'es conscient que toi aussi, du coup, tu fais ça pour des gens?
0: Bah sûrement. Enfin, on me dit que j'apporte du bonheur, donc oui.
1: Ouais. Du bonheur et de l'espoir.
0: Ah oui, voilà, oui.
1: T'en as reçu, mais tu en distribues.
0: Absolument.
1: Aussi.
0: Absolument. Justement, on parlait des nouveaux membres du club déficients visuels. C'est pas parce que vous ne voyez plus avec vos yeux que votre personnalité en est réduite à néant. Vous êtes la personne que vous étiez. D'accord, vous ne voyez plus avec les yeux, mais vous allez découvrir, si vous le voulez, si vous y croyez, une autre forme de vision. Oui, vous pouvez découvrir une autre forme de vision. C'est pas forcément le noir, les ténèbres. Alors moi, je suis un peu mal placé de vous dire ça, parce que j'ai pas vos mérites. Je ne sais pas ce que c'est que le noir, c'est vrai, je sais pas ce que c'est que le blanc non plus. Hein. Donc,
1: oui,
0: donc
1: voilà.
0: Il faut croire en la vie. La vie ne vous a pas été ôtée. Et c'est pour ça, même dans mon cas, en tant que non-voyant de naissance, l'énergie qui était supposée dans mon cerveau pour que je puisse voir avec les yeux ne m'a pas été ôtée. Moi, j'ai tout de suite compris ça, hein, tout petit. Et ça m'a jamais... Pour moi, ma déficience n'a jamais été un handicap. Voilà comment je pense.
1: Bien dit. Merci, Gilles Vert.
0: Ah bah attends,
1: c'est déjà fini.
0: Ah non.
1: Bah si je te dis que si.
0: Je viens d'arriver.
1: Je sais, mais c'est l'heure.
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3: Bonjour à toutes et à tous. J'espère que vous allez bien, que vous soyez à la maison ou en vacances. Je suis ravie d'être avec vous tout cet été. Et oui, car jusqu'à la fin août, nous vous proposons une sélection des meilleurs moments de l'émission. De quoi vous donner le sourire à l'heure du déjeuner et de découvrir ou redécouvrir nos super candidats qui ont joué avec nous cette saison. Aujourd'hui, vous avez rendez-vous avec de grandes amoureuses des animaux, un passionné de moto, une maniaque du ménage. On en a eu régulièrement hein, d'ailleurs cette année. Et puis on entendra aussi un extrait d'une chanson des Doors chantée par Hugo Frey. Et oui, on découvre plein de choses sur votre radio ici.
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3: Mais avant de retrouver Valérie D'Amido, Éric Bastien et nos deux premiers candidats du jour, voici Michel Berger, il n'y a pas de honte à aimer ça sur votre radio ici.

0: Il n'y a pas de honte. Michel Berger sur votre radio ici. Alors, nous avons tous des rêves. Certains sont réalisables et d'autres moins, comme celui d'Emmanuel d'ici Besançon. Mais il en est tout à fait conscient et ça lui va très bien. Quant à Audrey d'ici Provence, elle va découvrir avec Valérie Damido les talents d'animateur de fêtes foraines d'Éric Bastien. Oui, oui. Et si jamais il veut arrêter la radio, eh bien moi je dis que sa reconversion est toute trouvée.
1: Emmanuel, il a un rêve.
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1: La laisse d'un. Ah là là. Tu rêverais d'aller sur la lune.
3: Ah, tout à fait.
1: Mais pourquoi?
3: Parce que pour l'aventure scientifique, pour
4: oui,
3: l'aventure humaine, ça doit être phénoménal. Et puis pour voir la lune, la Terre d'en haut, justement.
1: Ah bah oui, bon. Bah ça serait pas mal. Je ne sais pas
3: en
1: si. Je ne sais pas si d'ici qu'on soit trop vieux pour y aller, il y aura des voyages pour la Lune, mais bon, écoute.
3: Non, c'est trop tard pour nous.
1: C'est trop tard pour nous. J'ai envie de pleurer.
4: Oh, l'émission de la déprime.
1: L'émission de la déprime. Enfin, c'est peut-être pas
3: non, mais il y a Sophie Adonneau qui va y aller pour nous.
1: C'est vrai, elle ira pour nous. Alors, Manu, attention, c'est la question qui peut te permettre de gagner 3 points de plus. T'es largement en tête, mais il faut prendre tous les points.
3: Oh là là, oui.
1: Écoute bien, je te fais écouter, Edith Piaf.

0: dans les blés.
1: Nous allons parler non pas d'Edith Piaf, mais de peinture. Je vais te poser la question, je vais te faire des propositions de réponse et à mon top chrono, tu auras 10 secondes pour me donner ton choix. Écoute bien la question. Quel peintre français a créé sa propre nuance de bleu et lui a même donné son nom? Alors c'est Yves Klein, Paul Cézanne, Pierre Soulages, Jean-Marc Barre qui a joué dans le Grand Bleu. Quel peintre français a créé sa nuance de bleu et lui a donné son nom? Klein, Cézanne, Soulages, Jean-Marc Barre. Top chrono, 10 secondes.
2: Réfléchis, bleu comme toi.
1: Vite.
2: Je dirais Yves Klein.
1: Mais oui, c'est le bleu Klein. C'est même appelé International Klein Blue. C'est une nuance très particulière de bleu. Pour ceux qui ont vu Le Diable s'habille en Prada, d'ailleurs, nous avons Meryl Streep qui nous fait un cours sur le bleu Klein. Bravo, 3 points de plus, tu as 7.
3: Bon, Audrey, je voudrais pas dire...
1: Finir Fanny, Audrey.
3: Ouais, voilà, je dois rester dans le coaching bienveillant et positif, mais Audrey, zéro.
4: Oui, on va rester optimiste, on verra.
3: Bien sûr.
4: C'est pas fini encore.
3: Exactement, tu as raison, tout peut arriver avant 13h. Elle habite à Corbières, on le rappelle, pour ceux qui arrivent, c'est en Provence, c'est pas très loin de Marseille, où elle est, adjointe administrative à la mairie de Marseille. Elle aime beaucoup le ménage, notre Audrey.
4: Oui, c'est vrai que du ménage.
3: Ah, t'aimes le balai, toi. Et pourquoi cette obsession du ménage?
4: Non, mais j'aime bien que la maison soit propre et rangée, donc forcément...
3: Alors, ça, c'est un fait. On est tous un peu comme ça, mais du genre combien? C'est-à-dire, tu ranges tous les jours, très souvent, plusieurs fois par jour?
4: Non, la maison, il faut qu'elle soit rangée tout le temps. Donc, je range quand il faut ranger, quoi.
3: Donc, je répète ma question, c'est donc plusieurs fois par jour,
4: tout
3: on est d'accord?
4: Oui.
3: Et voilà. Bon, écoute, Audrey, il faut se détendre, sinon, moi, je t'amène sur un manège à sensations. Pareil que tu détestes.
4: Oui.
3: Bienvenue, Audrey. Attention pour le double looping. C'est parti, le triple axel. Ça va secouer. Oh là là là là là là. Ça va faire mal sous les pieds. Le cœur qui va se. Ça va, Audrey? Je me suis ridiculisé.
1: Alors, j'ai
3: toujours envie de faire ça.
1: La famille Campion, si la famille Campion nous écoute, je crois que vous avez votre nouveau maître
3: Marcel,
1: de jeu.
3: Si
1: Marcel,
3: nous
1: si nous écoute, embauche-le pour la Grand Rouge.
3: Quand tu veux, j'ai toujours voulu attraper le kiki, moi. Comment ça s'appelle?
1: La queue du Mickey.
3: La queue du Mickey, on est bien d'accord.
1: J'ai toujours voulu attraper le kiki. Cette phrase ne devra jamais sortir de ce contexte.
3: Bah oui, sortie du contexte, c'est pas top. Allez, on va jouer, je crois que c'est mieux.
1: Oui, voilà.
3: Oui, puis on va aller en cuisine tout de suite. Allez. Tu nous as dit que tu voulais être pâtissière. En tous les cas, ça fait partie de tes rêves les plus fous. T'as parlé de ce tiramisu spéculoos qui nous a donné envie. Alors, c'est peut-être simple, cette question pour toi. En cuisine, que désigne le terme à la meunière? À la meunière. Est-ce que c'est cuit au four dans un plat en terre? Est-ce que c'est frit dans du beurre et de la farine? Servi enrobé de pain brioché ou cuit par la meunière? Parce que le meunier, lui, il comprend rien à la cuisine. Top chrono, 10 secondes.
4: Avec le beurre et la farine.
3: Avec le beurre et avec la farine. La meunière. Audrey? Enfin, ton score prend de la lumière et des couleurs. C'est une bonne réponse, une préparation souvent réservée aux poissons comme la sole dorée, fondante et résistible avec un petit trait de citron.

0: Vous écoutez votre radio ici, Pink, All Out of Fight, pardon, excusez-moi. C'est l'heure du déjeuner, j'ai faim, je suis désolée. Valérie Damido et Eric Bastien sont maintenant avec Catherine d'Issy-Béry qui nous parle de son lien avec les animaux, tortues, chiens, chats. Elle aime tout le monde. Quant à Paolo d'Issy Normandie, il nous donne quelques petites idées pour visiter le Portugal.
1: Bah Catherine, tu vas te reprendre, hein. Tu vas marquer les 5 points là, de la question cash. Hein.
2: Oui.
1: Ouais. Tu as un lien aussi particulier avec les animaux. Et oui, notre Catherine, on a ça, c'est un vrai point commun qu'on a toutes les deux. Tu adores t'occuper d'animaux, mais il t'arrive plein d'aventures avec les animaux. Une fois, tu as trouvé une tortue sur la route et tu l'as remise à l'eau. Et la tortue, elle a fait quoi ?
2: La tortue, quand on l'a mise à l'eau, elle a plongé et elle est remontée. Elle a sorti la tête pour nous regarder comme si pour nous remercier. Oh. Et elle est partie.
1: Bah, bien sûr qu'elle est incroyable. Mais bien sûr que c'était pour te remercier. Les animaux sont très...
3: Bien sûr.
1: Oui. On le voit dans toutes ces vidéos, les gens aident des animaux.
3: J'ai vu des chiens qui sentent le danger arriver, ouais. Qui ont une réaction, mais 2 secondes avant que le truc s'effondre, par exemple. C'est fou, ça. Ouais.
1: Mais il y a plein d'anecdotes comme ça, on voit des gens sauver des renards et les renards les remercier, etc. Alors, une fois, tu as sauvé 2 staffs. Alors, les staffs, pour ceux qui ne savent pas, c'est quand même des chiens, normalement, les gens ont peur d'eux. Mais toi, tu n'as pas hésité à les prendre au collier alors que, bon, tu ne les connaissais pas.
2: Ah non, pas du tout, j'ai pas hésité. Après, je me suis dit, j'aurais pu me faire mordre, mais non. Pas au collier, et on les a mis tous les deux dans la voiture, ils s'étaient échappés, leur maître courait derrière, mais bon, ils avaient traversé une grande route, enfin, c'était, je dis, faut qu'on les sauve, hein, donc, j'ai pas hésité. Bon. Mais... il ne s'est rien passé, hein, au contraire, hein.
1: Ah oui, mais souvent, les staffs, enfin, les chiens surtout, ils savent. Les chiens que tu viens pour les aider. Les animaux, en général, reconnaissent bien que tu viens là pour les aider.
3: C'est les maîtres, hein. Voilà. C'est à l'image des maîtres. Hein. Quand les animaux sont pas, on les dit dangereux, c'est... Enfin, je sais pas.
1: Non, mais les staffs, c'est pas dangereux. Faut arrêter ce truc. Alors, il paraît que t'as des chats qui te suivent partout aussi.
2: C'est ça, quand je rentre du travail, tout le monde est couché, hein, souvent, enfin dort ou se repose. Et dès que je franchis la porte, bah, ça y est, tout le monde est en effervescence.
3: Oui.
2: Je suis là, ils me suivent partout, ça craille. Voilà, comme je dis à mon mari, je suis Madame Bouffe, excusez-moi l'expression.
1: Bah, c'est ça, bah oui, bah, les animaux, ils savent bien que tu vas leur faire des câlins, surtout que tu vas leur donner la gamelle. Petits animaux intéressés. Bien, allez, c'est le moment où tu marques 5 points. J'y crois. Tiens, je te mets une petite chanson de Ben Mazur.
4: Tout ça pour dire quoi ? Pour dire c'est l'heure.
3: C'est l'heure de marquer des points.
1: C'est l'heure de marquer des points et c'est aussi le thème de la question. Attention, Catherine, comment appelle-t-on l'aiguille qui indique les secondes sur une montre ? Comment ça s'appelle ? L'aiguille qui indique les secondes sur une montre. Top chrono, 10 secondes.
2: Pas trop tôt.
3: Quel suspense.
1: Oui.
3: Bravo.
1: Oui, c'est la trotteuse. Elle est plus longue que les autres. Elle désigne la seconde en cours. Elle parcourt 1 tour minute, 60 tours par heure. C'est magnifique, ça te permet de marquer 5 points. Je suis ravie.
3: Bon, allez, Bolon, on se déconcentre pas, même si elle est en tête, forcément, mais t'as pas encore joué sur tes 5 points. On a pas mal parlé du Portugal. Pour le coup, j'ai l'impression que t'as une vraie attache, hein, tu l'as dit, par rapport à tes origines. Est-ce que tu peux nous conseiller 2-3 endroits sympas au Portugal ?
5: Bah alors, le nord est très joli pour visiter, le sud c'est super sympa pour la chaleur et il y a des endroits sympas. Ouais. Porto est sympa,
3: La
5: ville.
3: Bah oui.
5: Porto.
3: Bon, merci pour ces bons conseils. Allez, on part sur le bord de mer. Monsieur était célibataire, je vais parler de la rencontre avec madame, Laure. Célibataire, mais une collègue de ton ancien boulot lui parle de Laure. Elle lui parle de cette femme que tu vas rencontrer, c'était où du coup, bord de mer, si j'ai bien compris ?
5: Voilà, c'est ça, c'était mon ancienne secrétaire avec qui je travaillais, qui m'a présenté, enfin qui m'a donné le numéro de Laure. Je l'ai appelé, on s'est donné rendez-vous à Villers-sur-Mer.
3: Villers-sur-Mer, très bien, la Normandie. Et du coup.
5: Dans un petit bar, on a pris un petit café et puis.
3: Attends, je t'arrête. Un petit café Malongo, bien sûr.
1: Oh là là.
5: Voilà, Malongo.
3: Et du coup, le bisou au bord de la mer, ça s'est fait comme ça ? Romantisme ?
5: Pas vraiment.
3: Bon, en tous les cas, ça fait 2 ans. Hein. 2 ans de mariage en février prochain. Ça fera 2 ans noces de cuir. Hein, donc pour février. Bravo pour cette belle rencontre en bord de mer. Fait toujours du bien de voir que l'amour existe encore. Qui c'est qui chantait ça ? L'amour existe encore ?
1: Personne.
3: Garou, on me dit. Je pense que c'est Cabrel.
1: Garou, bon,
3: c'est pas grave.
1: Merci.
3: Allez, nous jouons pour cette question. Cash, elle vaut 5 points. Quel membre manque-t-il ? à la statue de la Vénus de Milo. 10 secondes.
5: Les bras.
3: Les membres manquant la statue de la Vénus de Milo pour 5 points. Les bras m'en tombent. Oui, c'est une bonne réponse. Bravo, ce sont bien les bras. 5 points, tu repasses à 8. On est très contents. Elle a été découverte en 1820, pour la petite info, sur l'île grecque de Milos, cette statue.
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dans un vieux rock'n'roll, William Scheller. Allez à suivre quelques infos près de chez vous pour cet été, que vous soyez en vacances ou non. Ensuite, retour de la musique avec Michel Jonas, puis les meilleurs moments d'Otaquet avec Valérie Damido et Eric Bastien sur votre radio ici.

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1: Soyez les bienvenus si vous nous rejoignez. Tout l'été, à l'heure du déjeuner, ce sont les meilleurs moments d'Otaquet avec Valérie Damidot et Éric Bastien que nous retrouvons juste après Michel Jonas sur votre radio ici.

0: Il sera en concert pour quelques dates à la rentrée, par exemple en octobre à Hyères en Essonne ou encore à Gérardmer dans les Vosges. Michel Jonas, joueur de blues dans la playlist de votre radio ici. Nous sommes à présent avec Frédéric d'Issy Touraine qui a une manière un petit peu particulière, tout comme celle que Valérie Damino nous avoue et qui est encore plus étrange. D'ailleurs, Éric Bastien n'a pas hésité à lui faire remarquer.
1: Alors, Frédéric, il paraît que...
2: Déjà, ça part mal.
1: Il faut toujours que tu tombes sur des nombres pairs. Par exemple, quand tu comptes tes pointillés, quand tu roules, eh bien, ça doit être pair. Quand tu montes les escaliers, tu dois compter 1, 2, 1, 2, 1, 2. Pourquoi ?
3: Je sais pas.
1: Mais depuis toujours ou... Non, mais depuis toujours ou...
3: Ouais, ouais. Donc... Non, je m'allonge. Alors, docteur, oui, allons-y.
1: Allons-y, docteur, oui.
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1: Mais ici, vous êtes avec le docteur Babibo. Alors, le docteur Babibo aimerait savoir, ça vient de l'enfance, ça vient de quoi ?
3: Je ne sais pas.
1: Ah,
3: je ne sais pas.
1: Mais qu'est-ce que tu comptes ?
3: Je ne sais pas.
1: Qu'est-ce que tu comptes d'autre ?
3: Hein ?
1: Tout doit être pair.
3: Ouais.
1: Et si c'est pas pair, il se passe quoi ?
3: Parce que je vois, comme je compte mes doigts, j'en ai 5. Mais pour que j'en ai une paire, eh ben je fais 0, 1, 2, 3, 4. Comme ça, j'ai...
1: Ah.
3: Ça finit en nombre pair.
1: C'est beaucoup. Moi, j'aime bien, si je dois faire un truc important, je me délivre. Allez, je me découvre.
2: Vous nous dites des choses aujourd'hui. Qu'est-ce qu'il y a?
1: Me balance tout.
2: Qu'est-ce que vous faites?
1: Si j'ai un truc important à faire, mais vraiment important, un truc grave, un truc, un machin, eh ben, je ne peux pas y aller si je vois pas un véhicule rose.
2: Ah oui, d'accord. Voilà. Pareil, hein.
1: Eh ben oui, je devais me faire opérer. Figurez-vous que je devais me faire opérer de la vésicule. Mon mec me conduit à la clinique. Il a fallu qu'on cherche pendant 20 minutes un véhicule rose, sinon j'y allais pas. Voilà.
2: Vous nous livrez comme un vieux livre.
1: Ouais, comme un vieux livre. Allez, on y va, on pose la question à choix multiple.
2: Sinon, la vésicule, ça va ?
1: Alors, je vais te poser une question. La vésicule rose. Ouais, la vésicule rose, exactement.
2: J'en peux plus de cette émission.
1: RIP, la vésicule. Alors, écoute bien. Je vais te poser les questions à choix multiples. Donc, je te pose la question, je te fais des propositions à mon top chrono. Tu as 10 secondes pour me donner la réponse. Tiens, je te fais écouter Jacques Brel.
4: Ce soir, j'attends Madeleine. J'ai apporté des lilas. J'en apporte toutes les semaines. Madeleine, elle aime bien ça.
1: On va parler de Madeleine. Attention, écoute bien, Frédéric. Où a été inventée la Madeleine ? À Reims ? À Commercy ? À Nancy ou dans la cuisine de Marcel Proust? Top chrono, 10 secondes. Reims, Commercy, Nancy, chez Marcel Proust.
3: Commercy, non, c'est pas aussi.
1: Eh oui, c'est Commercy, en Lorraine. Okay. C'est okay. Madeleine Paulmier qui a improvisé un petit gâteau. Ouais. Et qui a, pour sauver le dîner du duc Stanislas, et ben il lui a donné son nom, le duc. Il a dit, ce gâteau s'appellera la Madeleine. Voilà, tu as 3 points de plus, tu as 6.
2: Eh ben bravo, hein, franchement. Bravo. Alors que nous en face, oui, nous on a que 1 point avec Claude Noël, je vous rappelle. Hein, donc Claude Noël.
5: Oui, ben alors.
2: Il va falloir qu'on te sorte du frigo là, comme Marie-Carré. Ah, Claude Noël. Qui a une vie extraordinaire, qui vit en lisière de forêt, qui est mariée depuis 30 ans, qui habite à la montagne, dans une station de ski, qui a le vertige. Bah alors ?
5: Oh là là, mon Dieu, quelle horreur, bien sûr.
2: Alors, c'est un peu embêtant parce que t'habites au ski et tu peux pas monter sur le télésiège, alors que t'habites à la montagne et que tu peux faire du ski tout le temps, quoi.
5: Alors, le problème, c'est que je veux bien monter sur le télésiège, mais c'est pour redescendre quand on vous interdit de redescendre en raquette avec les copines et qu'on est obligé de reprendre le télésiège. J'ai broyé les mains de ma meilleure amie Brigitte pendant toute la descente, j'ai hurlé, c'était l'horreur.
2: Ouais. Oui, bah oui, quand tu fais de la rando avec ton mari, c'est trop abrupt, tu demandes à ton mari de t'encorder quand même, ça va loin.
5: Ah ouais, non, mais je supporte pas le vertige. Non, j'ai super peur.
2: C'est vrai qu'on n'est pas en avance.
1: On n'est pas en avance, oui. C'est pour ça que je me permets de vous speeder un peu.
2: Vous faites bien. Ah, voici un extrait, on adore. Alors, c'est les Doors, mais revisité par Hugo Frey. Knock, knock, ouvre-toi, porte d'or. Voilà. Mais oui. Knock, knock, ouvre-toi, porte d'or. Ça veut dire quoi ? Ouvre-toi pas les portes, c'est quoi ?
1: Ouvre-toi porte d'or.
2: Ah, ouvre-toi porte d'or, c'est les Doors, mais c'est Hugo Frey. Voilà, c'était pour, c'était cadeau, cadeau.
1: Allez.
2: Avec quel instrument peut-on ouvrir une porte ? Voilà la question intéressante. Est-ce qu'on peut ouvrir une porte avec un merle, un pinson, un rossignol ou un chéquier en acier trempé, parce que 300 balles déménagement d'urgence, ça va trop cher. Hein. 10 secondes, top chrono. Merle Pinson, Rossignol, chéquier.
5: Merle.
2: Ouais, merde, surtout, hein, parce que c'était un rossignol.
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0: écoutez ici Les Oies Sauvages, Yann Muller. Et puis pour la version originale, c'est évidemment Michel Delpech. Nous faisons maintenant connaissance avec Marie, qui a beaucoup d'animaux à la maison, mais vraiment beaucoup, et pas des petits. Quant à Sébastien, d'ici Auxerre, il a un petit surnom tout mignon. Et vous, c'est quoi votre surnom? Valérie Damido, elle, c'est Valou la Gitane. Quant à Eric Bastien, c'est Chonchon des Bois sur votre radio ici.
1: Alors Marie, tu joues avec ici.

0: Qui doit pas faire loin des 40 kilos, celle-là.
1: Hein? Quoique, non, je surveille sa ligne. Elle doit être à, elle est à 29.
0: Oh, mimine! Alors,
2: Le régime, le pauvre.
0: Le régime. Non, mais il faut faire gaffe. Les Labrador, c'est pas un mari. Voilà. Et oui, non, c'est pas ça, c'est qu'ils ont des problèmes aux hanches s'ils sont trop lourds.
2: C'est important.
0: Eh oui. Un chat minouche. 4 cannes, non, un canard,
2: quand,
0: hop, hop, un canard, 8 oies, un coq et une poule.
1: Et voilà.
0: Dis donc, le matin, t'es occupé à nourrir tout ce petit monde-là?
1: Oui, effectivement.
0: Ah
1: ouais.
0: Oui.
1: Ah ouais, ça fait... ah, c'est du boulot.
0: Ah, c'est du boulot. T'as un grand jardin, donc?
1: Oui.
0: Ah, voilà. Alors.
1: Ah, bah ouais.
0: Alors, voilà. Tu es éducatrice sportive. Oui. Ça rigole pas. Prof de muscu.
1: Ouais.
0: Et maître nageur.
2: Pour ça, les chiens sont minces, font du sport.
0: Eh oui, font du sport. Ça veut dire que t'es très sportif quand même.
1: Je l'ai été.
0: Eh ben voilà. Bon bah tu l'es toujours.
1: Ouais,
0: hein. Sportive voilà. Un jour, sportive toujours. Bien, on apprendra à se connaître tout au long de l'émission, mais là on va tout de suite marquer le premier point.
2: Oui Mimi, s'il te plaît, pose la question.
0: Allez, vas-y,
2: Mimi.
0: Les Mimi en route, tiens, je te mets une petite chanson.
3: Loumier et poisse.
2: Oula.
3: Le d'Auvergne,
2: ah, c'est bien
3: Montfort.
2: Ça.
0: C'est vrai que la chanson est d'une tristesse absolue alors qu'on parle de fromage.
3: Hein.
0: Alors, Marie, le mot fromage vient du verbe latin signifiant faire la fête. Vrai ou faux, top chrono, 5 secondes. Vite.
2: Allez, aïe, aïe, aïe.
0: Eh bien, c'est trop tard. Vite, vite, vite, quand je dis 5 secondes.
1: Oh,
0: eh oui, mais c'était hors chrono, ma chérie. Oh. Alors, c'était faux,
2: mais
0: bien
2: oui.
0: Sûr. Le mot latin festare, c'est faire la fête, mais ça vient du mot latin formaticum, qui veut dire mouler dans une forme. Voilà. Bon, bah, pas de points, mais bon, bah, on se rattrape. On est 5 secondes, c'est vite.
2: Comment qui va mon gros nounours, Sébastien?
0: Ça va, merci.
2: Non mais je dis ours parce que voilà, déjà on va se faire un petit bagnu les petits hein, pour t'accueillir. Parce qu'on t'appelle nounours mon Seb. Depuis longtemps en plus.
4: Oula, au moins 35 ans.
2: Oula. Alors tu habites à Triguères, c'est dans le Loiret. Nounours parce que quoi? T'es un peu mal léché, t'es un peu chouillant enveloppé, t'es un peu barbu. Pourquoi nounours?
4: Ah bah un petit peu de tout.
2: Bah voilà, petit mélange sympa. Tu es marié à Virginie, 3 enfants. Célène, 7 ans, c'est joli comme prénom. Écoutez bien les prénoms, hein. Artemis, 4 ans. Et Logan, 3 ans.
0: Bon,
2: beau prénom,
4: c'est ça.
2: Et comment s'appelle monsieur le chien?
4: Phoenix.
2: Chauffeur de taxi. Sympa ça. Chauffeur de taxi depuis combien de temps? Parce que t'as pas toujours fait ça, hein.
4: Depuis un an, parce qu'avant j'étais ambulancier, et avant j'étais maître chien pendant 25 ans.
2: Oui, en fait, t'étais maître chien à l'armée, et après t'as été dans
4: tout
2: le civil,
4: fait.
2: C'est ça.
4: Ah
2: c'est
4: ouais, ça.
2: Comme quoi on peut changer de métier plusieurs fois dans la vie. Chauffeur de taxi, aujourd'hui Sébastien, c'est toi qui prends le volant, c'est toi qui fonce jusqu'à 13h pour peut-être gagner un premier point.
0: Ah, on est sûr de...
2: On est sûr de l'humour.
0: On est sûr de l'image. C'est bien, les auditeurs aiment.
2: On va passer la première.
0: Oh là là.
2: On met les clés sur le contact.
0: Oh là là.
2: On y va et on part peut-être gagner de l'argent.
0: Allez. Ah, ça te plaît, ça, les questions sur le pognon.
2: Évidemment. Aux États-Unis, Sébastien, mon nounours, on a déjà édité des billets de 100 000 dollars. Est-ce que c'est vrai ou faux, des billets de 100 000 dollars? Top chrono, 5 secondes.
4: Oh, je vais dire faux, ça me paraît énorme. Quand même.
2: Ça paraît énorme, genre un billet de 100 000 euros, ouais, pareil, quoi. Si un billet de 100 000 dollars a existé aux États-Unis, il a été émis entre 1934 et 1935. Bon, il fallait être là, ça a duré un an. Il servait uniquement aux transactions entre les banques, voilà, il n'a jamais circulé auprès du public. C'est comme le billet de 500 euros, je crois que c'est. On ne le voit pas souvent, celui-là, il n'est pas en
0: Moi, j'en ai jamais vu.
2: C'est
0: comme
2: ça.

0: This Love, Maroon 5, sur votre radio ici. Dans un instant, suite des meilleurs moments d'Au Taquet avec Valérie Damido et Eric Bastien, qui seront toujours avec Marie d'ici Armorique, prête à tout pour ne pas faire une dictée, et Sébastien d'ici Auxerre, sur votre radio ici.
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2: Alors, Marie, qui donc a peur des araignées, qui fait beaucoup de sport. Dis donc, Marie, oui. Tiens, si je te mets ça, ça va te faire penser à quelque chose. On embrasse Michael Youn parce que tu as joué dans la Beuse, tu as fait de la figuration dans la Beuse.
3: Génial.
4: Oui, figuration.
2: Et alors, qu'est-ce que tu faisais? T'étais où? C'était comment?
4: Alors, dans la Beuse, c'était dans une. Ça se passait dans une boîte de nuit.
2: Mmh.
4: Et donc, faut le savoir, mais j'étais profil.
2: Ah,
4: profil. C'est-à-dire que là, Michael, il monte les escaliers dans cette grande boîte de nuit. Et donc, j'étais de profil et donc je m'y mis une conversation avec quelqu'un qui était en face de moi, boire un verre.
2: Donc, tu fais des arrêts sur image quand tu regardes la Beuse.
4: C'est ça. Okay. Là, c'est moi.
2: D'accord. Voilà. Alors, tu as participé aussi à Nulle part ailleurs.
3: Ben, il y a longtemps, alors.
2: Et tu devais raconter une anecdote à Philippe Gildas.
4: Exact.
2: Et là, c'était quoi l'anecdote?
4: Alors, tout simplement, le thème, c'était donc les écoles bretonnes privées avec les bonnes sœurs ou les curés.
2: Oh my God.
4: Et mon anecdote, c'était que, un matin, je suis pas allée à l'école parce que c'était le jour de l'autodictée. J'étais très mauvaise et la bonne sœur était très méchante avec nous et donc souvent elle nous tapait.
2: Hein. Sympa.
4: Et donc j'ai fait du stop. J'ai fait du stop pour pas aller à mon école et je suis allée me réfugier chez ma mamie. Voilà.
2: Ah, t'as fait du stop, mais t'avais quel âge?
4: Ouais. Et j'avais 8 ans.
2: Ah bah super, faire du stop à 8 ans. Tu es très chanceuse. Ouais. C'est pas comme si les tarés circulaient pas partout.
4: Mais c'est ça.
2: Tout ça pour pas faire une dictée. Bon. C'est l'heure de marquer 3 points de plus. C'est la question à choix multiples. Je te pose la question, je te propose des réponses. À mon top chrono, tu as 10 secondes pour me répondre. Écoute bien.
4: Okay.
2: Le mot sino S-Y-N-O, Fridi. Le mot sino-Fridi désigne une fragilité des sinus, un mono-sourcil, la peur d'être enfermé dans un frigo, un mot qui rapporte beaucoup au Scrabble. Donc, sino-Fridi, fragilité des sinus, mono-sourcil, peur d'être enfermé dans un frigo ou un mot qui rapporte beaucoup au Scrabble. Top chrono, 10 secondes.
4: D'être enfermé dans un frigo.
2: Non, pas du tout. C'est un mono-sourcil. C'est une formation pileuse qui relie les deux sourcils. Ça forme une seule bande de poils, genre Frida Kahlo et d'autres gens. Voilà, bon, pas de points.
3: Sino-Fridi.
2: La sino-Fridi.
3: À ne pas confondre avec un acteur X. N'a rien à voir. Sébastien a ici au cercle. Vous l'avez? Vous m'avez pas envoyé ma
2: Je pense que Gilles, il est tellement égaré qu'il a même pas envoyé le son, quoi.
3: Bon, Sébastien qui joue avec Virginie. Tout à l'heure, il y a Virginie qui était à tes côtés. Elle est repartie ou elle est toujours là, Virginie, Sébastien?
5: Ah non, elle est toujours là.
3: Est-ce qu'elle est comme toi passionnée de moto?
5: De moto, non, pas vraiment.
3: Bah toi, t'adores les Harley Davidson.
5: Ah, moi, oui.
3: Ah.
5: Oui.
3: Il y en a une que tu es en train de retaper, là?
5: Oui, mais c'est une Ducati.
3: Ah, une Ducati. Mais t'en as une Harley à toi, ou pas?
5: Ah, j'ai pas de Harley, mais j'ai un custom Ducati.
3: Ouais, c'est mieux? Je sais pas, je me rends pas compte. C'est plus gros.
5: C'est beaucoup plus rare. Il y en a qui sont en train de fabriquer.
3: Ah ouais, quand même. Ah ouais. Bah écoute, bravo, parce que j'imagine que ça prend de la place, mais c'est surtout beaucoup d'entretien, hein, des bécanes comme ça. Donc c'est du boulot.
2: Des bécanes. Genre le gars, d'un seul coup, c'est devenu un bonhomme avec Bastien. Bécane, c'est des bécanes.
3: Évidemment, moi je collectionne les couteaux, moi. Viens. Boum, je t'envoie un couteau. Alors comme ça, on collectionne les couteaux, Sébastien.
5: Ah,
3: ça, c'est un couteau.
5: Oui.
3: Vous pouvez me faire écouter le couteau que vous avez trouvé dans votre truc?
2: Okay. C'est, on dirait une grenouille.
3: On dirait une flèche, quand même. Ouais, pour plutôt dans une fléchette, non? Refaites voir encore une fois. Bien sûr. Alors ça, si c'est un couteau, moi je suis curé. Hein.
2: Bah t'es curé.
3: On joue? On y va? Pour 3 points de plus? Qu'est-ce qui se passe? On est prêt, Sébastien? Allez.
5: Prêt.
3: Virginie peut t'aider, hein, toujours. Quelle grandissime actrice américaine fête aujourd'hui même, 13 novembre, son anniversaire? Meryl Streep.
2: Meryl Streep.
3: Meryl Streep. Whoopi Goldberg. Suzanne Sarandon. Une pin-up dont on taira le nom, mais qui croit encore que Hollywood est une marque de chewing-gum. 10 secondes, Meryl Streep, Whoopi Goldberg, Suzanne Sarandon, une pin-up.
5: Whoopi Goldberg.
3: Qui est né un 13 novembre 1955 à New York, qui a marqué le cinéma avec ses rôles cultes comme Sister Act ou Ghost? Oui, c'est bien Whoopi Goldberg. Star multi-récompensée, Oscar, Emmy, Tony, Grammy Awards, tous les trophées sont à la maison. Elle les a mis en manier sur son frigo, c'est génial.

Céline Dion, que l'on a hâte de voir en concert à la rentrée. 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

0: des années 80 à l'honneur ici à l'instant, c'était Dépêche Mode.
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0: Comment allez-vous ce matin? C'est une nouvelle semaine qui démarre, la dernière déjà du mois de juillet. J'espère que vous avez bien dormi. Ce lundi, on a une pensée toute particulière pour celles et ceux d'entre vous qui êtes touchés très lourdement par les incendies qui ravagent la Gironde depuis ce week-end. Ici, dès 5h, on va continuer de vous informer de l'évolution de la situation avec les journaux et les reportages des rédactions d'ici. Bonjour Cyril Erdorodon.
2: Bonjour Yuen Rock, bonjour à tous.
0: On en est où ce matin?
2: Eh bien, 42 000 hectares parcourus en 5 jours en Gironde par les flammes, 220 000 personnes qui ont déjà dû être évacuées. On y revient dès le début du journal.
0: Un peu de douceur dans cette actualité pesante. La musique ici est notre meilleur allié avec Francis Cabrel qui arrive dans 5 minutes. Et puis, en cette période estivale, faire de son camping-car en revenu d'appoint. C'est l'idée du jour pour économiser. Malin, Valère Coréard nous rejoindra à 5h13. Et puis, on aime vous entendre ici. N'hésitez pas, vous prenez votre téléphone, un petit coup de fil à la station et venez nous raconter, tiens, bah, comment se déroule cet été pour vous, de votre côté, 0810 055 056.
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0: Bon début de semaine à l'écoute de votre radio locale. Ici, 5h. Le journal présenté par Cyril Ardo-Redon et l'incendie en Gironde qui est toujours hors de contrôle.
2: Des milliers de pompiers restent mobilisés contre un incendie qui a parcouru 42 000 hectares en 5 jours. 220 000 personnes ont déjà dû être évacuées. Les flammes sont à une quinzaine de kilomètres de l'agglomération bordelaise. Un incendie à caractère dit erratique, ce qui inquiète tout particulièrement les autorités. Le ministre de l'Intérieur, Laurent Nunez, était sur France 2 hier soir.
3: Oui, la principale difficulté, elle est là, c'est que c'est un feu qui est complètement erratique, il n'a pas de cohérence, il va, il vient. C'est un feu convectif, d'abord, un feu qui s'auto-alimente, et puis qui, en plus, a pu créer, c'est ce qui s'est passé hier soir et qui a conduit d'ailleurs la préfète à évacuer un certain nombre de personnes. La préfète a dû évacuer dans la nuit 50 000 personnes, parce que ce feu a créé ce qu'on appelle un nuage pyro-cumulonimbus, qui peut créer des dommages très graves, puisqu'il crée des arcs électriques, et il projette de la braise très au loin, et donc il était extrêmement dangereux.
2: Le ministre de l'Intérieur, Laurent Nunez, on le disait donc, 220 000 personnes évacuées, habitants et vacanciers en Gironde depuis mardi, même si certains refusent de quitter leur domicile. C'est très fortement déconseillé par les autorités, mais Guillaume Batin, vous avez rencontré Caroline, 74 ans, qui vit avec sa fille, entourée de ses animaux à Mios, au sud du bassin d'Arcachon.
4: Caroline vit à Mios depuis 40 ans, au milieu de la forêt, entourée de ses animaux. Deux perroquets, deux chevaux, trois chiens, trois chats et des poules.
5: Je crois que je peux rester encore un peu. Et puis il y a un risque, il y a une part de risque assumée, parce que par rapport au confort de mes animaux, qui reste essentiel pour moi, ben c'est ma décision. J'ai pesé et je préfère rester.
4: Quelque part, vous faites passer vos animaux avant vous?
5: Un petit peu. Parce que c'était extrêmement compliqué par rapport au nombre d'animaux que j'ai, surtout les chevaux et les perroquets, qui sont très difficiles à transporter et à héberger ensuite.
4: Caroline redoutait aussi d'être bloquée sur les routes. Elle reste quand même informée et elle se laisse la liberté de changer d'avis si l'incendie se rapproche.
5: Je pense qu'il y a un danger potentiel quand même. Mais là, je ferai la part des choses. Hein, mais je pense que c'est pas vraiment encore à nos portes. Je ne sais pas si c'est la bonne décision, mais c'est ma décision, oui, pour l'instant. Pour l'instant.
4: Les 5 maisons voisines de celle de Caroline sont encore occupées. 15 personnes qui ont refusé d'évacuer.
2: Un reportage de Guillaume Batin sur votre radio locale ici en France. Ce sont au total 115 000 hectares qui ont été parcourus par les incendies depuis le début de l'année. 30 à 40 feux combattus simultanément selon le ministre de Laurent Nunez. 13 000 départs de feu en 2026. Et des incendies qui sont actifs en ce moment dans les Landes. 3 600 hectares parcourus et près de 200 bâtiments détruits par les flammes dans le secteur du Biscarrosse. Plusieurs reprises de feux dans le Var sur le massif du Gros Bessillon, 4500 hectares touchés. Et puis en Corse, à Corté, le feu s'est propagé sur 900 hectares. Au total, aujourd'hui, ce sont donc 7 départements du pourtour méditerranéen qui sont placés en orange face au risque élevé de feux de forêt selon Météo France. Les Pyrénées-Orientales, l'Aude, l'Hérault, le Gard, le Vaucluse, les Bouches-du-Rhône et le Var. Dans ce contexte, Emmanuel Macron préside ce matin à 10h une cellule interministérielle de crise consacrée aux incendies. Et dossier complet sur les feux en cours en France sur notre site ici.fr.
0: 5h04 sur le Tour de France, Mathieu Van Der Poel s'impose sur les Champs-Élysées à Paris.
2: Et c'est le Slovène Tadej Pogacar qui remporte la grande boucle. C'est sa 5e victoire sur le Tour de France. Il rejoint donc Anquetil, Merckx, Hinault et Indurain dans les cercles très fermés, dans le cercle très fermé des quintuples vainqueurs de cette course. Et cette édition est aussi marquée par les belles promesses de Paul Sexas, 4e du classement pour son premier tour. Le jeune Français de 19 ans a pris rendez-vous avec l'avenir, Anthony Rimbaud.
6: Et bien voilà les trois premiers du classement général.
7: Paul Sexas n'est pas sur la photo qui rassemble les trois premiers du Tour de France sur les Champs-Élysées. Mais dans la foule, les spectateurs en sont certains. Le Français sera un jour tout en haut de l'affiche.
8: À 19 ans, c'est exceptionnel ce qu'il fait. Donc on a déjà l'année prochaine, je pense qu'il y a la place.
7: Ce tour a sacré Paul Sexas, nouveau chouchou du public français. Mais le cycliste de 19 ans a aussi impressionné ses pairs, comme le Mexicain Isaac Del Toro, troisième de la grande boucle.
9: Je pense que c'est un grand coureur dont on doit se méfier. Donnez-lui un peu de temps et il va devenir un grand champion.
7: Un futur grand champion, ça tout le monde en est convaincu. Mais pour gagner un tour, Paul Sexas doit encore prendre de l'expérience et disposer d'une équipe capable de rivaliser avec le rouleau compresseur UAE de Tadej Pogacar, insiste Jean-François Bernard, le consultant cyclisme pour la radio ici sur la Grande Boucle.
10: Il y a un gros recrutement à faire, ça passe par des coureurs qui sont leaders dans d'autres équipes. Regardez l'équipe UAE, la plupart des coureurs qui sont équipiers sont des leaders autre part.
7: Et l'équipe Décathlon CMA-CGM devra aussi tout faire pour conserver sa pépite qui attise évidemment les convoitises. Paul Sexas est sous contrat jusqu'à fin 2027 avec la formation française.
2: Anthony Rimbaud, le Tour de France est donc terminé, rassurez-vous hein, pour les amateurs de cyclisme. Ça revient le 1er août, samedi prochain, avec le Tour de France féminin. Et on jette un coup d'œil sur le ciel, Johan, un soleil généreux ce matin.
0: Notamment sur les régions de l'Ouest, ainsi que le Sud-Est. On note en revanche de petites perturbations ce matin sur la région de l'Est. Quelques faibles précipitations également entre le Sud-Ouest et le Massif central. Et puis une matinée très ensoleillée sur le pourtour méditerranéen avec un mercure largement au-dessus du reste du pays. Les températures, justement, ça donne ce matin 17 à Bourges. On attend 16 à Aurillac, 19 à Bordeaux, 17 à Lille et 16 dans la capitale, alors que cet après-midi, c'est une carte de France entièrement ensoleillée. En somme, une belle après-midi d'été avec des températures de saison. 21 à Cherbourg, 26 à Rennes, 28 à Toulouse, 29 à Lyon et jusqu'à 34, la maximale, à Montpellier. Et chez vous, comment ça se passe? Quel temps fait-il? Vous postez un petit message, comme vous avez l'habitude de le faire, sur la page Facebook d'ici, le nom de votre commune, une température, comment est le ciel? On fait la météo ensemble tous les matins, ici.
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0: Elle aura 50 ans l'année prochaine, cette chanson de Francis Cabrel, celle avec laquelle pour lui tout a commencé, les murs de poussière sur les ondes d'ici.

0: Ici, on débute la semaine ensemble. Bon réveil, bonne musique, il est 5h10.
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0: Alors qu'hier, c'était l'arrivée du Tour de France sur les Champs-Élysées, vous pensiez peut-être tout savoir sur les fans les plus fidèles de la Grande Boucle, et c'est parce que vous ne connaissez pas encore Gérard, le Clermontois, retraité de l'éducation nationale. Depuis 11 ans, chaque été, durant 3 semaines, Gérard se rend dans chaque ville d'arrivée étape. Il est de ses passionnés.
2: Oui, c'est lui en fait la caravane, quoi. Il est la caravane à lui tout seul.
0: Il est là, il supporte les coureurs, mais surtout, et c'est là que réside l'originalité de sa démarche, une fois l'étape du jour terminée, les cyclistes rentraient dans leur chambre d'hôtel, le public rentrait chez lui. Gérard s'en va prélever un petit bout minuscule du bitume à l'endroit même où la roue du vainqueur a franchi la ligne d'arrivée. 11 ans de Tour de France, ça signifie qu'aujourd'hui, ce fan inconditionnel de la petite reine possède plus de 200 prélèvements de lignes d'arrivée, tous soigneusement étiquetés dans un tube avec la date, la ville et le nom du coureur. Des échantillons qu'il a disposés dans son garage sur une carte de France, 3 mètres sur 2, faisant de son garage une sorte de petit musée du Tour de France. Donc, après l'arrivée hier sur les Champs, Gérard va rentrer chez lui à Clermont-Ferrand. 22 nouveaux prélèvements en attendant le Tour 2027. L'année prochaine.
2: Il a donc un certain nombre de petits bouts des Champs-Élysées, puisque voilà. Ça arrive quasiment tous les ans aux Champs-Élysées.
0: Je ne sais pas comment il fait, parce que bon, le bitume quand même.
2: Un petit burin.
0: D'accord, 5h11, après un week-end sans précédent dans l'info d'ici, on va faire un point sur les incendies.
2: Ah oui, avec les canicules qui souffrent face aux incendies, mais pas que, également face aux sécheresses et vagues de chaleur successives. Nous serons en forêt d'Orléans dans quelques instants.
0: Et pour se réveiller en rythme, ce lundi, ici, vous a programmé Amir.
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0: En attendant, c'est le moment de faire quelques économies. Bonjour Valère Coréard, chaque jour avec vous, un bon plan pour rebooster notre pouvoir d'achat. Ce matin, vous souhaitez nous adresser un bon plan, notamment aux propriétaires de camping-cars, des vannes et des fourgons.
4: Oui, parce que la plupart du temps, lorsqu'on est propriétaire d'un camping-car par exemple, il faut regarder les choses en face, on l'utilise très peu. Il reste dans le garage au mieux, ou parfois dans le jardin, à attendre les prochaines vacances, qui mettent parfois un certain temps à arriver. Hein. Et je suis certain que vous me voyez venir, vous commencez à me connaître, un véhicule qui sert peu, peut devenir du jour au lendemain quasiment un revenu d'appoint en puissance, à condition d'utiliser les bons outils et les bons services disponibles. Et là, on va commencer par la mise en location de votre véhicule sur des plateformes entre particuliers. Alors, comme toujours, prenez le temps d'échanger avec le locataire potentiel, vérifiez auprès de votre assurance que vous êtes bien en règle. Hein.
0: Et sinon, certains acteurs proposent un service de gestion de votre véhicule lorsque vous ne vous en servez pas.
4: Oui, et c'est par exemple le cas de monhangar.fr qui vous propose de gérer la location, mais toute l'année. En tout cas, lorsque vous ne vous servez pas, bien sûr, de votre véhicule, avec une promesse intéressante. Jusqu'à 5000 euros de revenus supplémentaires par an. 5000 euros juste en leur confiant votre van, votre camping-car ou votre fourgon. Alors, le site dispose d'un certain nombre de lieux où les véhicules vont être stockés. Et ce qui est intéressant, c'est que c'est la plateforme qui s'occupe de tout. Qu'il s'agisse de l'assurance, le choix des locataires, l'état des lieux, l'encaissement des loyers. Il faut bien sûr que votre véhicule soit en bon état. Et évidemment, ce type de plateforme va vous permettre de le retrouver en bon état. Mais il faut qu'il ait moins de 10 ans et pas plus de 90 000 km au compteur. Mais voilà, vous savez désormais comment rentabiliser votre véhicule lorsque vous ne vous en servez pas. À la clé, une petite somme rondelette qui pourrait bien améliorer vos fins de mois. Si vous aussi vous avez des bons plans budget, pouvoir d'achat, pensez à m'écrire. Par ici, leséconomies@radiofrance.com.
0: Merci Valère. Faire du sport sur ordonnance, ça existe. Ça sera d'ailleurs le sujet que vous aborderez demain dans ici, les économies. Il est 5h13. Bon début de journée à l'écoute de votre radio locale.

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5: 5h15, dans l'info d'ici, ce lundi, 7 départements du pourtour méditerranéen sont placés aujourd'hui en risque élevé aux feux de forêt.
6: Et il s'agit des Pyrénées-Orientales, de l'Aude, de l'Hérault, du Gard, du Vaucluse, des Bouches-du-Rhône et du Var. Mais c'est bien toutes les forêts du pays qui sont mises à très rude épreuve cet été entre incendies, sécheresses et vagues de chaleur successives. La forêt d'Orléans, par exemple, est en pleine souffrance. Ça se voit avec les feuilles qui sont déjà jaunes, voire carrément marron. Cécile Dacosta, vous avez suivi un état des lieux avec l'ONF.
7: À chaque pas, l'herbe, les feuilles craquent sous nos pieds.
8: On l'entend à l'oreille, c'est vraiment l'automne, c'est ce bruit de feuilles sèches, de feuilles qui tombent. L'arbre a envoyé toute sa puissance pour dire stop, on arrête la feuillaison, on fait tomber les feuilles. Ben là, on l'a au 14 juillet. Quoi.
7: Du jamais vu, aussitôt dans l'année pour Nicolas Perrette, chargé de sylviculture à l'ONF Centre-Val de Loire.
8: Malgré les coups de chaud qu'on a eu en 2019, 2020, même les coups de chaud plus anciens en 2003, là c'est vraiment tout en saison. En fait.
7: Et pour le moment, difficile de vraiment estimer l'ampleur des dégâts dans la forêt d'Orléans.
8: Ça, on le verra avec le temps. Là, ce que l'on voit, c'est avant tout le coup de chaud de fin juin. Le coup de chaud d'il y a 10 jours, on aura l'incidence ici une semaine, ça sera la deuxième salve. Quoi. Vous, dans votre jardin, vous avez votre plante à la grillée, à la crayon, on voit tout de suite l'arbre. On va le voir soit dès la fin de saison, soit au printemps prochain, on verra les parties qui ont définitivement lâché.
7: Comment voir si une branche a succombé à la chaleur? Il suffit de gratter légèrement à la surface du rameau. Démonstration.
8: Pour l'instant, on voit encore que les rameaux sont verts. Donc ça, pour moi, ça ne m'affole pas trop. L'année prochaine, il sera de nouveau vert. Si ça fait ça 2, 3, 4, 5 ans de suite, à un moment donné, il va accuser le coup. Et là, celui-ci qu'on gratte là, là, vous n'avez plus rien, vous cassez le rameau, ça casse comme du verre. Là, on peut commencer déjà à voir les dégâts.
7: Pour l'instant, les jeunes arbres souffrent davantage que les grands pins et les vieux chênes.
8: Les anciens, eux, vont accuser le coup, les systèmes racinaires sont déjà un peu plus profonds. Donc, jusqu'à quand? Parce qu'il faut avoir l'eau dans le sol qui va aussi s'amenuire. Mais c'est vrai que les jeunes plantations qui ont un an, deux ans, trois ans de végétation, elles n'ont pas un système racinaire qui est encore très installé dans le sous-sol. Et là, ça risque de faire mal. Il faut savoir que la vie de l'arbre, elle se fait sur les premiers centimètres du diamètre. C'est-à-dire, c'est pas parce que vous avez un arbre qui fait un mètre de diamètre qu'il a de la vie partout. Elle se fait vraiment sur la périphérie de l'arbre. Donc, quand vous avez des grosses écorces, ça absorbe un petit peu les chaleurs. Là, quand on voit les charmes qui ont des écorces lisses encore au démarrage, là, ils prennent le coup de chaud, donc on peut avoir aussi des blessures. L'écorce brûle, quoi, tout simplement.
7: Pour éviter de futures grosses pertes avec la multiplication des canicules, l'ONF tente d'introduire de nouvelles espèces en forêt d'Orléans, résistantes aux coups de chaud, mais aussi aux coups de froid.
6: Un reportage de Cécile Dacosta, ici Orléans. Et donc en forêt d'Orléans, comme dans bon nombre de massifs forestiers, la circulation des véhicules à moteur sur les chemins forestiers est interdite. Par ailleurs, aujourd'hui, toutes les forêts du département du Var sont fermées selon la préfecture.
5: Il est 5h18, c'est une tradition vieille de 20 ans sur TF1. L'été, chaque lundi soir, c'est Camping Paradis. Laurent Ronac, qui tient le rôle premier de la série, sera l'invité de Coulisses Télé. En attendant, on prend le large avec Manu Reva, ce navire qui jamais n'arrive à Alain Chamfort. Vous souhaite un bon début de journée ici, 5h18.

0: Merci d'avoir choisi ici 5h20, votre radio locale vous accompagne en ce début de journée. C'est un 27 juillet qu'ils sont nés, le français Tai Krish, champion du monde de roller, à son actif plusieurs records du monde de saut dans le vide, notamment depuis le premier étage de la
1: Tour Eiffel. Ah oui, c'était lui.
0: Ça fait 12,50 m
1: quand même.
0: Il fête ce lundi ses 51 ans et qui sait peut-être, malgré toutes ses cascades, encore toutes ses dents. Aujourd'hui, c'est aussi l'anniversaire de Laurent Bignola, journaliste et ancien visage de l'émission Télématin. Et s'il était encore de ce monde aujourd'hui, on pourrait souhaiter un bon anniversaire à André Boulerville, comédien, le fameux 109 ans aujourd'hui. Il aurait eu un 27 juillet 1921 également. La médecine faisait une avancée décisive. Une équipe trouvait l'insuline, cette hormone sécrétée par le corps humain pour réguler le taux de sucre dans le sang. Hormone indispensable pour les personnes atteintes de diabète. Et puis enfin, 2018, à cette même date, avait lieu la plus longue éclipse totale de lune du 21e siècle. 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
1: Il est super celui-là.
0: Il est très beau.
1: Oui, très très beau.
0: Approuvé
1: bon
0: par Cyril Ardo-Redon. Vous pouvez y aller franchement. Vous nous appelez, puis dans un instant, on se parle sur l'antenne de votre radio locale. En attendant, il est 5h22 dans les coulisses télé. Ce lundi, on vous emmène sur la Côte d'Azur, au milieu des bungalows, à la rencontre de Laurent Ournac. Camping Paradis, le plus célèbre de France qui cet été sur TF1 fête ses 20 ans. Alors on sort les bouées, la crème solaire, le parasol et direction le bord de la piscine.
2: Et je vais vous montrer pourquoi ce camping s'appelle Paradis.
3: C'est pas un camping comme les autres ici.
4: C'est la famille.
0: Une famille qu'on a plaisir à retrouver dès qu'arrivent les vacances dans ce décor naturel. Un vrai camping à Martigues, à côté duquel un faux a été construit exprès pour les besoins de la série. Au fil des années, cette fiction est devenue indissociable de son acteur principal, Laurent Ournac. Pourtant, au départ, elle avait été imaginée pour Vincent Lagaffe, à l'époque animateur sur TF1. Les scénaristes en avaient fait un personnage très sportif, pratiquant jet-ski, moto, planche à voile. Finalement, Lagaffe qui tend la chaîne, c'est à Laurent Ournac qu'on proposa le rôle de Tom Delorme, le propriétaire du camping. Les scénaristes en firent du coup un personnage beaucoup moins tête brûlée que dans la première version. J'ai demandé au comédien si en 20 ans, son rôle à l'écran avait autant évolué que lui-même dans la vraie vie.
5: Oui, je pense qu'on s'est servi mutuellement l'un et l'autre. Tom a évolué en même temps que moi, j'ai évolué en même temps que Tom. J'ai commencé finalement à interpréter Tom. C'était un jeune directeur de camping qui n'avait pas forcément beaucoup d'expérience dans l'entreprise, de gérer une clientèle, de faire vivre un lieu. Et en parallèle, moi j'étais un jeune comédien. Je venais plutôt du monde de la scène et du café-théâtre. Moi, je suis devenu un comédien qui a appris un peu plus le monde de la télévision sur le plateau de tournage. Oui.
0: Et en deux décennies, le comédien aura eu également l'occasion de passer derrière la caméra pour réaliser au moins un épisode par saison. Il n'empêche, 20 ans dans une carrière, c'est pas rien. Alors, est-ce que Laurent Ournac se voit porter encore les tongs 20 ans durant ou songe-t-il parfois à céder les clés du camping?
5: J'ai envie de répondre les deux. J'ai envie encore d'être là dans 20 ans parce que c'est une aventure incroyable et une chance inouïe de pouvoir déjà se dire qu'on a fait vivre une série pendant 20 ans et qu'elle a su rencontrer son public et le renouveler et le conserver malgré l'évolution des médias en 20 ans. On est arrivé, il n'y avait que 6 chaînes de télévision et en même temps, il faut savoir s'arrêter un jour. Mais on se dit secrètement entre nous que le plus tard sera le mieux. Ouais.
0: Il lui reste beaucoup de trimestres à Tom.
5: Je crois qu'il va bosser au moins jusqu'à 65 ans. Oui. Donc bon. Il lui en reste encore quelques-uns.
0: En attendant de prendre sa retraite, Camping Paradis, c'est à voir ce soir, 21h10 sur TF1. C'était ce samedi à Rognac, dans les Bouches-du-Rhône. Pour cause de météo capricieuse, Amir a été contraint d'annuler son concert, mais bon, il a voulu improviser un petit set acoustique au milieu du public guitare-voix. Il est ici, Amir, ce matin, à 5h25, sur votre radio locale, à l'Imparfaite.

0: Merci d'avoir choisi ici pour démarrer la journée. Il est 5h28. Dans un instant, vous avez rendez-vous avec l'info. Pour l'heure, c'est le moment de voyager dans le temps en compagnie de Stéphane Bern. Ce matin, retour au début du 19e siècle dans les ruelles animées de Lyon.
1: Imaginez une petite boutique où l'on vient à la fois pour se faire soigner et pour se moquer. Un dispensaire du rire. Remontons en 1808 à Lyon. Laurent Mourguet est un arracheur de dents, un métier rude et souvent mal payé. Pour distraire ses patients entre deux molaires qui sautent, pendant les soins donc, il improvise des spectacles de marionnettes dans sa boutique.
2: Moi, je construis des marionnettes.
1: Histoire de faire rire avant de faire crier. Suspendue par des ficelles, elle raconte des histoires drôles, parfois absurdes, souvent acerbes. C'est là qu'apparaît Guignol, petit héros sous un bonnet et armé de son fidèle gourdin. Une sorte de CRS, mais version bonne humeur. Dans les ruelles et les foires, Mourguet installe son théâtre miniature. Souvent un simple rideau tendu entre deux chaises, on est plus brocante que Broadway. Mais l'ambiance est au rendez-vous. Les enfants s'attroupent, les adultes rient et derrière le comique se glisse une critique des puissants. Maître sévère, fonctionnaire trop zélé ou riche patron. Tout le monde en prend pour son grade. Les dialogues improvisés, les répliques vives et les situations absurdes transforment chaque représentation en un moment de connivence avec le public. Guignol devient vite célèbre. Les cabarets lyonnais accueillent les spectacles et les marchands ambulants invitent Mourguet à jouer pour attirer la clientèle. Guignol n'est plus seulement un divertissement, il devient une vraie voix du peuple, un moyen de rire de la société à hauteur de marionnette. Aujourd'hui encore, Guignol traverse les générations. Et finalement, il n'a jamais vraiment quitté son métier d'origine, sauf qu'il arrache des rires plutôt que des dents.
0: On va parler cinéma ce lundi matin avec l'invité des Unes de la presse, et plus particulièrement d'Hollywood et de son avenir, tout à l'heure. 6h10 pour l'heure, il est 5h30 l'info en France et dans le reste du monde. Ici, c'est l'heure du 90 secondes avec vous Cyril Ardo-Redon.
3: 30 à 40 incendies combattus simultanément, dit sur France 2 le ministre de l'Intérieur Laurent Nunez, qui comptabilise 115 000 hectares parcourus par les flammes depuis le début de l'année, avec dans le même temps 13 000 départs de feu. Celui qui inquiète le plus les autorités pour le moment, c'est celui qui se trouve en Gironde. 42 000 hectares parcourus en 5 jours, un incendie à caractère erratique, complètement imprévisible. Dans ce contexte, la préfète de Gironde annonce ce matin que les colonies de vacances sont suspendues dans le département. Même chose pour les séjours de scoutisme ou les vacances pour personnes en situation de handicap. Elle incite les touristes à ne pas venir et à changer de destination. D'autres feux sont en cours ce matin en France. L'incendie dans les Landes n'est toujours pas fixé. 3600 hectares parcourus et près de 200 bâtiments détruits par les flammes à Biscarrosse. Des reprises de feux sur le massif du Gros Bessillon dans le Var et 4500 hectares touchés. 900 hectares parcourus à Corté en Corse. Aujourd'hui, ce sont 7 départements du pourtour méditerranéen des Pyrénées-Orientales au Var qui sont en orange face au risque élevé de feux de forêt. Emmanuel Macron préside ce matin à 10h une cellule interministérielle de crise consacrée aux incendies. Et puis le Tour de France, Mathieu Van Der Poel s'impose sur la dernière étape sur les Champs-Élysées à Paris. Le Slovène Tadej Pogacar remporte la grande boucle pour la 5e fois. Le jeune prodige français de 19 ans, Paul Sexas, décroche la 4e place. Le Tour de France Femmes débute samedi prochain.
0: 5h32, l'info d'ici, ce lundi matin, 220 000 personnes évacuées en Gironde à cause d'un incendie complètement incontrôlable.
3: Des milliers de pompiers sont mobilisés, les flammes se trouvent à une quinzaine de kilomètres de l'agglomération bordelaise. Alors, certains Girondins quittent le département, parfois dans la précipitation. En gare de Saint-Jean, hier, les quais étaient bondés. Juan Chassin.
4: Julie, bordelaise, attend son train. Il doit permettre de l'emmener suffisamment loin de Bordeaux, en fumée.
5: Je vais dans la Lot-et-Garonne, ce sera mieux, je pense, niveau qualité d'air.
4: Direction Agen pour elle. Voilà quelques heures que la jeune femme de 27 ans a décidé de rentrer chez ses parents.
5: Pour éviter toutes les fumées, tout ce qui est un peu toxique, quoi. Je vais revenir travailler ensuite. J'ai fait un gros sac au cas où on ne puisse pas revenir.
4: Avec l'essentiel, dit-elle, des vêtements et sa tablette. L'essentiel, d'autres espèrent le retrouver bientôt.
6: Train, il est à 11h.
4: Assis sur un banc, Thomas, 17 ans, regarde fébrile son écran de téléphone où défilent les images de chaînes d'infos en continu.
6: Je regarde voir si l'incendie n'arrive pas vers ma maison, parce que j'ai très peur. Ça fait plusieurs jours qu'on s'inquiète. Vous voyez que le feu évolue beaucoup.
4: Sa famille et lui ont été contraints de quitter leur maison de Marcheprime, commune de l'agglomération bordelaise, évacuée. Pourtant, c'est seul qu'il s'apprête à embarquer pour Casteljaloux chez ses grands-parents. Au moment de l'alerte reçue sur son téléphone, il était en train de célébrer un anniversaire chez un ami.
6: J'ai entendu mes parents hier m'appeler, me dire qu'ils allaient être évacués. J'ai un peu stressé toute la nuit, j'ai pas dormi. Mes parents sont en voiture, ils m'ont pris mes affaires.
4: De quoi patienter, dit-il, le temps que les incendies cessent et qu'ils puissent rentrer chez nous.
3: Le reportage d'Erwan Chassin sur votre radio locale ici, et des habitants qui fuient aussi face à la dégradation de la qualité de l'air. L'observatoire Atmo place 4 départements de Nouvelle-Aquitaine en rouge face au dépassement du seuil d'alerte de pollution aux particules en suspension. Il s'agit de la Gironde, des Landes, de la Dordogne et du Lot-et-Garonne. Par ailleurs, en raison des incendies, le trafic des trains est interrompu depuis hier et jusqu'à nouvel ordre au sud de Bordeaux en direction d'Arcachon, d'Andaille et de Tarbes. Bon, jette un coup d'œil sur le ciel, Johan, et c'est une journée d'été pour ce dernier lundi du mois de juillet.
0: Notamment sur les régions de l'Ouest ainsi que le Sud-Est. En revanche, ce matin, on relève des petites perturbations sur la région de l'Est. Quelques faibles précipitations également dans le Sud-Ouest et le Massif Central. Et puis une matinée très ensoleillée sur le pourtour méditerranéen avec des températures qui vont être très élevées encore ce matin. Des températures aujourd'hui en début de matinée, 17 à Bourges, 16 à Aurillac, 19 à Strasbourg, 22 déjà en milieu de matinée à Marseille. Et puis dans l'après-midi, les températures qui vont évidemment logiquement s'élever en France avec des températures de saison tout de même. 21 à Cherbourg, 26 à Rennes, 29 à Lyon et pour la maximale 34 à Montpellier. Cet après-midi, chez vous, comment ça se passe? Vous nous envoyez vos petits messages, vos températures sur la page Facebook d'ici, comme l'a fait Vladimir qui vit à Villefranche-sur-Mer sur la Côte d'Azur. Chez lui ce matin, il fait 23 degrés. On salue également Kevin qui nous écoute en Alsace, à Mulhouse, 19 degrés ce matin, ciel partiellement nuageux avec un vent de sud-ouest. Et puis enfin Thierry, lui, vit à Barville en Gâtinais dans le Loiret. Il fait 15 degrés tous les jours ici dès 5 heures. On fait la météo ensemble.
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0: Merci d'avoir choisi ici ce matin, ce lundi, dernière semaine du mois de juillet. On la démarre ensemble avec ce classique des classiques. Voici Eric Clapton, Leila, sur votre radio locale.

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1: Oui, Johan, vous vous souvenez de cette Française qui était tombée amoureuse d'un faux Brad Pitt? Eh bien, figurez-vous que ce genre d'histoire est bien plus courante que ce que l'on pense. Aude Razo nous dit tout dans un instant.
0: Et pour la musique, le groupe Toto sera bientôt de la partie. Africa, un standard de la pop des années 80, toujours au goût du jour, grâce à votre radio locale. Et ce matin, on accueille Eliane. Bonjour Eliane.
1: Bonjour Eliane.
0: Eliane, est-ce que vous êtes avec nous ce matin? Est-ce que vous nous entendez? Eliane qui, si je ne dis pas de bêtises, est en Isère, a priori, qui est au téléphone. Enfin, je l'espère, du moins. Eliane, vous êtes avec nous ou pas?
1: Alors, je crois que la règle, c'est que si l'auditeur ne répond pas, c'est moi qui remporte le paqueté.
0: Très bien. Alors,
1: je crois que c'est ça la règle.
0: 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Vous êtes là avec nous, Eliane, bonjour.
2: Oui, bonjour Yann.
1: On vous a retrouvé.
0: Moi, j'ai eu très peur. Je me suis dit, elle s'est rendormie.
2: Je me suis perdue.
0: Comment vous allez ce matin?
2: Ça va très bien, je suis contente de vous retrouver, puis je vous souhaite une bonne journée à tout le monde. Hein.
0: Également, on m'a dit que vous étiez une grande voyageuse, que vous n'arrêtiez pas de bourlinguer.
2: C'est ça, tout à fait, c'est ma passion.
0: Vous étiez où récemment?
2: Là, j'arrive de l'Ouzbékistan. Là.
1: Ah, magnifique.
0: Et vous partez où?
2: Ah oui, comment?
0: Et vous allez où maintenant, prochainement?
2: Ben, je pense que l'année prochaine, ce sera beaucoup plus près, parce que maintenant, je suis âgée et que j'hésite d'aller trop loin. Donc, je pense que l'an prochain, ce sera style Écosse ou un pays comme ça, alors, voilà.
0: Quand même,
1: très beau quand même.
0: Mais alors, non, mais prochainement, il paraît que vous partez en yourte avec votre fille.
2: Voilà, ma fille est dans un camping pour l'été, donc du coup j'ai loué une yourte pour retrouver mes petits-enfants avec lesquels je vais passer une semaine.
0: Bon, qui vous a donné le goût des voyages comme ça, vous, Eliane?
2: On va dire que je suis née avec. Depuis toute petite, j'ai toujours rêvé de faire des voyages. Et puis dès que j'ai pu, toute seule, je suis partie en stop avec la première fois très peu d'argent. Et ma première destination, c'était la Camargue. Et puis après, j'ai eu très envie de connaître, d'aller plus loin, de connaître d'autres gens et d'autres façons de voir. Et maintenant, je pense que j'en suis à 85 pays que j'ai visités.
0: Eh bien, bonne route à vous. On va vous souhaiter bon vent. Et puis tiens, justement pour faire la route, on vous envoie chez vous le paqueté. Vous allez voir, c'est un sac aux couleurs de votre radio locale. Je vous souhaite une bonne journée et je vous embrasse, Eliane.
2: Moi aussi, je vous souhaite une bonne journée à tous. Au revoir, merci.
0: Au revoir, on continue, c'était Michaud. Puis tous les matins, vous êtes ici, les bienvenus sur l'antenne de votre radio locale. 5h43, bon réveil à vous.
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0: 5h44, chaque matin ici, c'est pas vrai, votre rendez-vous pour éviter de vous faire avoir. Aude Razo, ce matin, les affaires d'arnaque amoureuses fleurissent sur Internet. Vous nous donnez les bons conseils, justement, pour ne pas se faire avoir.
5: Oui, on va se pencher sur ces histoires parce que ça peut tous nous arriver. C'est ce que je dis toujours, mais j'insiste. Alors, on sourit un peu forcément quand on entend l'histoire de cette Japonaise qui est tombée amoureuse d'un faux astronaute. Il lui dit que son vaisseau spatial est attaqué, qu'il a besoin d'oxygène. Il lui demande son aide pour acheter de l'oxygène. Il lui a extorqué comme ça près de 6 000 euros. Plus grave encore, on a toujours en tête Anne, cette Française qui a donné plus de 800 000 euros à un faux Brad Pitt. Histoire assez folle là aussi. Mais parlons-en parce que vous, les auditeurs, vous êtes quelques-uns à me demander conseil. Vous aussi, vous tombez parfois dans ces arnaques amoureuses. Et non, ce n'est pas drôle, non, ce n'est pas honteux. Oui, il faut en parler, ça touche beaucoup plus de monde que ce qu'on croit.
0: Aude, vous avez notamment reçu le mail d'une auditrice assez désespérée.
5: Oui, elle s'appelle Catherine. Elle me dit qu'elle est harcelée par un faux Joël Lambert. Alors, petite recherche parce que je ne connaissais pas. C'est le nom d'un acteur, en fait. Il a joué, entre autres, dans Amérique.

0: American Sniper, le film de Clint Eastwood. Catherine est assez désespérée, effectivement. Elle me dit qu'elle a donné beaucoup d'argent à cet imposteur. Donc, comment faire? Comment faire pour ne pas se faire avoir? Premier conseil, c'est la règle d'or. Ne donnez jamais d'argent sur Internet à quelqu'un que vous ne connaissez pas. Même si vous l'aimez bien, que vous discutez depuis des mois, qu'il est gentil, attentionné. Dès qu'il commence à parler d'argent, vous arrêtez tout. Deuxième conseil, si quelqu'un trouve toujours une bonne excuse pour ne pas vous rencontrer, vous parler de vive voix, ce n'est pas votre âme sœur, c'est un menteur et puis c'est tout.
1: À demain, Aude Razzo, et puis pour retrouver tous les conseils utiles de C'est pas vrai, une seule adresse ici.fr à l'onglet arnaque. Il est 5h45. Je vous lis le SMS que vient de m'envoyer Benoît Prospero. Ce matin, on va tenter de garder les yeux immobiles comme un hibou. Restez donc avec nous dans un instant, le monde merveilleux du vivant, juste après Marine sur les ondes d'ici.

0: Bonjour, bon réveil, 5h48. Allons donc écouter la nature de très près. Ce lundi, dans le monde merveilleux du vivant, trois choses à savoir sur le hibou. Bonjour, Benoît Prospero.
1: J'arrive pas. Au programme, œil, audition et rotation. Première chose à savoir, vous savez, quand on regarde un hibou, on dit « Oh, qu'il a de beaux yeux !» Et c'est vrai qu'on dirait presque un humain. Eh ben non, le hibou n'a pas les mêmes yeux que nous. Alors, pourquoi sont-ils si différents? D'abord parce que nos yeux sont en forme de sphère et les yeux des hiboux en forme de tube. Et ils sont immobiles. Et s'ils sont comme ça, c'est parce qu'il y a une bonne raison. C'est pour qu'ils puissent se concentrer uniquement sur leur proie et ne pas la perdre de vue. Et vous allez me dire, oui, mais s'il veut regarder sur le côté, il fait comment? En fait, il est obligé de tourner la tête. Et pourquoi il est meilleur prédateur que nous? Parce que les yeux du hibou laissent entrer jusqu'à 3 fois plus de lumière que ceux de l'humain.
0: Et c'est pour cette raison qu'il voit la nuit?
1: Alors oui, mais pas seulement. Deuxième chose à savoir, oui, effectivement, le hibou a une super vue. Mais si c'est aussi un bon chasseur, c'est parce qu'il a aussi un système auditif absolument hors du commun. Et plus exactement, quand il entend le moindre bruit, le hibou est capable dans l'instant de déterminer d'où vient ce bruit. À partir de là, il suit son instinct et se lance en direction de sa cible.
0: Et c'est vrai que tous les hiboux ne sont pas forcément nocturnes.
1: Ah ben oui, c'est vrai, certaines catégories de hiboux n'ont aucun problème avec le soleil. Ils supportent parfaitement le soleil. Et suivant les hiboux, certains supportent aussi bien la lumière du jour que celle de la nuit. Certaines espèces préfèrent carrément le jour que la nuit. Et au-delà de ça, troisième chose à savoir, je vous le disais, il y a un instant, les yeux du hibou sont immobiles. Alors vous allez me dire, mais comment il fait pour voir sur les côtés? Son secret, c'est qu'il peut tourner sa tête, je vous l'ai dit, mais à 270 degrés. Pour vous donner une idée, nous les humains, on peut tourner notre tête seulement à 180 degrés. N'essayez pas de faire comme le hibou, je vous vois là, ou alors prévoyez vite un rendez-vous chez l'ostéo. Bref, ceci lui permet de voir autour de lui et donc derrière lui, ce qui est quand même plutôt pratique dans ce cas précis. Appelle-moi Pâquerette et regarde-moi t'aimer un peu, beaucoup, passionnément, à la folie. Le monde vivant est merveilleux. Et pour toutes ces infos, un grand merci au Muséum National d'Histoire Naturelle. Pour en savoir plus, rendez-vous sur mnhn.fr.
0: C'est un poète de la nature, ce Benoît Prospero, que vous retrouvez demain, même heure, même antenne, et en replay, en podcast, sur le site ici.fr.
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0: 6h-10, à la une de la presse ce lundi, il est question du temple du cinéma américain.
3: À l'occasion d'une série consacrée par le journal La Croix aux métamorphoses d'Hollywood, avec nous par téléphone le rédacteur de la série.
0: Bonjour Stéphane Dreyfus.
4: Bonjour.
0: En quelques mots, cette série que vous consacrez à Hollywood, que raconte-t-elle?
4: Cette série sur les métamorphoses d'Hollywood, elle cherche à raconter de façon un peu incarnée en fait les mutations que vit l'industrie du rêve. Et ce sont donc des professionnels, des experts, des cinéphiles qui nous racontent à leur manière comment ils perçoivent ces transformations. Donc on a par exemple aujourd'hui une actrice qui est devenue aujourd'hui l'une des figures de proue de la défense de la création humaine face à l'IA qui est de plus en plus présente à Hollywood.
0: Quels sont les dangers justement de l'IA aujourd'hui très concrètement à Hollywood? Est-ce que l'IA va finir par avoir la peau d'Hollywood et de son industrie, c'est-à-dire les acteurs, les réalisateurs, les techniciens?
4: Alors, je ne sais pas si l'IA va avoir la peau d'Hollywood. Je n'ai pas de boule de cristal. Il faut savoir qu'Hollywood s'est de tout temps adapté aux mutations technologiques de façon plus ou moins agile, avec plus ou moins de casse. Aujourd'hui, l'IA progresse à toute vitesse à Hollywood, mais à bas bruit. Elle aide à l'écriture de scénarios, au développement de concepts de films. Évidemment, on pense aux voix de doubles digitaux. Et donc, cette infiltration, elle peut nuire effectivement à la créativité des réalisateurs, des scénaristes d'Hollywood qui s'en inquiètent et qui continuent à veiller au grain pour éviter qu'elle ne s'infiltre partout.
0: Un mot Stéphane sur l'Odyssée de Christopher Nolan qui est actuellement à l'affiche. Ça c'est un film à grand spectacle dans la plus pure tradition des blockbusters hollywoodiens.
4: Tout à fait. À Hollywood restent des grands réalisateurs, on pourrait dire des artisans, parce que Christopher Nolan n'a pas recours à des effets spéciaux numériques. Il travaille un peu à l'ancienne, dans des décors réels. Alors tout ça a un coût, évidemment, parce que le film a coûté 250 millions de dollars. l'art, mais ce succès est quand même dans une certaine mesure rassurant. Parce que je pense que les spectateurs aiment voir ces films comme ils aiment acheter des vinyles, c'est-à-dire que ils aiment encore avoir face à eux, avoir sur l'écran quelque chose qui leur est familier.
0: L'histoire d'Hollywood, c'est un peu l'histoire des États-Unis tout court.
4: Hollywood raconte une partie peut-être de l'histoire plutôt du capitalisme américain, c'est-à-dire à sa capacité à s'adapter au goût du public, à l'air du temps et à digérer les nouvelles tendances et les absorber pour en faire des succès en salle.
0: Les Métamorphoses d'Hollywood, c'est une série estivale toute cette semaine à découvrir dans La Croix. Bonne journée Stéphane Dreyfus et merci d'avoir été des nôtres ce matin.
4: Merci à vous Johan.
0: Ce lundi, on vous parle d'un phénomène à la fois très récent et très étrange, les teenagers, ces seniors qui se comportent comme les teenagers, ce programme de ces tendances. Le temps d'écouter Africa, Toto, sur votre radio locale, ici, 5h54, bon réveil.

0: Vous écoutez ici, avant de retrouver le journal de 6h pour faire le point sur toute l'actualité dans votre région, nous accueillons comme tous les matins Muriel Jordan pour ses tendances. Avec vous Muriel, ce matin on se penche sur un phénomène qui concerne les seniors.
1: Ouais, vous avez vu tous ces seniors qui soulèvent de la fonte, voyagent partout et sont totalement hyperactifs. On les appelle les teenagers. Ils cassent les codes du troisième âge. La maison de retraite, le tricot, les pantoufles, très peu pour eux. Je vous présente Alain Perrault, plus connu sous le nom de Alain Gustave, influenceur sport sur Instagram. 270 000 abonnés. Alain a 80 ans et les biceps d'un mec de 30 piges. Je l'ai découvert grâce à un reportage de nos confrères de France 3 Alpes.
2: Bon, il y a longtemps que je dis qu'on peut bien vieillir et que la vieillesse est une nouvelle liberté. Instagram, c'est purement par hasard. J'ai pas du tout prévu ça. Mais c'est vrai que ça a répondu à un message. Donc le message est bien passé. Et j'étais surpris moi-même.
3: Donc là, il y avait 120 kilos sur le chariot, puis on va se rapprocher de la... du poids de compétition, donc on va mettre 150, je pense que ça va aller.
2: 150,
1: ouais.
3: Allez.
1: Ces teenagers, mi-seniors, mi-ados, vivent leur retraite comme une seconde adolescence, sauf qu'ils ne réclament pas d'argent de poche, ne portent ni bague dentaire, ni gouttière, et ils ne réclament pas un téléphone à 800 balles pour Noël.
0: Ok, donc ces teenagers, Muriel, ont plus de 65 ans, ils ont quitté la vie active, et ils en ont marre des clichés qui leur collent à la peau, c'est ça ?
1: C'est ça. Alors, ils sont tout de même bien contents de rafler les réductions seniors, hein, payer moins cher le ciné, les transports. Mais ils veulent s'affranchir de l'étiquette senior troisième âge, car ils se sentent jeunes et énergiques, soit tout l'inverse de ce jeune de 30 ans que je croise par hasard dans la rue.
4: Moi, je me sens vieux, déjà, à 28 ans. Je tiens moins l'alcool, déjà. Un petit peu, ça commence déjà un petit peu à se durcir de ce côté-là.
1: Oui, parce que vous savez qu'il existe des jeunes vieux, hein. On en trouve pas mal dans les universités d'été des Républicains. Laurent Wauquiez, par exemple, ça fait bien, je sais pas, 30 ans qu'il fait vieux. Sur TikTok aussi, il existe des milliers de vidéos de jeunes de 25-30 ans qui assument kiffer les activités de mamie et rester à la maison en pantoufles pour jouer au Scrabble.
5: Bah ça, on peut être vieux à 40 ans comme on peut l'être, ne pas l'être à 80, ou c'est dans sa tête, mais bon, les articulations sont là quand même, hein. Moi, j'ai un médecin qui m'a dit gentiment, vous faites 8 ans de moins. On n'avait pas vu au saut du lit. Je suis dans ma 80e année sur ma tombe. Non, je rigole.
1: Alors, je croise aussi Michelle, 77 ans, qui habite dans les Bouches-du-Rhône. Elle, son kiff, c'est la danse. Elle est un peu teenager sur les bords.
6: Alors, donc, c'est quoi
7: nos danses à nous de notre génération. Valse, Java, cha-cha-cha. Ah oui.
1: Ah, bah, dites-moi alors ce que vous ressentez quand vous dansez. Qu'est-ce que ça
7: bien.
1: Vous fait?
7: On est bien après. C'est comme si on avait fait de la gymnastique.
1: Donc, la philosophie de vie des teenagers pourrait se résumer à ce que raconte ce monsieur.
8: Ma philosophie, je fais ce que je veux, où je veux, quand je veux.
1: Bref, être un teenager aujourd'hui, ça devient tendance. Moi, de toute façon, je me considère jeune tout court parce que...
9: Madame, oui, vous voulez vous asseoir?
1: Non, mais j'hallucine. On vient de me proposer une place dans le métro. Allez. Mais vous me donnez quel âge? Bon, bah, je suis passée dans la catégorie senior direct.
0: Mais non, vous aurez toujours 20 ans, Muriel Jordan. Et d'ailleurs, on vous retrouve demain, même heure, même antenne. On vous souhaite une belle matinée, première de la semaine. On vous souhaite une belle journée et on vous retrouve demain ici, dès 5h. Excellente journée.
10: Merci beaucoup, bonne journée tout le monde. Et merci d'être avec nous sur ici. Non, c'est parti pour cette nouvelle semaine et cette nouvelle journée. Nous sommes lundi. Bonjour tout le monde.
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10: Bonjour tout le monde, il est 6h. Le journal avec Julien Prouvoyeur. Bonjour Julien.
12: Bonjour Mickaël, bonjour à tous.
10: La zone de baignade fermée dans la plus grande base de loisirs de la métropole lilloise.
12: Les prés du M à Armentières, 120 hectares de végétation et surtout son plan d'eau particulièrement apprécié pendant l'été, sauf qu'il n'est pas possible de s'y baigner. La plage est fermée, la métropole européenne de Lille qui gère cet espace l'a annoncé au début du mois à cause de la sécheresse et de la baisse du niveau de l'eau. En revanche, les activités nautiques comme le pédalo et les structures gonflables sont bien maintenues, mais la Melle s'interroge car avec le réchauffement climatique, ce phénomène est de plus en plus récurrent au Mâchonnaire.
13: Ce n'est pas la première fois que la zone de baignade est fermée auprès du M, mais cette année, la situation s'est aggravée, explique Jean-François Legrand, vice-président de la MEL chargé des espaces naturels.
14: Cette année, on est dans un contexte particulièrement marqué par des fortes chaleurs très tôt dans l'année. Hein. Et le plan de baignade n'échappe pas à la règle. Hein. Il a perdu nombreux centimètres durant la saison dernière, qu'il n'a pas récupéré cet hiver, hein, malgré les pluies.
13: Des barrières ont donc été installées sur le sable pour empêcher l'accès au plan de baignade.
14: On a à la fois une baisse de niveau et la qualité de l'eau n'est pas suffisante quand vous ne voyez pas vos pieds à 50 cm. Bon, il y a un moment donné, c'est des problèmes aussi de sécurité.
13: Selon Jean-François Legrand, il est tout à fait possible qu'on ne puisse plus profiter les prochaines saisons de cette zone de baignade. Voilà pourquoi D'autres activités sont mises en avant, toujours autour de l'eau. L'école de voile, les pédalos, les jeux pour les enfants, les structures gonflables du Géris Park de l'autre côté du lac. Les visiteurs ne semblent pas affectés par la fermeture de la plage.
6: Comme je viens toujours, c'est que ça va toujours, ça s'adapte.
15: Or là, on va faire du pédalo, les jeux d'eau, après il y a le trampoline et l'acrobranche. Puis si on va à la plage, il y a une demi-heure, trois quarts d'heure pour partir à la plage. Ici, il y a assez d'activités pour les enfants pour profiter.
13: Et à la Melle, des réflexions sont lancées pour que puissent être proposées à l'avenir de nouvelles activités sportives, ludiques ou en lien avec la nature.
12: Et toutes les activités sont proposées jusqu'à la fin du mois d'août. Le programme auprès du M est à retrouver sur le site de la métropole européenne de Lille.
10: Quatre personnes prises en charge par les secours dans le Pas-de-Calais.
12: Après un accident hier après-midi entre deux voitures à Monchy-Breton, à quelques kilomètres de Saint-Paul-sur-Ternoise, les deux véhicules se sont percutés, celui d'un jeune couple de Britanniques et de deux habitants du Pas-de-Calais. Deux d'entre eux ont été plus gravement blessés, transportés vers l'hôpital d'Arras par les secours. Les pompiers du Pas-de-Calais également mobilisés pour lutter contre les incendies. Plus de 3 hectares de forêt ont brûlé ce week-end à Neuchâtel-Ardelot, au sud de Boulogne-sur-Mer. Deux incendies distincts se sont déclarés, samedi après-midi d'abord, puis hier à midi, un feu attisé par le vent qui a finalement pu être maîtrisé. Les incendies de Gironde, eux, ne sont toujours pas fixés. Des milliers de pompiers et des militaires luttent toujours contre un incendie hors norme qui progresse à une quinzaine de kilomètres de la métropole bordelaise. Pour les aider, de nouveaux renforts venus de nos deux départements sont arrivés sur place hier. Au total, une centaine de soldats du feu du Nord et 75 du Pas-de-Calais sont engagés en ce moment même contre cet incendie.
10: Et puis, la Chambre régionale des comptes alerte sur la situation de l'aéroport de Valenciennes.
12: Dans un rapport d'une cinquantaine de pages, les magistrats de cette chambre pointent la mauvaise gestion de l'aéroport Charles Ningesser, situé à Prouvy, à 4 km au sud-ouest de Valenciennes. Le rapport détaille les nombreuses défaillances et fait 6 rappels au droit aux dirigeants du syndicat mixte en charge de la structure aéroportuaire, qui accueille des écoles de pilotage, mais aussi des vols d'affaires privées. Ce rapport remet même en cause l'avenir du site, Nina Richard.
16: Baisse de recettes, une hausse des dépenses, des documents obligatoires qui ne sont pas présentés, des élus qui ne siègent pas et même des effectifs et des rémunérations non contrôlées. Les 50 pages de la Chambre régionale des comptes sont accablantes. Quel avenir pour l'aéroport ? Il est écrit noir sur blanc. Les constats interrogent sur la pérennité d'une plateforme aéroportuaire dans le Valenciennois. Tout est à revoir selon le rapport qui revient sur la gestion des dernières années et le début des difficultés il y a 2 ans lorsque le VAFC est rétrogradé en national. Le club de foot est alors l'un des principaux clients des vols commerciaux. Il y a aussi eu une crise interne avec une grève des salariés qui réclamaient le départ du directeur et puis des problèmes de fond. Par exemple, le bilan d'activité n'est pas rendu public, ce qui est pourtant une obligation. Néanmoins, l'aéroport a engagé des changements dernièrement, à commencer par la réfection de sa piste centrale, le plus gros chantier des années à venir. Et une nouvelle présidente est à la tête du comité syndical, Isabelle Chouin, maire de Prouvy, qui a pris ses fonctions en mai dernier.
12: Les détails du rapport de la Chambre régionale des comptes sont à retrouver dans notre article sur ici.fr. La ville de Lille retient une campagne de publicité dans ses rues pour le site Wild, un réseau social libertin visé par une enquête soupçonnée d'avoir été utilisé dans une affaire de viol collectif filmée en Gironde. La municipalité de Lille a retiré hier près de 80 affiches dans les rues de la ville et réaffirme son engagement contre les violences sexuelles.
10: Si vous cherchez comment occuper les enfants et les petits-enfants cet été, nous avons une activité pour vous.
12: Oui, une activité où vous pouvez même les perdre volontairement le temps d'une après-midi tout en s'amusant. Faire un labyrinthe de champs de maïs, il faut retrouver son chemin entre les épis, mais aussi résoudre des énigmes au cœur même du labyrinthe. Il y en a plusieurs, un peu partout dans la région, comme à Avelin, au sud de l'île, au Popcorn Labyrinthe. Une attraction touristique très dépendante néanmoins de la météo, avec les sécheresses et le manque d'eau, pas facile de faire pousser correctement du maïs. Mais Wilfried Wagner, le responsable du labyrinthe d'Avelin, s'estime relativement épargné.
17: Ici, on a de la chance parce qu'on est dans notre région assez épargné par la sécheresse, même s'il n'a pas plu depuis le début de saison. Je crois que la dernière fois qu'il a plu, c'était autour de 15 juin, donc ça fait plus d'un mois qu'il n'a pas plu. Mais le maïs a eu assez d'eau au départ. Pour l'agriculteur, c'est bon. Il aura un beau maïs avec un bon rendement. Et pour nous, il fait plus de 2,50 m, donc on est tout à fait bien pour faire notre activité. Mais c'est vrai que j'ai des collègues qui sont au sud de Paris, notamment en Vendée. Et là, malheureusement, le maïs, il fait 1,50 m, il est déjà à maturité. Les grains sont tout petits, c'est plutôt une très mauvaise saison. Et pour les agriculteurs d'abord, parce qu'ils s'en servent pour nourrir les bêtes. Et puis pour notre activité, le maïs, il est à 1,50 m, c'est-à-dire que les adultes voient les panneaux de loin et c'est moins sympathique. Mais nous, on a beaucoup de chance ici, on a toujours un maïs très beau, très dense et très haut. On n'a pas toujours la météo avec nous, mais on a au moins le maïs qui est du bon côté.
12: Wilfried Vanière au micro de Léa Oudouard. Il existe d'autres labyrinthes comme celui d'Avelin, à Télu près d'Arras, à Frelinghien au nord-ouest de Lille et à Aubry du Hainaut près de Valenciennes. Et puis hier, Tadej Pogacar ne s'est pas perdu dans les rues de Paris pour remporter son 5e Tour de France. Le Slovène a écrasé cette 113e édition de la Grande Boucle en remportant 5 étapes et avec plus de 6 minutes d'avance au classement général sur son dauphin Remco Evenepoel. Premier Français, Paul Sexas arrive à la 4e place à seulement 19 ans.
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12: La météo, Mickaël.
10: C'est déjà chaleureux ce matin. Pour les minimales, on a 20 degrés du côté de Dunkerque, 18 à Calais et au Cap Griné. Puis dans l'intérieur des terres, l'air est un petit peu plus respirable. 15 degrés du côté de Solti, 15 à Saint-Hilaire-sur-Elbe. Et puis 16 du côté de Lille et d'Arras. Ça va grimper jusqu'à 24 en bord de mer et 26 dans les terres pour cette journée de la métropole lilloise au Valenciennois. Alors, seul petit bémol, il y a un petit vent de secteur nord qui pourrait souffler en rafale. Mais bon, rien de très, très inquiétant. Profitez bien de cette chaleur raisonnable parce que dans les prochains jours, ça va à nouveau grimper. On va dépasser largement les 30 degrés, 34 entre 34 et 36 degrés prévus à Lille, Douai et Roubaix d'ici la fin de la semaine. Donc voilà, préparez-vous, il va faire très très chaud. Sur les routes, pas trop de problèmes en ce moment. En revanche, si vous devez prendre le métro sur la métropole lilloise, visiblement la ligne 1 connaît des perturbations. C'est même totalement fermé entre Fives et Pierre-Mauroy. On ne connaît pas encore la raison, sauf erreur. De cette fermeture, on est en train de se renseigner, mais prévoyez le coup peut-être ce matin, et on m'annonce que ça pourrait fermer jusqu'à 11h visiblement. On va vite se renseigner pour vous tenir au courant. Restez avec nous sur Ici Nord, dès qu'on a l'info, on vous la donne.
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10: Bonjour tout le monde, merci d'être avec nous sur Ici Nord. C'est parti, au bout de mes rêves, Jean-Jacques Goldman.

0: Quand au monde rêve, Jean-Jacques Goldman, on a des précisions quant à la ligne 1 du métro qui est à l'arrêt entre Fives et les quatre cantons. En fait, il y aurait un incident concernant le pilote automatique. Donc, ça serait jusqu'à 11h.
1: Tout à fait. Là, au niveau de la mise en route du pilote automatique, ça a été annoncé par Ilévia, le gestionnaire du métro à Lille, dès 5h30. Donc, jusqu'à 11h, pas de métro entre Fives et quatre cantons.
0: Bon, bien, pas dû prendre son café ce matin, il a du mal à démarrer. Ce sont des choses qui arrivent, ça arrive à tout le monde. Allez, dans un instant, le docteur Kirzek.
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0: On retrouve le docteur Kirzek comme chaque matin de cet été. Et avec le docteur aujourd'hui, le coup de chaleur, ça peut arriver plus vite qu'on ne le croit. Bonjour docteur.
6: Bonjour à toutes et à tous. L'été, la chaleur peut être désagréable, mais des températures trop élevées, c'est plus que désagréable. C'est très dangereux quand on ne sait pas reconnaître les premiers signes, notamment le coup de chaleur. C'est pas juste un coup de fatigue, c'est une urgence médicale qui peut être mortelle et on sous-estime souvent la violence de ce coup de chaleur. Le corps submergé n'arrive plus à baisser sa température. Elle peut monter à 40 degrés en très peu de temps et dans un cas sur 5, c'est fatal. Le problème, c'est qu'on ne le voit pas toujours venir, d'où l'importance de savoir détecter très tôt les signaux d'alerte. Il y a deux types de signes. Des signes précoces, ceux qui doivent mettre la puce à l'oreille, une soif intense, des maux de tête, des vertiges, une fatigue extrême, parfois des crampes ou une peau chaude et sèche, et on ne transpire plus. Et surtout, un changement de comportement. La personne tient des propos incohérents, semble désorientée, confuse. Et ensuite, si on ne réagit pas, viennent la deuxième catégorie, les signes graves. Perte de conscience, convulsion, et à ce stade, le pronostic vital est engagé. La règle, c'est dès que vous voyez quelqu'un qui ne réagit pas normalement dès les premiers signes et qu'il fait très chaud, il va falloir appeler les secours.
0: Oui, appeler les secours, mais en attendant, qu'est-ce qu'on fait? Parce que les gestes et les premiers secours sont-ils simples?
6: Les gestes sont très simples. Ils peuvent sauver la vie en quelques minutes. Voici la conduite à tenir. On transporte immédiatement la personne à l'ombre, dans un endroit frais, voire climatisé. On va enlever les vêtements ou au moins on les desserre. L'idée, c'est d'enlever toutes les couches qui retiennent la chaleur. On refroidit ensuite le corps, on l'asperge d'eau fraîche, on applique des serviettes ou des linges humides sur tout le corps, surtout la nuque, les aisselles et l'aine. On ventile avec un ventilateur ou un journal et si elle est consciente, on lui donne de l'eau fraîche à boire par petite quantité. J'ai pas dit de l'eau glacée. Et pendant ce temps, on a bien sûr déjà appelé les secours, le 15, le 18 ou le 112. Et on ne laisse jamais la personne seule. Évidemment, je le rappelle quand même, pas d'alcool, pas de café, parce que ça aggrave la déshydratation. Les plus à risque sont les personnes âgées, mais pas seulement à les coups de chaleur, et on le voit dès les premières chaleurs. C'est les sportifs qui se croient un peu invincibles, ou les gens qui travaillent ou qui font du jardinage aux heures les plus chaudes. Donc ne surestimez pas vos capacités. Le coup de chaleur, ça peut vraiment toucher tout le monde. Allez, bon été, bonne santé, à l'écoute d'Ici, bien sûr.
0: Merci beaucoup. Nul n'est prophète en son pays. Voici une pépite américaine, 74-75, les Connells. Pourquoi je dis ça? Parce que ça n'a pas du tout marché aux États-Unis. Il a fallu que ça sorte en Europe quelques années après pour que ça marche. Comme quoi ?

0: On fête les Nathalie aujourd'hui. Bonne fête à toutes les Nathalie du Nord qui écoutent la radio ce matin. Et puis, on célèbre la bataille de Bouvines. Figurez-vous aujourd'hui, on en parlera tout à l'heure. Mais Philippe Auguste a battu une coalition menée par Othon IV et Jean Santerre. Le lieu se trouve dans le Nord, hein, vous le savez.
1: Oui,
0: hein.
1: Tout à fait. Bah, voilà. Je ne savais pas autant de détails sur la bataille de Bouvines.
0: C'était il y a 820 et quelques. Voilà, donc c'était il y a longtemps.
1: 811 ans.
0: Oui, 811 ans. Ah ouais.
1: Non.
0: Ah bah c'était avant.
1: 812.
0: On a célébré le centenaire. On en parlera tout à l'heure dans, ça va vous faire la journée. Allez, restez avec nous. C'est l'heure des gens du Nord, ces personnages incroyables de la région, les histoires qu'on adore.
2: Direction la Côte d'Opale pour une histoire d'iode, d'écailles, de vagues, où l'objectif est de shooter au bon moment.
3: Je m'appelle Frédéric Bréois, photographe professionnel spécialisé dans le monde marin.
2: Alors la genèse, Frédéric, parce que c'est pas courant ça.
3: Ce sont des rencontres, c'est-à-dire que un jour je suis allé sur les quais, j'ai rencontré des marins, on a discuté ensemble et puis ils m'ont dit allez, tu veux embarquer et c'est là que l'aventure a commencé.
2: Au début vous étiez photographe tout court, sans spécialité.
3: Oui oui, la photographie depuis tout petit et puis la passion surtout sur le savoir-faire, sur les hommes et les métiers qui ont tendance à disparaître.
2: Principale qualité pour faire ça.
3: S'inspirer de ce qu'on voit, c'est-à-dire que effectivement ce qu'il faut, regarder normalement le travail des hommes et puis se laisser porter.
2: Non, pas le Grand Bleu, c'est pas les fonds marins. Ils montent sur les bateaux avec les pêcheurs, Frédéric. D'ailleurs, un bateau, c'est pas ce qu'il y a de plus stable hein, pour prendre des photos.
3: Bah, quand on coupe photographie, il faut s'adapter. C'est-à-dire qu'il faut apprendre à désolidariser le bas du corps qui est en mouvement avec le haut du corps qui tient l'appareil photo pour avoir des clichés qui soient les plus fixes possibles.
2: On n'a pas le temps de calculer, quoi.
3: C'est le moment présent. C'est-à-dire que sur un bateau de pêche, il se passe tellement de choses que de toute façon, il faut être très attentif, voir le geste du marin, voir le mouvement du bateau, le poisson qui arrive à bord. Et puis la lumière, c'est très important, la lumière de la mer, la lumière qui vient éclairer les hommes.
2: Alors ces hommes, parlons-en.
4: C'est curieux chez les marins ce besoin de faire des phrases.
2: Oui, elle est facile, l'approche du marin.
3: Oui, c'est assez facile parce que je leur confie ma vie, hein. C'est un métier qui est quand même très dangereux. Ils font très attention à ce que mon positionnement, pour pas que je sois blessé. Et puis il y a une véritable empathie de leur part et une fierté aussi que l'on puisse transcrire leur savoir-faire.
2: Quel matériel ?
5: Le contact. Artistique, c'est moi, donc je te demanderai de ne pas t'en mêler.
2: Quel matériel, Frédéric ?
3: Oh, moi, je suis en 24-36, un appareil photo classique. Hein. Je suis un peu de la vieille école, même si c'est du numérique.
5: Je travaille en noir et blanc, moi, ici. Hein. Je suis obligé d'appuyer les couleurs, hein. Sinon ça va rendre fat. Hein.
3: L'important, c'est de pouvoir faire des réglages. Maintenant, il y a de plus en plus de personnes qui vont utiliser leur téléphone. Il y a quand même une différence entre les réglages d'un téléphone et les réglages véritablement d'un appareil photo qui est beaucoup plus lourd, qui demande plus de technique.
2: Un beau souvenir.
3: Ah, le plus beau souvenir, bah, c'est toujours lié à la lumière, c'est toujours lié au regard des marins qui sont émerveillés quand ils ont une bonne pêche, aussi à leur tristesse quand ils n'arrivent pas à pêcher. Et puis la convivialité, les moments où on pose l'appareil photo, qu'on se retrouve dans le carré et que je les écoute me raconter leur vie et leur savoir-faire et leurs moments de bonheur.
2: Merci Frédéric.
3: Moi, c'est ici, à Boulogne-sur-Mer, que j'ai découvert le savoir-faire et l'empathie de tous ces hommes.

0: importe.
1: Zazie, sur les cinéma, alors vient avec Peu importe, qui est sorti le 22 mai dernier, c'est 3 ans après son album Air, Isabelle Marie Anne de Truchy de Varennes, c'est son vrai nom. Et alors j'ai vu ce matin, tout à fait par hasard, en surfant sur Facebook, qu'elle avait balancé un message sur les réseaux sociaux pour dire qu'on lui avait prêté des propos, apparemment les victimes d'usurpation d'identité sur les réseaux, on lui a prêté certains propos catastrophiques, elle annonce porter plainte, figurez-vous, donc voilà, la suite au prochain épisode, mais c'est vrai que sur les réseaux sociaux, même les stars ne sont visiblement pas à l'abri.
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1: C'est l'heure de l'horoscope en ch'ti et c'est avec José Ambre.
11: Bonjour mes gens, bonjour Terre tous.
12: Bélier, si t'as des efforts, achète pour mère une plégie. Oh, te vas être fier d'eux, je veux chaudichi.
13: Taureau, un dire que tu te fais du mouron, un rapport avec des gens auxquels te tiens particulièrement.
14: Bah, que je vais leur faire venir que tes acquiers. T'es verra qu'ils vont te le rinfliquer.
15: Ah, Gémeaux, t'es bien entouré, ti.
16: Tu peux compter sur les gens qui sont autour de ti.
17: Tout le monde, il peut pas nous dire pareil.
18: Cancer. C'est journée chie pour ti, bah, les plâcher sous le signe de coucou, je panier, papa, taron, y'a rien qui se passe.
19: Bon, bah, avec ça, tu risques pas d'être fort perturbé.
20: Ah, Lyon, à dire qu'il y a du mieux dans la communication puis les transmissions, chie.
21: Et un bon, c'est une nouvelle que t'as un dos qui m'achète t'est arrivé.
22: Goutte à goutte, mais j'arrive.
23: Oulô, vierge! Alors, tu, aujourd'hui, t'as des points contents du tout de la tournure qu'elle prend les événements, hein.
24: Balance, un dire que t'as des actions dans le secteur de l'enseignement ou bien des activités commerciales.
25: Si j'ai vraiment un cas, de ce côté-là, tu pourrais espérer apporter des vieux succès, hein.
26: Eh ouais, scorpion. T'as le moral dans le fond de tes cochettes, tout ça à cause de l'éloignement de quelqu'un que t'as fort care.
27: Eh, va falloir que tu t'y fasses, hein.
28: Oh, Sagittaire, te manque de confiance un titre, y'a ce moment.
29: Pourtant, du côté de tes relations et puis de tes bus humains, tu te débrouilles fort fort bien.
30: Tu te fais des idées, je ne veux pas doucher qu'il y ait chemin.
31: Ah, Capricorne, t'es une musique à une chose, ti.
32: Tu t'es retrouvé vite fait à la fin de la semaine.
33: T'as pas un pied du diable dimanche dernier, puis tu vas bien recommencer tout de suite.
34: Bah, verso, il y en a qui vont faire jouer tes sentiments, ti.
35: Ben ouais, il s'est joué sur le corps sensible.
36: Et comme une nadée qui manque de bras des associations, ils arrogent tes forquaires à avoir un bénévole à plus.
37: Hop, pichon, t'as point de tête à type et tu vas faire tout de travers aujourd'hui.
38: Il est grand temps que tu coches l'atmosphère. Ça te permettra de recharger tes batteries.
39: Allez, au revoir mes gens, puis à demain.
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1: Dans un instant, l'info d'ici, Julien.
40: On continue notre série de l'été sur les 90 ans des congés payés avec les souvenirs de Denise Bidbière, fille d'agriculteur en Cambrésis.
1: Pour l'heure, place à l'info en français dans le monde avec Cyril Ardo-Redon.
0: En Gironde, la situation du feu globalement stable au cours de la nuit, dit ce matin la préfecture. Hier soir, le ministre de l'Intérieur, Laurent Nunez, parlait d'un feu erratique. Les flammes ont parcouru 42 000 hectares en 5 jours et se trouvent à une quinzaine de kilomètres de Bordeaux. 220 000 personnes ont été évacuées. Face à cette situation, la préfète de Gironde appelle les touristes à ne pas venir et à changer de destination. Elle annonce également que les colonies de vacances, séjours de scoutisme ou vacances pour personnes en situation de handicap sont suspendues. 30 à 40 feux combattus simultanément selon le gouvernement. Parmi les plus gros incendies, 3600 hectares parcourus à Biscarrosse dans les Landes, 4500 hectares touchés dans le Var sur le massif du Gros Bessillon. 7 départements du pourtour méditerranéen des Pyrénées-Orientales au Var sont placés en orange face au risque élevé de feux de forêt aujourd'hui. Emmanuel Macron préside à 10h une cellule interministérielle de crise. Dans le reste de l'actualité, l'avenir du principal fabricant de pâte à papier en France se joue aujourd'hui. Fibre Excellence, 670 salariés à Saint-Gaudens en Haute-Garonne et à Tarascon dans les Bouches-du-Rhône. Le tribunal de commerce de Toulouse se prononce sur l'offre déposée par l'homme d'affaires Mathieu Pigas. Et puis il rejoint le club très fermé des Hino, Merckx et Anquetil, quintuple vainqueur du Tour de France. C'est le Slovène Tadej Pogacar qui s'est imposé hier sur les Champs-Elysées à Paris. Le jeune prodige français de 19 ans, Paul Sexas, décroche la 4e place. Le Tour de France femme débute samedi prochain.
40: L'info d'ici à 6h32. On continue notre série de l'été ce matin autour des 90 ans des congés payés. Août 1936, la loi permet alors à des milliers de Français de prendre 2 semaines de vacances. Dans la région, beaucoup partent sur la côte d'Opale. Les mineurs, eux, se retrouvent à Berck-sur-Mer ou sur la côte d'Azur, à Mandelieu et à Napoules. Mais il y a une catégorie de population qui ne peut alors pas profiter de cette nouvelle loi. Il s'agit des agriculteurs. Pascal Thiébold, vous vous êtes replongé dans les souvenirs de Denise Bidebière, une tout jeune centenaire résidente d'un EHPAD de la métropole lilloise. À l'époque, elle vivait dans un village près de Cambrai.
2: Mes parents étaient cultivateurs, alors tout le monde avait quelque chose à faire à la ferme. Donc, pas de vacances pour la campagne, parce que, comment dirais-je, on regardait passer ceux qui allaient à Aubigny pour les congés payés, et nous, nous restions au travail, on les enviait. On les enviait parce que allaient travailler alors que, enfin, eux allaient pour se distraire et nous, nous restions au champ pour travailler. Mon père n'aurait pas admis qu'on allait se reposer comme ça alors qu'il y avait du travail dans les champs. Bon, les congés, on n'y pensait pas. Les personnes qui allaient au Bigny passaient en vélo sur la route. Ils étaient souvent en tandem. Souvent, c'était la mode des tandems. On y allait à deux.
4: Et qu'est-ce qu'ils allaient faire, justement, là, ceux qui étaient en tandem, ils allaient où?
2: Ils allaient à Aubigny, au Vanchel, parce qu'il y avait un lac là-bas. Et alors, ils allaient passer l'après-midi sur le lac et rentraient le soir. Ce qui est bien que le soir, rentrant des champs, on les voyait passer en vélo.
4: Et vous, vous alliez jamais au lac?
2: On n'y pensait pas. On n'y pensait pas parce que la ferme, c'était comme ça. Il y avait du travail, il fallait le faire. Les garçons, encore plus que les filles, conduisaient les chevaux, ils s'occupaient de rentrer les moissons depuis le début de la saison jusqu'au mois d'octobre. On allait au champ arracher les betteraves, les couper, les mettre dans le chariot. C'était pesé dans un endroit spécial. Mais c'est normal, c'était notre métier. On n'était pas malheureux. Et puis nos parents nous maintenaient bien dans ce style-là parce que c'était du personnel bon marché, tout trouvé.
4: Donc en fait, vous n'avez pas connu les vacances? Les vacances telles qu'on les connaît, vous ne l'avez pas connu?
2: Non, pas du tout, pas du tout. Non, pas du tout. C'était la vie à la ferme. Mais vous savez, comme c'était le village... Dans toutes les autres fermes, c'était pareil. Les enfants travaillaient et puis on ne se croyait pas malheureux pour autant parce que tout le monde vivait comme ça.
40: La fin de notre série sur de l'été sur les 90 ans des congés payés. Demain, avec de nouveaux souvenirs de vacances.
1: À la une du journal de 7h tout à l'heure.
40: La ville de Lille retire de ses panneaux publicitaires une campagne de pub pour Wild, site libertin aux 700 000 visiteurs, cité dans une affaire judiciaire visée par une enquête dans le cadre d'une affaire de viol collectif filmée en Gironde.
1: On parle de la météo, évidemment, avec un temps déjà très chaleureux. Ce matin, les températures frôlent déjà les 20 degrés du côté de Dunkerque.
0: Assez doux déjà.
1: Ben oui. 18 degrés à Calais, au Cap Grinet par exemple. 15 degrés à Saint-Hilaire-sur-Elbe. 16 du côté de l'île d'Arras. Au fil des heures, c'est un soleil généreux qui va s'imposer sur l'ensemble de la région. L'après-midi s'annonce agréable. 24 en bord de mer, 26 dans les terres. De la métropole lilloise au Valenciennois. Alors, seul petit bémol, il y a un vent du secteur nord-est qui pourrait souffler en rafale jusqu'à 45 km/h sur le littoral, mais ça rajoutera un petit peu de fraîcheur. Profitez de cette chaleur raisonnable parce que le thermomètre va s'affoler d'ici le milieu de la semaine. Dès mercredi, préparez-vous à un vrai coup de chaud. Le soleil va régner en maître et les maximales vont s'envoler entre 34 et 36 degrés à Lille, Douai et Roubaix. Sur les routes, pas de difficultés particulières, si ce n'est des travaux d'entretien. Voilà, sur la 16 de Paris vers la Belgique, c'est à hauteur de Coudekerque-Branche. Ça veut dire qu'il y a des ouvriers qui sont en train de travailler en ce moment. Donc soyez prudents si vous passez dans le secteur. Pensez à ceux qui travaillent sur le bord de la route. Et puis, des soucis dans le métro. Sachez que le métro est fermé entre Fives et les quatre cantons sur la ligne 1. Pourquoi ? Parce qu'il n'arrive pas à démarrer le pilote automatique. Apparemment, et ça va être comme ça jusqu'à 11h, un minimum, nous annonce-t-on. On vous tient au courant, évidemment, si ça devait s'améliorer. D'ici là, on n'a pas d'autres précisions hein, pour l'instant, Julien.
0: Non, pas encore, à part que des bus relais sont mis à disposition, bien sûr, entre donc Fives et 4 cantons.
1: Voilà, on suit le dossier de très très près ce matin sur Ici Nord.
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1: Chanson du patrimoine, là, pour le coup, France Gall avec Tout pour la musique. C'était le 11e album éponyme sorti en décembre 81. Michel Berger n'était pas satisfait de l'album. Alors, il a écrit Tout pour la musique et résiste en 8 jours dans leur maison parce qu'il trouvait qu'il n'y avait pas de tube sur l'album. Bah, du coup, ça en fait 2 de plus.

0: pour la musique. France Gall, évidemment, sur Ici Nord à 6h41.
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0: Nous sommes lundi, aujourd'hui, fin juillet, plein cœur de l'été. Pour les uns, c'est la reprise. Pour les autres, c'est la deuxième semaine de vacances. Et à cela, on envoie zéro jalousie. Et aujourd'hui, tenez-vous bien, c'est la journée internationale du fonio. Alors le fonio, c'est une céréale africaine considérée chez nous comme mineure, alors qu'elle nourrit des millions de gens. Bon, alors soyons honnêtes, dans le Nord, chez nous, la céréale, on la boit. Elle passe par la case houblon, elle finit dans une chope. Chacun sa tradition céréalière, hein. Aujourd'hui, on aurait célébré l'anniversaire de Bourville, qui nous a quitté en 1970.
3: Tout ça ne vaut pas un clair de lune à Maubeuge.
0: Ben oui, on pouvait pas s'empêcher, hein. Oui, bon anniversaire à Joy Hallyday. Elle a 18 ans, la fille de Johnny et Laetitia, qui passe le cap de la majorité. 18 ans déjà, le temps file. Bon anniversaire aujourd'hui à Bugs Bunny. Il a déjà 86 ans. Ça fait 86 ans qu'il nous sort.
4: Quoi de neuf, docteur? Non, jamais entendu parler.
0: Si, on le connaît bien, Bugs Bunny. Un peu d'histoire. Le 27 juillet 2014, on célébrait les 800 ans de la terrible bataille de Bouvines.
5: 27 juillet 1214, Philippe Auguste, roi du tout petit royaume de France, affronte une coalition emmenée par ses ennemis jurés, ses propres vassaux, les Anglais, Othon IV du Saint-Empire germanique. Les troupes françaises sont trois fois moins nombreuses que leurs adversaires.
6: Ils vont gagner assez vite, ils vont attaquer les Flamands, ils vont réussir à les prendre à revers, ils vont réussir à percer le dispositif de ces coalisés qui arrivent et qui sont tellement sûrs d'eux qu'ils n'ont pas préparé vraiment des plans stratégiques solides et une tactique vraiment rationnelle. Ils se disent, on est tellement nombreux, tellement puissants, on les écrabouille et puis c'est tout. Et en fait, ils vont tomber sur des gens bien organisés.
5: On s'accorde à dire que le sentiment de la nation française est né ce jour-là.
0: Eh ben, vive la France! Et rien que la visite de l'église Saint-Pierre à Bouvines vaut le coup! Ça va peut-être vous faire la journée, pourquoi pas, si vous avez envie de bouger aujourd'hui. C'est qu'on en a plein des idées à vous donner, on en aura d'autres demain.
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0: Alors de retrouver notre vétérinaire, le docteur Pierre Fabin. On voit de plus en plus de tests ADN pour chiens et chats, un peu comme ceux proposés aux humains. Mais ils promettent de révéler la race, les origines, voire les risques de maladies. Est-ce que c'est vraiment utile, docteur?
8: C'est effectivement un vrai phénomène de mode. Un simple coton-tige dans la bouche de votre chien ou de votre chat, quelques semaines d'attente et vous recevez un rapport complet avec ses origines, son patrimoine génétique. Sur le papier, c'est fascinant. On découvre que son golden a un grand-père border collie ou que son chat européen a un petit côté siamois. Mais attention, tous ces tests ne se valent pas. Certains ont une vocation plaisir, d'autres un vrai intérêt médical. Et la différence est énorme. Les tests purement ludiques, ceux qui promettent de révéler la race, restent souvent approximatifs. Les bases de données ADN ne sont pas uniformes et les croisements rendent les résultats vraiment difficiles à interpréter. On peut donc les voir comme une curiosité amusante, pas comme une vérité scientifique.
0: D'accord, mais pour la santé, est-ce que c'est plus sérieux?
8: Alors oui, pour la santé, c'est beaucoup plus sérieux. Les tests de dépistage génétique, eux, sont beaucoup plus fiables, à condition de passer par un laboratoire reconnu. Ils permettent de détecter des mutations responsables de maladies cardiaques, rénales ou neurologiques, parfois même avant que les symptômes n'apparaissent. C'est une vraie avancée, car on peut adapter la prévention, la reproduction ou certains traitements en conséquence. Et pour certaines races, ces tests devraient même être systématiques. Par exemple, pour les chiens bergers australiens, les collets, les border collies, le test MDR1 est indispensable pour moi. Il permet de savoir si le chien risque de mal réagir à certains médicaments. Et ça, c'est une information vitale.
0: Ok, donc concrètement, quand est-ce qu'il faut en faire un?
8: Alors, en fait, ça dépend du but que vous recherchez. Si c'est juste pour la curiosité, pour connaître les origines de son animal, pourquoi pas, tant qu'on ne le prend pas pour un diagnostic précis. Mais si on a un animal

0: de race, c'est différent. Il faut se renseigner sur les prédispositions génétiques connues et faire les tests quand ils existent. Les éleveurs sérieux le font systématiquement avant de reproduire leurs animaux, justement pour éviter de transmettre certaines maladies. Chez le chat, par exemple, certaines races comme le Maine Coon sont prédisposées à la cardiomyopathie hypertrophique. C'est une maladie du cœur qui peut être dépistée par un test ADN qui est fiable. Ces analyses permettent d'anticiper, de mieux suivre votre animal et parfois d'adapter les soins tout au long de sa vie.
1: Merci beaucoup, docteur. Rendez-vous sur ici.fr pour écouter les bons conseils du docteur Pierre Fabin. Sting n'était pas très très loin ce week-end, figurez-vous. Il était en Belgique, Sting, au Francofolie de Spa.
2: Ah.
1: Bon, enfin pas loin, c'est quand même à 250 bornes.
2: Petite route. Pour les fans, ils peuvent y aller.
1: Un gros pas loin.

0: Sting, An Englishman in New York sur Isinor à 7h10. Attention, il y a un accident sur la 1 de Paris vers Lille qui implique une voiture et un poids lourd. C'est à hauteur de Ronchin. Donc je répète, hein, sur la 1 de Paris vers Lille à Ronchin, ça pourrait bien vous empêcher de circuler normalement. Soyez donc prudents si vous passez dans le secteur. Puis je rappelle à toutes fins utiles à ceux qui vous répondent le métro. Aujourd'hui, la ligne 1 du métro à Lille que la circulation est interrompue entre Fives et les 4 cantons. Un incident concernant le pilote automatique qui n'arrive pas à démarrer visiblement ce matin. Des bus sont à votre disposition, évidemment, pour faire le trajet si vous en avez besoin. C'est l'heure de notre Pense pas si bête.
1: Tout cet été plongé dans la mémoire collective à travers des univers très différents, comme le centre historique minier de Le Ward. Il est ouvert tous les jours, de 9h à 17h. 17h, c'est l'heure à laquelle ferme la billetterie. Et le centre historique minier de Le Ward est le musée de la mine le plus connu en France, qui accueille plus de 165 000 visiteurs par an. Une véritable immersion. Il y a aussi des expositions temporaires. N'hésitez pas à vous rapprocher du centre historique minier de Le Ward pour en savoir plus. Et puis, il y a aussi le Saint-Joseph Village à Guine, qui vous propose de vous plonger dans la France rurale du siècle dernier à travers son écomusée. Le parcours est agrémenté d'une chasse aux énigmes, ça c'est pour toute la famille. 30 échoppes et ateliers qui vous accueillent. Une visite qui dure entre 2 et 4 heures pour moins de 10 euros. Rapprochez-vous de Saint-Joseph Village à Guine dans le Pas-de-Calais pour en savoir plus. Et puis l'Hospice Comtesse, musée dans le Vieux-Lille, rue de la Monnaie, fait tapisserie, mais pour le meilleur de la tapisserie et de la broderie, avec une exposition à découvrir jusqu'au 11 octobre. Pour nous présenter cette exposition, la directrice de l'Hospice Comtesse et du Palais des Beaux-Arts de Lille, Juliette Singer.
2: L'exposition Musée de l'Hospice Comtesse sur les tapisseries Guillaume Vernier regroupe 14 tapisseries exceptionnelles qui appartiennent au Palais des Beaux-Arts et au Musée de l'Hospice Comtesse. On montre aussi un métier à tisser. Et ce qui est fabuleux, c'est déjà, ce sont vraiment des trésors de laine et de soie. C'était des objets qui étaient très coûteux, avec vraiment un savoir-faire d'exception dans la facture. Et puis on revient aussi sur cette histoire vraiment de Lille liée au textile. Ce qui est intéressant aussi, c'est qu'on évoque la veuve de Guillaume Vernier, qui va garder ensuite la manufacture pendant 40 ans. Et à l'époque, une femme tenir une telle manufacture, ça n'était pas rien.
1: Trésors de laine et de soie à découvrir à l'Hospice Comtesse jusqu'au 11 octobre prochain.
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0: Mélodie, Tempo Harmonie, c'était Jimmy Cliff et Bernard Lavilliers. Petite précision concernant cet accident sur l'A1, visiblement c'était à hauteur de Ronchin, donc de Paris vers Lille, et puis c'est la voie de gauche et les voies du milieu qui sont visiblement obstruées. Prudence si vous passez par là.
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0: La Misef est là, évidemment, comme tous les jours. Aujourd'hui, on est le 3 janvier 1871, en plein milieu d'une guerre.
6: Et pas n'importe laquelle, la guerre 1870. Chocha date pas d'hier, hein. Et donc, on est année à Bapaume. Vous voyez donc chez Bapaume. C'est facile, c'est le premier panneau que te vois sur l'autoroute quand tu remontes dessus du péage d'Arras et que tu peux dire « Ah, aïe, Annie est rentrée à la maison. Ça sent le gras de bœuf, la vraie bière. Pas, je vous ai fait de la bière artisanale qu'a dit Rouen analyse d'urine, de la vraie bière. » Et le 3 janvier 1871, vous avez d'un côté le général Federbe, et général Federbe, j'ai cru longtemps qu'il était là par hasard, boulevard de la Liberté à Lille. Mais non, il est né à Lille, le jus de but général. Bon, alors, d'un côté, le général Federbe, et de l'autre côté, Yaché Prussien. Il faut tout dire qu'ils viennent nous faire quiller, ceux-là. À cette heure, ils nous font plus la guerre, mais ça les empêche nain de nous arver de chez de haut, hein.
0: Alors, c'est très tôt le matin, il paraît même qu'il faisait très froid, ce qui semble normal dans le Nord en janvier.
6: Ah ouais, je peux n'en dire le contraire. Hein. Et en effet, toute l'armée du Nord, c'est comme choc, on l'appelot, ils tremblent comme des caisses en poils. Et c'est là que ça commence, la bataille de Bapaume. Les Français s'étalent sur 8 kilomètres. Mais ça, c'est notre réputation. Hein. On me dit tout dit qu'on a tendance à s'étaler. Et après, tous les couvertures. Chez Prussiens, ils nous attaquent par la droite. Et c'est alors que les Français, ils leur balancent tout ce qu'ils ont à côté de la main, mais principalement... En gros, des obus. Du coup, les Prussiens, à force d'apprendre plein leur gif, ils courent un veau et ils se réfugient. Et donc,
0: je présume que c'est dans la ville de Bapaume.
6: Ben oui, hein. Ils auraient été à côté d'Arras et se seraient réfugiés à Arras, hein, sans vouloir être mal aimable avec vous. Hein. Mais dans l'après-midi, les Français, après 2-3 gouttes de genièvre, ils étaient au récoffé. Ils arrivent à Bapaume et les Prussiens, ils veulent te les attaquer. Mais Federbe, il a vaudit à tous ses jules-but, vous entrez pas. Ils sont pas aimables, il paraît. Hein. Pas les gens de Bapaume, hein, chez Prussiens. Et du coup, le 4 janvier, les casques à pointe, ils sont obligés de s'en aller de Bapaume. Le Nord-Pas-de-Calais, il n'a pas été envahi jusqu'à la fin de la guerre de 70. J'ai une question. Est-ce que chez Prussiens, ils ont dit à Rintran, un abat gagné, mais un abat paumé non plus?
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0: Bonjour tout le monde et bon réveil. Bienvenue, il est 7h sur Ici Nord. Journal avec Julien Provoyeur. Julien, des affiches retirées de près de 80 panneaux publicitaires dans les rues de Lille.
7: Une campagne publicitaire pour le réseau social libertin Wild. Créé il y a plus de 20 ans, il compte 700 000 utilisateurs quotidiens. Mais ce site est visé par une enquête dans le cadre d'une affaire de viol collectif filmée en Gironde. La municipalité de Lille se dit consternée par cette campagne dans ses rues. Elle a donc fait retirer hier l'ensemble des affiches publicitaires, Léa Oudoir.
8: Elles étaient installées dans des parkings ou sur des panneaux d'affichage un peu partout dans les rues de la ville de Lille. 79 affiches, grand format, sur lesquelles on pouvait voir une série de maillots de bain abandonnés sur une branche d'arbre au bord d'une rivière, avec la mention « Explorez librement votre nature ». Tout en bas de l'affiche, le nom de la plateforme, Wild, avec la précision « Réseau social pour adultes ». La ville de Lille a repéré ces affiches. Elle a immédiatement demandé aux prestataires en charge des panneaux publicitaires de les retirer le plus vite possible. Et pour cause, la plateforme créée en 2004 et visée par une enquête du parquet de Paris, soupçonnée d'avoir été utilisée dans le cadre d'une affaire de viol collectif filmée en Gironde. Dans cette affaire, une vingtaine d'hommes ont déjà été mis en examen, 6 victimes ont été identifiées. Même si l'enquête est toujours en cours, la ville de Lille a indiqué que la présence de ces affiches sur l'espace public allait à l'encontre de ses valeurs.
7: Dans son communiqué, la ville de Lille souhaite réaffirmer son combat contre les violences sexuelles. Un homme de 18 ans est mort hier à Saulchois, commune située au sud du Pas-de-Calais, à la frontière avec la Somme. Le jeune jeune homme rentrait d'un rassemblement de tracteurs de collection lorsque son véhicule s'est retourné. Il s'est retrouvé écrasé sous l'engin. Malgré l'intervention rapide des secours et l'arrivée d'un hélicoptère du SAMU, la victime n'a pas pu être réanimée.
0: Le Nord et le Pas-de-Calais pas épargnés par les incendies.
7: Hier encore, le feu a pris à Neuchâtel-Ardelot sur la côte d'Opale. Plus de 3 hectares de forêt sont partis en fumée après 2 départs de feu distincts. Le premier samedi après-midi, le second hier midi. Feu maîtrisé depuis. Des incendies qui embrasent toujours la Gironde. Des milliers de pompiers luttent contre les flammes à une quinzaine de kilomètres de Bordeaux. Ils peuvent compter sur l'arrivée de renforts. Des sapeurs-pompiers du Nord et du Pas-de-Calais arrivés depuis hier. Près de 200 d'entre eux sont donc sur place. Des bénévoles de la Croix-Rouge du Pas-de-Calais sont également arrivés hier à Bordeaux, au parc des expositions où sont hébergés des milliers de réfugiés de l'incendie. Ces bénévoles sont partis avec des boissons, des couvertures de survie, des kits d'hygiène, des vivres pour près de 2000 personnes. Ces incendies sont de plus en plus nombreux et virulents à cause du réchauffement climatique. Autre conséquence du changement, la sécheresse. Le niveau de l'eau est bas au lac du Pré-du-Hem. C'est la plus grande base de loisirs de la métropole illoise, située à Armentières. Conséquence, l'accès à la zone de baignade est fermé. Mais la métropole européenne de Lille, en charge du lieu, maintient les activités nautiques, comme le pédalo ou les infrastructures gonflables. La MEL cherche à diversifier cependant ses activités de la base de loisirs au vu des sécheresses de plus en plus récurrentes. Jean-François Legrand, vice-président de la MEL chargé des espaces naturels.
9: C'est l'ADN du parc, les activités d'eau. Cette base de loisirs à l'origine, qui est une base de loisirs des années 80, a été construite autour du plan d'eau, avec une école de voile. Il y a des activités nautiques en dehors de la baignade. Donc on continue à y travailler, c'est-à-dire qu'on n'abandonne pas, effectivement, l'eau auprès du M, ça n'aurait pas beaucoup de sens, mais on doit s'adapter. S'adapter au climat, s'adapter effectivement aux conditions météorologiques qui vont de toute façon être de plus en plus récurrentes et qui vont s'accentuer. Je crois qu'on peut développer aussi des activités d'animation sur le site. On a un parc acrobranche qui pourrait se développer aussi, puisqu'avec les années, les arbres ont forci grandi. Il y a plein de choses nouvelles à inventer pour continuer à rendre ce parc un des fleurons de la métropole en termes d'activités à la fois sportives, ludique, mais aussi c'est un espace naturel, faut pas l'oublier, une réserve ornithologique extrêmement importante. On a beaucoup de passionnés d'oiseaux qui viennent ici pour observer. C'est cet équilibre-là qu'il nous faut trouver.
7: Jean-François Legrand au micro de Thomas Schoener et nous serons au bord du lac tout à l'heure au Pré-du-Hem avec notre reportage à 7h32 dans l'info d'ici. La situation de l'aéroport de Valenciennes est critique. Conclusion du rapport de la Chambre régionale des comptes. Dans une cinquantaine de pages, elle pointe une mauvaise gestion de l'aéroport Charles Ningesser situé à Prouvy, à 4 km au sud-ouest de Valenciennes. Baisse des recettes, hausse des dépenses, absence des élus lors des prises de décision. Les défaillances sont nombreuses selon la Chambre. Cette structure aéroportuaire accueille des écoles de pilotage et des vols d'affaires privées. C'est le cœur gros que les organisateurs de Rock en Stock ont annulé hier soir la dernière soirée du festival. Pas le choix, le vent était trop important hier sur le port d'Étaples où étaient réunis des milliers de festivaliers. Plus de 60 km/h de vent, ce n'était pas recommandé avec la grande scène musicale.
0: C'était la foule des grands jours hier à Paris pour la dernière étape du Tour de France.
7: Et notamment dans la célèbre butte Montmartre, dernière difficulté pour les cyclistes de la Grande Boucle, remportée par Tadej Pogacar. Le Slovène remporte son 5e Tour de France avec 5 victoires d'étape cette année et 6 minutes d'avance sur son dauphin. L'équipe nordiste Cofidis, elle, termine ce Tour de France sans victoire d'étape, 21e sur 23. Pourtant, le manager général de l'équipe, Raphaël Jeune, tire un bilan conforme à ses attentes.
10: On voit qu'on fait 5 top 10. Avec une équipe très soudée autour de Milan, donc c'était vraiment l'ambition du Tour. Et puis, on a vu encore un Jon Izagirre qui, malgré ses 37 ans et son dernier Tour, était quasiment à l'attaque dans toutes les étapes vallonnées. Alex Aramburu a fait un Tour en demi-teinte, mais a montré sur des étapes punchy qu'il était là. On peut dire que le Tour de France est satisfaisant, même si, sans vous mentir, on partait avec d'autres ambitions encore. On voulait vraiment gagner une étape ou plusieurs étapes. On voit qu'avec Milan Fretin, c'est possible, parce qu'il fait une fois quatrième, une fois cinquième. Donc je dirais que marche après marche, on se doit de travailler encore plus dur pour essayer de tutoyer les sommets.
7: Raphaël Lejeune qui ne confirme pas l'arrivée la saison prochaine du vice-champion olympique Valentin Madouas, même s'il reconnaît bien sûr être très intéressé. Et puis les footballeurs lensois continuent leur préparation estivale. Nouveau match amical demain contre Crystal Palace. Et avant de débuter cette nouvelle saison et de tourner la page de la saison dernière, vous pouvez replonger dans cette saison historique avec un nouveau livre, RC Lens, de sang, d'or et de joie. L'ouvrage revient bien sûr sur le périple du Racing jusqu'à la victoire contre Nice en Coupe de France. Son auteur Jordi Demory est notre invité ce matin. Rendez-vous à 7h40.
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7: Une météo qui sent bon les vacances.
0: Oui, ça sent bon les vacances et ça va même être chaud cette semaine par moment. Alors pour aujourd'hui, on a déjà 20 degrés à Dunkerque, 18 à Calais et au Cap Griné, 15 à Saulty, 15 aussi à Saint-Hilaire-sur-Helpe, 18 du côté, non, 16 pardon, du côté de Lille et d'Arras ce matin. Ça va grimper jusqu'à 24 en bord de mer et jusqu'à 26 dans les terres avec un petit vent en bord de mer, un petit vent de 45 km/h quand même sur le littoral qui va rafraîchir tout le monde. Alors cela dit, à partir de mercredi, ça va vraiment grimper. Le thermomètre va s'affoler dès mercredi. Des températures de 34 à 36 degrés à Lille, Douai et Roubaix. On va demander confirmation de tout ça à Patrick Marlière. Patrick doit être là avec nous. Bonjour Patrick.
12: Bonjour Michael.
0: Bon alors j'ai tout résumé, mais alors on nous annonce ce que vous appelleriez vous une canicule pour cette semaine ou pas?
12: Ouais, vraiment un très gros pic de chaleur. La canicule, c'est quand ça dure vraiment sur une durée de temps au moins minimum de 3 jours. Là, on va être limite pour la classer de ce type, mais effectivement, on sera avec un pic de chaleur très important. Et la journée la plus chaude, c'est celle de mercredi. En tout cas, pour aujourd'hui, on aura de nouveau une chaleur estivale de saison, un soleil qui va progressivement devenir généreux sur le Nord-Pas-de-Calais. Il est déjà très présent sur le littoral. Je voyais les webcams du Touquet sous un ciel déjà très bleu sur le bord de mer. Et on va donc profiter d'une très belle journée. En matinée, le vent est faible de 15 km à l'heure, mais le littoral aura des rafales encore aujourd'hui, jusqu'à 40 à 45 km à l'heure. L'après-midi, donc, le soleil va dominer vraiment partout. Les maximales atteignent 26 degrés dans les terres, 24 degrés sur le bord de mer. La chaleur reste de saison, annonçant quand même, comme vous le disiez, une semaine assez chaude.
0: Et ça va durer plusieurs jours, ces chaleurs?
12: En tout cas, de mardi à jeudi, quasiment. Demain, déjà, le mercure va dépasser les 30 à 33 degrés sur le Nord et le Pas-de-Calais. Pour mercredi, toujours sous soleil, on va dépasser cette fois les 35, voire 36 degrés à Lille. Et ça va continuer jeudi. La chaleur sera toujours présente avec toujours plus de 30 degrés à l'ombre sur notre région. Et puis, une petite baisse des températures en toute fin de semaine, ce qui ne permettra peut-être pas de classer donc cet épisode de canicule, mais en tout cas de très, très forte chaleur, puisque les maximales atteignent quand même encore vendredi 28 à 29 degrés sur la majorité de la région. Donc ça reste bien. Quand même des températures très élevées.
0: Merci beaucoup Patrick, on vous retrouve tout à l'heure pour faire un point sur la météo des plages. Ça sera aux alentours de 9h moins le quart. À tout à l'heure Patrick, merci à vous. On va sur les routes pour vous signaler donc cet accident qui commence à avoir des conséquences sur l'A1. Un accident qui implique un poids lourd et une voiture à hauteur de Ronchin. C'est dans la direction Paris-Lille. On est juste à l'entrée de Lille, hein. Ronchin, donc c'est sur la voie de gauche et sur les voies du milieu qu'il y a des problèmes conséquences. Vous perdez déjà 25 minutes sur votre temps de parcours à cet endroit. Vous êtes quelques-uns à être bloqués à cet endroit-là. Donc patience, évidemment, en attendant qu'on puisse dégager les véhicules. On vous tient au courant avec la préfecture d'ici quelques minutes. On les retrouvera pour nous donner peut-être des détails sur ces problèmes.
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0: Hymne à la résilience ce matin. Il en faut de la résilience quand on est dans les bouchons en plein été, hein, pour le coup. Et j'espère que vous avez la clim, entre guillemets, parce que ça va chauffer un peu aujourd'hui. Voici I'm Still Standing, Elton John. Nous, on n'a pas la clim. Ah bon? Ah,
13: on a

0: J'ai complètement oublié de vous parler du métro aussi tout à l'heure. C'est important de vous signaler que si vous devez prendre le métro aujourd'hui à Lille, la circulation est interrompue entre Fives et les quatre cantons jusqu'à 11h au moins, en raison d'un incident concernant le pilote automatique qui n'aurait pas démarré ce matin. Voilà donc, vous avez l'information quant à ce problème sur la 1. Là, vous êtes à plus d'une demi-heure de ralentissement, donc en direction de Lille, à hauteur de Ronchin. Évitez le secteur autant que possible, si vous le pouvez.
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0: Téléphone avec le jour s'est levé sur Essinor à 7h19. Et c'est l'heure de mon œil.
1: 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Tout cet été, on se retourne sur ce qui nous a marqué depuis le début de l'année. Et ce matin, Gérald, le décollage des prix de l'essence.
2: Ça nous accueillit à froid, début mars. Sous l'effet de la guerre en Iran, les prix à la pompe flambent pendant 3 mois et dépassent nettement les 2 € le litre. Ça nous a fait mal. Mais cette nouvelle hausse a comme un air de déjà-vu. Est-ce que vous avez déjà essayé de vous souvenir combien de fois on vous a annoncé à la radio, à la télé, des prix de carburant qui décollent ? Peut-être pas. Alors j'ai regardé pour vous. J'ai scruté les soubresauts du sans-plomb 95 depuis des années et c'est très instructif. La dernière fois que le litre a été très cher en France, c'était il y a peu de temps, il y a 2 ans, au printemps 2024, plus de 1,94 € le litre, et les mois précédents c'était déjà cher. En fait, ça durait depuis le déclenchement de la guerre en Ukraine. En 2022, au début des combats en Ukraine, on a même vu un pic à 2,12 € pour le sans-plomb 95. Vous vous en souvenez ? Pas moi. On remonte encore un peu. Avril 2012, 1,67 €. Ça semble peu aujourd'hui, mais c'était une forte hausse. Pourquoi ce coup de chaud ? Encore des problèmes géopolitiques, notamment des tensions avec l'Iran. Eh oui, déjà. On continue. Juin 2008, 1,50 €, alors qu'on était à 1,30 € quelques mois avant. Le baril de pétrole a battu son record historique. Pour quelle raison ? Des tensions avec l'Iran sur le nucléaire. Maintenant, un grand bond en arrière pour se retrouver en 1980. Dans l'essence, il y avait encore du plomb et dans les porte-monnaies, des francs. Cette année-là, les prix étaient montés très vite à cause de la révolution iranienne, un an avant. Pour terminer notre voyage dans le temps, arrivons fin 1973. Le prix de l'essence grimpe de 30% en 3 mois. C'est la conséquence de la guerre entre Israël et les pays arabes. Déjà à l'époque, dans les reportages, on entend la plainte des automobilistes. Ils disent qu'ils vont moins rouler, ne pas partir en week-end ou acheter une petite R5 pour remplacer la R12 un peu trop gourmande. Vous le voyez, ça fait plus de 50 ans que ça dure. Nos modes de transport subissent toujours les conséquences des guerres, des crises internationales, surtout celles du Moyen-Orient. C'est pas nouveau, mais on en sort quand ?
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0: 7h22, coup d'œil sur ce qui se passe sur les routes, c'est sur l'A1 que se concentre notre attention ce matin. Antoine est à la préfecture, bonjour Antoine.
3: Bonjour Mickaël, bonjour à tous.
0: Alors on est à Ronchin, c'est vraiment au moment où on rentre dans Lille, pour le coup c'est en direction de Lille. Moi j'ai 25 minutes de temps de parcours perdu déjà à cette heure-ci.
3: Ouais, effectivement, c'est 6 km de ralentissement qui démarre depuis Templemar jusqu'au lieu de l'accident qui se situe en fait juste après la jonction de l'autoroute A1 avec le tronc commun de la 22. Donc le tronc commun de la 22 n'est pas très touché encore actuellement, on a 500 mètres de ralentissement avant le lieu de l'accident. En revanche, bah forcément la 1, comme on est sur la voie de gauche, enfin sur les deux voies de gauche de la 4 voies, et ben la 1 est directement impactée. Là, actuellement, on a donc un poids lourd et un véhicule léger qui sont sur cet accident. Les pompiers viennent d'arriver sur place pour prendre en compte visiblement un blessé, hein, on l'a à la caméra. Donc pour le moment, c'est en attente, donc il faut laisser travailler forcément les pompiers de façon à pouvoir régler la situation le plus rapidement possible.
0: Ça veut dire qu'on, fait la file sur la 1, mais aussi en venant de la 27, ça risque aussi d'être peut-être un peu compliqué en rentrant dans l'île.
3: Alors un peu moins du coup, puisque du coup les deux voies de droite qui sont la jonction du tronc commun de la 22 à 27, du coup elles sont en direct, donc d'accord. Ça roule de ce côté-là, ça roule plutôt bien même d'ailleurs de ce côté-là, donc c'est vraiment la 1 qui a impacté. Okay. On a forcément un peu de ralentissement puisqu'on va arriver avec un peu plus de monde à cette heure-ci après, hein, mais voilà. En revanche, on a un petit incident signalé quand même sur la RN 356, dans les deux sens on a de l'eau, une petite inondation au niveau du kilomètre 1+300. Alors pour vous situer, on est juste avant la sortie Euralille. Donc si vous arrivez sur ce secteur-là ce matin, faites attention, il y a de l'eau sur les voies, donc ne vous faites pas surprendre parce qu'il pourrait après vous faire glisser l'aquaplaning, ouais. Par exemple. Voilà. Absolument. Pour le reste du réseau, ça se passe bien, heureusement. Donc de la prudence, et puis si vous êtes sur la 1, surtout un peu de patience, bon courage.
0: Merci beaucoup Antoine, à tout à l'heure. 0320 55 89 89 pour nous signaler les problèmes que vous rencontrez ce matin.
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0: Et on plonge dans l'heure du bain tout de suite, une série originale où Louise Lempire explore avec les scientifiques d'Océanopolis Acts à Brest les mystères de la mer à hauteur d'enfant.
6: C'est quoi la différence entre la mer et l'océan ?
7: Il existe un seul et immense océan puisque toutes les mers sont reliées, ou presque.
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7: On dit que l'océan est le poumon de la planète parce que c'est le premier fournisseur d'oxygène. Toi, quand tu inspires, tu as besoin d'oxygène. Il part dans ton sang, il irrigue ton cerveau et ton corps. Et quand tu expires, tu recraches du dioxyde de carbone. L'océan, certaines algues et le petit plancton mangent le dioxyde de carbone et nous rendent de l'oxygène. C'est notre grand poumon et ça, toutes les mers et tous les océans le font. La différence entre la mer et l'océan, elle tient finalement sur un bout de papier. Il y a des conventions signées par tous les pays, ou presque, des conventions qui disent qu'un océan, c'est une immense mare salée, bordée par les continents, alors que la mer peut être fermée, comme une bouteille d'eau finalement, entourée de pays de tous les côtés, et que la mer déverse de l'eau dans l'océan par un détroit, comme quand tu ouvres le capuchon de ta bouteille. La Méditerranée, par exemple, c'est une mer reliée à l'Atlantique par le détroit de Gibraltar. Il y a 5 océans, Pacifique, Atlantique, Indien, Arctique et Antarctique. Une autre différence entre la mer et l'océan, c'est la profondeur. La Manche, le long de la Bretagne et la Normandie, va jusque 200 mètres de fond. Alors que l'océan Pacifique peut engloutir l'Everest puisqu'il descend jusque 11 000 mètres. C'est la fosse des Mariannes.
6: Pourquoi dans certaines mers, je flotte sans mes brassards ?
7: Les scientifiques brestois du fonds de dotation d'Océanopolis Act, qui travaillent à expliquer l'océan et les manières de le préserver, nous ont expliqué qu'il y a plus de sel dans la mer que dans l'océan, parce que l'eau s'évapore plus que dans l'océan. La mer Morte, par exemple, c'est la mer la plus salée du monde. Elle est complètement fermée, ça veut dire qu'elle ne communique pas du tout avec l'océan, comme un lac finalement, et tu flottes dedans sans brassard à cause de la quantité de sel.
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0: Bon entendeur, Isabelle Pierre, évidemment, et Nathalie qui est en ligne avec nous. Bonjour Nathalie.
1: Bonjour Nathalie.
0: Comment ça va Nathalie? Vous êtes dans quel coin?
1: Mazingame, à côté d'Arthur-Lavie.
0: D'accord. Nous allons jouer à la pétanque, Nathalie. Alors, le choix est définitif. Attention, si vous choisissez de pointer, vous prenez le chemin le plus facile, mais le plus long. Parce qu'il faut 6 bonnes réponses en 45 secondes. Si vous choisissez de tirer, là, vous choisissez le chemin le plus difficile, mais le plus rapide. Une question, mais un peu plus compliquée. Qu'est-ce qu'on choisit?
1: Bon, écoutez, on va choisir les 6 questions.
0: Les 6 questions en 45 secondes. Attention, top chrono, c'est parti. Pendant le carnaval de Dunkerque, qu'est-ce qu'on lance à la foule depuis l'hôtel de ville?
1: Du hareng.
0: Oui. Quelle friandise sucrée fait la réputation de la ville de Cambrai?
1: La bêtise de Cambrai.
0: Oui. Quel légume phare, aussi appelé chicon dans le Nord, cultive-t-on beaucoup ici? Oui. Quel homme politique né à Lille en 1890 est la figure historique la plus célèbre de la ville?
1: Pierre Mauroy.
0: Ah non. Il est né à Lille en 1890, il a sa maison rue Princesse. Il a été extrêmement connu pour plein de raisons.
1: Ouais.
0: Pour la guerre de 40, pour son statut.
2: En général français.
0: Ben oui.
1: Je ne
0: vais
1: pas trouver.
0: Oh là là. Oh non. Oh bah non. C'était Charles de Gaulle.
1: Charles de Gaulle.
0: Ben oui.
1: La bon, Nathalie. De Charles de Gaulle.
0: Eh ben, je suis vraiment désolé. Je vous embrasse très très fort. Revenez jouer avec nous quand vous le voulez, d'accord?
1: Ça marche. Merci beaucoup.
0: Bonne journée à vous. Je vous embrasse. Salut.
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0: L'info d'ICI dans un instant.
4: Direction la plage des Prés du M, la base de loisirs de la métropole illoise fermée. Conséquence du manque d'eau à répétition et du changement climatique.
0: Et voici le journal en France et dans le monde. L'actualité avec Cyril Ardo-Rodon.
5: Pas d'évolution majeure à signaler et des secours qui restent pleinement mobilisés, dit ce matin la préfecture de Gironde, face à l'incendie erratique qui a déjà parcouru 42 000 hectares en 5 jours. 220 000 personnes ont été évacuées et 84 sapeurs-pompiers ont été blessés. Dans ce contexte, et alors que les trains au départ de Bordeaux vers Arcachon, Hendaye ou Tarbes sont supprimés, la SNCF prolonge jusqu'à vendredi l'annulation et l'échange sans frais des billets de train dans la région. La préfète de Gironde appelle les touristes à ne pas venir et à changer de destination. À l'échelle du pays, déjà 115 000 hectares parcourus par les flammes cette année. Plusieurs autres incendies sont en cours. 4 500 hectares touchés dans le Var, sur le massif du Gros-Bessillon. 3 600 hectares parcourus à Biscarrosse dans les Landes. 900 à Corté en Corse. Ce matin, Emmanuel Macron préside une cellule interministérielle de crise. Par ailleurs, 7 départements du pourtour méditerranéen, des Pyrénées-Orientales au Var, sont placés en orange face au risque élevé de feux de forêt aujourd'hui. L'avenir de 670 salariés de l'entreprise Fibre Excellence se joue aujourd'hui. Le principal fabricant français de pâte à papier possède 2 sites à Saint-Gaudens en Haute-Garonne et à Tarascon dans les Bouches-du-Rhône. Le tribunal de commerce de Toulouse se prononce sur l'offre déposée par l'homme d'affaires Mathieu Pigas. Et puis le Slovène Tadej Pogacar rejoint le cercle très fermé des quintuples vainqueurs du Tour de France après sa victoire hier. Le jeune prodige français de 19 ans, Paul Sexas, décroche la 4e place.
4: L'info d'ici à 7h32. La zone de baignade est fermée dans la plus grande base de loisirs de la métropole illoise, au Prés du M à Armentières. 120 hectares de végétation et surtout son plan d'eau particulièrement apprécié pendant cet été. Sauf qu'il n'est pas possible de s'y baigner. La plage est fermée. La métropole européenne de Lille, qui gère cet espace, l'a annoncé au début du mois à cause de la sécheresse et de la baisse du niveau de l'eau. En revanche, les activités nautiques comme le pédalo ou l'utilisation des structures gonflables sont maintenues. Mais la mêle s'interroge car avec le réchauffement climatique, ce phénomène est de plus en plus récurrent, Thomas Chenner.
6: Ce n'est pas la première fois que la zone de baignade est fermée au Prés du M, mais cette année la situation s'est aggravée, explique Jean-François Legrand, vice-président de la MEL chargé des espaces naturels.
7: Cette année, on est dans un contexte particulièrement marqué par des fortes chaleurs très tôt dans l'année. Hein. Et le plan de baignade n'échappe pas à la règle. Hein. Il a perdu de nombreux centimètres durant la saison dernière, qu'il n'a pas récupéré cet hiver hein, malgré les pluies.
6: Des barrières ont donc été installées sur le sable pour empêcher l'accès au plan de baignade.
7: On a à la fois une baisse de niveau et la qualité de l'eau n'est pas suffisante quand vous voyez pas vos pieds à 50 cm. Bon, il y a un moment donné, c'est des problèmes aussi de sécurité.
6: Selon Jean-François Legrand, il est tout à fait possible qu'on ne puisse plus profiter les prochaines saisons de cette zone de baignade. Voilà pourquoi d'autres activités sont mises en avant, toujours autour de l'eau. l'école de voile, les pédalos, les jeux pour les enfants, les structures gonflables du Géris Park de l'autre côté du lac. Les visiteurs ne semblent pas affectés par la fermeture de la plage.
2: Comme je viens toujours, c'est que ça va toujours, ça s'adapte.
8: Alors là, on va faire du pédalo, les jeux d'eau, après il y a le trampoline et l'acrobranche. Puis si on voulait à la plage, il y a une demi-heure, trois quarts d'heure pour partir à la plage. Ici, il y a assez d'activités pour les enfants pour profiter.
6: Et à la Mel, des réflexions sont lancées pour que puissent être proposées à l'avenir de nouvelles activités sportives, ludiques ou en lien avec la nature.
4: Et toutes les activités proposées sont proposées jusqu'à la fin du mois d'août. Le programme auprès du M est à retrouver sur le site de la métropole européenne de Lille.
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0: Pour le tatou, Étienne Daou à 7h38 sur Ici Nord. On vous rappelle cet accident sur l'autoroute 1 dans le sens Paris-Ville à Ronchin. Un accident qui implique un véhicule léger et un poids lourd qui est en cours avec visiblement un blessé sur place. La voie de gauche et la voie du milieu sont neutralisées. Il y a donc le bouchon de 7 km en augmentation qui s'est formé en amont de cet accident. Vous perdez actuellement 45 minutes juste avant d'entrer dans l'île. Donc évitez le secteur si vous le pouvez. Je vous signale un chargement perdu également sur l'A21 de Douchy-les-Mines vers Aix-Noulette. C'est à hauteur de Somain. Donc là aussi, il y a un chargement perdu visiblement par un camion ou par une camionnette obstruant l'une des bandes de circulation. Soyez prudents. Et puis je vous rappelle aussi la fermeture du métro. Le métro ne circule pas entre Fives et les quatre cantons à Lille puisqu'il y aurait un incident concernant le pilote automatique et cette panne devrait durer jusqu'à 11h. Des bus sont à votre disposition si vous devez évidemment faire un trajet particulier ce matin.
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0: 7h40, les livres de l'été, l'Amérique du Texas des années 90 est contenu dans ce roman proposé par les libraires du Nord.
3: On vous propose de vivre les montagnes russes des émotions avec nos lectures d'été guidées par les libraires du Nord et du Pas-de-Calais. Et là, un roman conseillé par Hélène, libraire à la Chouette Librairie à Lille. Ça s'appelle « La lumière et les ténèbres ».
4: C'est un livre qui ne laissera pas de marbre, c'est un livre tout en nuances. On est à Waco, Texas, les gens qui connaissent. Il y a eu un drame dont Brett Anthony Johnston s'est inspiré, une secte qui s'était installée là et qui a été fortement réprimée. Il y a eu vraiment plus de 80 morts, donc c'est une énorme catastrophe pour les États-Unis. Là-dessus, Brett Anthony Johnston campe deux personnages absolument magnifiques, c'est deux ados qui tombent éperdument amoureux l'un de l'autre, sauf que lui est le fils du shérif et elle est une fille dont la mère est entrée dans cette secte. Et évidemment, elle a suivi sa mère. Ils sont donc opposés, hein, c'est un nouveau Roméo-Juliette, mais au Texas. Et est-ce qu'ils vont pouvoir dépasser la condition qui leur incombe? Est-ce que leur amour va pouvoir être réalisé, sachant que l'étau se resserre, que le FBI intervient, que les forces policières vont les attaquer? Eh bien, je vous laisserai le découvrir dans La lumière et les ténèbres.
3: Un roman de Brett Anthony Johnston aux éditions Albin Michel.

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1: Allez, notre invité pour ce matin, les 100 et or, de retour à l'entraînement. Il joue un match de préparation demain à 19h contre Crystal Palace. C'est leur troisième match de reprise depuis leur saison historique. Les supporters lensois se souviendront longtemps de la saison passée, surtout la victoire en finale de Coupe de France face à Nice. Un livre est sorti pour raconter ce périple lensois de l'arrivée de Florian Thauvin dans le bassin minier à la Coupe soulevée au Stade de France le 22 mai dernier. L'auteur de cet ouvrage, RC Lens, du sang, de l'or et de la joie, Jordi Demory, l'invité d'ici Nord. Il répond à vos questions, Stéphane Barbereau.
2: Bonjour Jordi Demory.
3: Bonjour.
2: Bon, racontez-nous un petit peu l'histoire de la fabrication de cet ouvrage sur le RC Lens, parce que vous êtes journaliste indépendant.
3: C'est ça.
2: Mais aussi avec une casquette de supporter.
3: Oui, c'est ça. J'ai la double casquette de la part de ma famille, du côté de mon père, qui sont du Nord, et ma mère, c'est du Sud-Ouest. En gros, je vais sortir un prochain livre chez la maison d'édition Amphora, mais au mois de novembre. Et le directeur de la publication d'Amphora connaissait ma passion pour le RC Lens. Et en fait, un jour, il m'envoie un message et il me dit « Est-ce que ça te dit d'écrire un livre sur la saison du club ?» J'étais surpris, on était fin avril. Je voyais les délais assez courts, il restait la finale de la Coupe de France, il restait un mois en gros pour écrire le livre. Et j'ai pris le pari de lui dire oui, et je pense qu'on a bien fait.
2: Il s'articule autour de plusieurs personnages clés, si j'ose dire, ce livre, qui explique justement cette saison historique. Le premier, c'est Pierre Sage.
3: C'est l'une des pierres angulaires de cette magnifique saison. Pierre Sage, avant lui, a été nommé, ceux qui ont été nommés, pardon, Benjamin Parot et Jean-Louis Leca par le président Ougourlian en début de saison. C'est un petit virage que le club a fait en amont. Et en fait, ces trois hommes vont choisir Pierre Sage, qui sera donc aujourd'hui aux yeux de tous l'artisan, le grand artisan de la saison, mais c'est aussi donner du crédit, il faut donner du crédit à Benjamin Parot et Jean-Louis Leca, mais bien sûr toute la saison aussi découle de Pierre Sage, de son vestiaire, du choix des hommes, ouais. comme on a décidé de l'appeler ce chapitre.
2: Et dans le vestiaire, il y a un autre personnage clé, c'est Florian Thauvin.
3: Il y a Florian Thauvin qui est venu amener... outre son côté populaire et connu, sa rigueur, sa régularité, ses ambitions. Il avait envie de retrouver l'équipe de France quand il revient en France après un passage compliqué au Mexique, en Italie ça va un peu mieux. Mais là, il revient en France et il fait une superbe saison. Il tire le groupe vers le haut. Pierre Sage, je le dis plusieurs fois au cours de la saison.
2: Alors qu'au début, il avait dit non. Hein. Il l'a révélé récemment, en fait, ça.
3: Ouais, c'est ça. C'est marrant comme quoi l'histoire tient à parfois à peu de choses. Donc, c'est un beau clin d'œil aussi de cette saison. On en apprend un peu aussi tous les jours.
2: Bon. Dernier personnage clé. Je sais pas si c'est le plus important, c'est celui qu'on entend le plus souvent, qu'on voit le plus souvent, qui est le plus fidèle. C'est le public, c'est ce Stade Bollaert.
3: C'était indispensable, inimaginable de faire un livre sur cette saison sans parler aussi de Bollaert, parce que le livre n'avait aucun intérêt à être écrit de manière linéaire, c'est-à-dire de raconter une saison match par match, au cas par cas. Il fallait très vite, on a pris le choix de chapitrer, d'axer sur des thèmes assez forts, et Bollaert en fait partie obligatoirement. Le rôle qu'il joue dans les matchs à domicile, mais aussi à l'extérieur, parce que les supporters se déplacent beaucoup. C'est un public fidèle, et plusieurs fois dans cette saison, il a joué un rôle majeur.
2: Et on retrouve toutes les émotions du public, des joueurs, de l'encadrement du club, dans de très belles photos tout au long de cet ouvrage. Merci Jordi Demory.
3: Avec plaisir, merci.
2: Bonne journée.
1: RC Lens, de sang, d'or et de joie, publié aux éditions Amphora, il coûte 17,50 €. À lire sur la plage ou dans votre hamac cet été. Retenez bien son nom, votre nouvelle chronique ici cette semaine. Olivia Leray met en lumière les sportifs et sportifs qui compteront dans les années à venir nos champions de demain. Et pour commencer, Olivia, vous nous parlez d'un footballeur prometteur.
4: Marnes Akliouch, 22 ans, un prénom berbère qui veut dire homme de lettres, des cheveux bruns, bouclés et des yeux bleus qui vous transpercent. Marnes, il est magnétique et passion. Parce qu'il a éclos un peu plus tard que les autres, plus doucement que les copains, plus discrètement et peut-être plus sereinement du coup. D'abord, il va au parc, en Île-de-France.

France avec son père et il fait des gestes techniques comme ses idoles Zidane, Iniesta ou Ronaldo. Et puis il y a ses premiers entraînements à Villemomble. Il est un peu frêle, il n'a pas le gabarit des géants. Lui, il est très fin. Du coup, il la développe, sa finesse, dans la tête, dans la vision. C'est lui qui mène. Pourtant, il est discret aussi, Marnès. Mais ça ne l'empêche pas d'emmener tout le monde avec lui, de vous secouer si vous n'êtes pas en place, d'haranguer si vous n'êtes pas dedans, parce que lui, il aura vu le jeu avant vous. Son premier contrat pro, il y a 4 ans, son premier match en Ligue des Champions en septembre dernier avec son club de Monaco face à Barcelone, son premier but aussi à la 16e minute de jeu, contrôle, enchaînement, frappe. Vous ne le savez peut-être pas, mais il est aussi vice-champion olympique avec l'équipe de France de foot aux Jeux de Paris. Cet été, il était avec les grands, avec l'équipe de France au Mondial en Amérique. Jolie première fois. À part tout ça, il aime couper du monde du foot dès qu'il peut. On le retrouve à lire des mangas, il adore Dragon Ball Z et pas étonnant que partout où il passe, on l'appelle le magicien. Alors que tous les petits disent déjà minuscules qu'ils veulent être footballeurs pro, Marnès, lui, il répondait « kiné ». Je veux être kiné. Bah quoi ? On a quand même bien le droit de changer d'avis, non ?

Allez, Alex Warren, c'était Ordinary à 7h51. Coup d'œil sur la route, une bonne nouvelle sur l'autoroute A1. Il y avait un accident dans le sens Paris-Lille à Ronchin, vous le savez. Et cet accident impliquant un véhicule léger, un poids lourd, est terminé désormais. Alors il faut évidemment le temps que le bouchon de 10 km qui est en cours se résorbe par l'avant. Donc il vaut mieux encore éviter le secteur pour l'instant si vous le pouvez, parce que d'après ma carte là, sous les yeux, vous avez encore à peu près une quarantaine de minutes de temps de parcours perdu sur ce coin-là, donc soyez prudent. Véhicule en panne à vous signaler, c'est un poids lourd qui est en panne sur la N356 de Roubaix vers Lille, à hauteur de Lille, justement, donc soyez extrêmement prudent, ça va pas arranger la situation pour le coup. Vaut mieux éviter le secteur, 7h52, appelez-nous, hein, 03 20 55 89 89 en cas de pépin sur les routes. Souvenez-vous de ça, les années 80 avec Cookie Dingler, voici Femme Libérée sur Isidore.

0: Kidding, leur femme libérée, c'était 84, ça c'est culte. Et titre souvent mal compris, parce que c'est un petit peu entre hommage et satire, en fait, au Kidding, leur, qui vient de Strasbourg. Voilà, je vais te souvenir, à 7h55. Le mot ch'ti de l'été avec Zef.
1: Les tchots et les tchottes, épisode 1. Ça paraît tellement évident, tcho et tchot, qu'elle pense jamais à le traduire. Et je me suis dit, comme Aimé Jacquet, ancien entraîneur des footeux de l'équipe de France, est reconverti dans la biscotte briochée, il faut savoir revenir aux fondamentaux.
2: Muscle ton jeu. Muscle ton jeu, Robert. Si tu muscles pas ton jeu, attention.
1: Alors, tcho et tchot, les tchots et les tchotes, en bon François, ça veut dire... Vous l'aurez deviné, ça veut dire petit ou petite.
3: Ah bah quand même, vous me prenez pour un con.
1: Bah on sait pas des fois qu'il y aurait des babages mal réveillés. Hein. Les tchots et les tchottes, c'est souvent utilisé pour donner un nom à un groupe d'enfants, qu'on appelle avec un troupeau. A dit, quand on cache après des enfants, ben, d'où qui sont les tchots?
2: Tout près. Où ça? Dans ton...
1: Attention, hein, tchot, ça dure pas toute la vie. Hein. En général, t'es tchot ou tchot, jusqu'à ce que Bellward y ait plus gratuit. Hein.
4: C'est systématiquement débile. Mais c'est toujours inattendu.
1: Mais après, ça peut s'utiliser pour tout ce que tu veux. Mais en plus petit que les autres. Par exemple, Andy, te veux un shot pistol? Te réponds, bah ouais, un shot goutte. Bah, en général, c'est pas pour dire, vas-y, remets la même.
5: Moi, je l'avais dit.
1: D'ailleurs, Stilal qui a dit un shot goutte, il ravise direct la quantité de genièf que te met dans ta tasse.
6: Et toi, bien que si quelque chose devait me manquer, ce serait plus le vin. Ce serait l'ivresse.
1: De toute façon, le cabaretier, il sait nage que ça veut dire un shot goutte. Hein.
3: Ah bah quand même, vous me prenez pour un con.
1: Ou quand, sans le faire exprès, t'as refermé le capot du coffre sur la tchette de quelqu'un.
3: Ouh,
1: je t'ai fait mal? Un chopeu, ça me lance que quand je rigole.
5: Oh bah moi j'adore.
1: Et après, il y a des trucs que tu vois plus gros qu'ils ne sont, alors qu'ils sont, bah, tout chaud quoi. Et quand on dit tout ce qui est chaud et mignon, ça marche pas pour tout. Hein. Parce qu'avec ce qui est chaud à la piscine, t'as l'air d'un andoule. Andouillette. Bah, le tchot en doule, quoi.
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0: À 7h58, on retrouve Stéphane Bern pour voyager dans le temps. Et ce matin, on va voyager au début du 19e siècle dans les ruelles animées de Lyon.
10: Imaginez une petite boutique où l'on vient à la fois pour se faire soigner et pour se moquer. Un dispensaire du rire. Remontons en 1808 à Lyon. Laurent Mourguet est un arracheur de dents, un métier rude et souvent mal payé. Pour distraire ses patients entre deux molaires qui sautent, pendant les soins donc, il improvise des spectacles de marionnettes dans sa boutique.
11: Moi, je construis des marionnettes.
10: Histoire de faire rire avant de faire crier. Suspendue par des ficelles, elle raconte des histoires drôles, parfois absurdes, souvent acerbes. C'est là qu'apparaît Guignol, petit héros sous un bonnet et armé de son fidèle gourdin. Une sorte de CRS, mais version bonne humeur. Dans les ruelles et les foires, Mourguet installe son théâtre miniature. Souvent un simple rideau tendu entre deux chaises, on est plus brocante que Broadway. Mais l'ambiance est au rendez-vous. Les enfants s'attroupent, les adultes rient et derrière le comique se glisse une critique des puissants. Maître sévère, fonctionnaire trop zélé ou riche patron. Tout le monde en prend pour son grade. Les dialogues improvisés, les répliques vives et les situations absurdes transforment chaque représentation en un moment de connivence avec le public. Guignol devient vite célèbre. Les cabarets lyonnais accueillent les spectacles et les marchands ambulants invitent Mourguet à jouer pour attirer la clientèle. Guignol n'est plus seulement un divertissement, il devient une vraie voix du peuple, un moyen de rire de la société à hauteur de marionnette. Aujourd'hui encore, Guignol traverse les générations. Et finalement, il n'a jamais vraiment quitté son métier d'origine, sauf qu'il arrache des rires plutôt que des dents.
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0: Bonne journée tout le monde, il est 8h sur Ici Nord. Le journal Julien Provoyeur, la Chambre régionale des comptes alerte sur la situation de l'aéroport de Valenciennes.
5: Dans un rapport d'une cinquantaine de pages, les magistrats de cette chambre pointent la mauvaise gestion de l'aéroport Charles Ningesser, situé à Prouvy, à 4 km au sud-ouest de Valenciennes. Le rapport détaille les nombreuses défaillances et fait 6 rappels au droit aux dirigeants du syndicat mixte en charge de la structure aéroportuaire, qui accueille des écoles de pilotage, mais aussi des vols d'affaires privées. Un rapport qui était attendu par la nouvelle présidente du syndicat de l'aéroport de Valenciennes, Isabelle Chouin, la maire de Prouvy, a été élue à ce poste en mai dernier. Un avertissement et un véritable défi pour la mandature de l'élu Nina Richard.
12: En prenant ses fonctions à la tête du syndicat, Isabelle Chouin s'attendait à recevoir ce rapport.
13: On savait que ce rapport allait nous tomber dessus. Pour moi, aujourd'hui, je dirais que c'est un document de travail. Ça va être notre ligne de conduite à tenir pour la prochaine mandature.
12: Si les premières difficultés datent de 2024, selon le rapport, la nouvelle présidente y voit une cause plus ancienne.
13: L'activité de l'aéroport a commencé à diminuer en 2020. Le Covid. Et puis après, le fret a eu du mal à revenir. On a perdu beaucoup de clientèle d'affaires. Et après, quand les gens sont partis, pour les faire revenir, c'est compliqué. À ça est venue s'ajouter une mauvaise gestion.
12: Mais l'élu ne veut accabler personne. Et au contraire, elle croit en l'avenir de cet aéroport.
13: Cette plateforme aéroportuaire est un bel outil pour le développement de notre territoire.
12: Alors, dès le début de son mandat, elle réunit différents acteurs.
13: On a l'État via monsieur le sous-préfet. On a la DGAC.
12: La Direction Générale de l'Aviation Civile.
13: On a nos deux agglos, qui sont nos partenaires financiers, faut pas l'oublier. Donc, si ces partenaires aujourd'hui avait envie de dire stop ou s'il ne croyait plus vraiment à l'avenir de cet aéroport, ça se serait arrêté, je vais dire, naturellement. Quoi.
12: L'autre chantier d'Isabelle Chouin, c'est la réfection de la piste pour les prochaines années. Réfection nécessaire et estimée entre 5 et 6 millions d'euros.
5: Les détails du rapport de la Chambre régionale des comptes sont à retrouver dans notre article sur ici.fr.
0: Les pompiers du Pas-de-Calais mobilisés sur des incendies hier.
5: À Arras, d'abord hier soir, un incendie s'est déclaré dans un immeuble d'habitation de 3 étages situé rue Utrio, à l'ouest du centre-ville d'Arras. Le feu a pris dans la cave du bâtiment. 14 personnes ont été prises en charge par les secours après avoir inhalé des fumées, mais il n'y a pas de relogement à prévoir. Puis hier midi à Neuchâtel-Ardelot, au sud de Boulogne-sur-Mer, intervention des pompiers pour un feu de forêt attisé par le vent. Plus de 3 hectares de forêt sont partis en fumée. Le feu est désormais maîtrisé. Des pompiers sur tous les fronts, également mobilisés en Gironde contre le méga-feu toujours en cours ce matin. Une centaine de sapeurs-pompiers du Nord et 75 du Pas-de-Calais ont été envoyés en renfort là-bas. Hier, des bénévoles de la Croix-Rouge du Pas-de-Calais sont arrivés à Bordeaux pour aider les sinistrés de l'incendie. Ils sont partis avec un stock de vivres pour 2000 personnes.
0: La ville de Lille retire une campagne de publicité de ses rues.
5: Campagne pour le site Wild, un réseau social libertin visé par une enquête soupçonnée d'avoir été utilisé dans une affaire de viol collectif filmé en Gironde. La municipalité de Lille a retiré hier près de 80 affiches dans les rues de la ville et réaffirme son engagement contre les violences sexuelles. La métropole lilloise est sa plus grande base de loisirs. Les prés du M doivent s'adapter au changement climatique. Cet été, la zone de baignade dans le lac de cette base située à Armentières est fermée. Le niveau de l'eau est trop bas. Ce n'est pas la première fois, mais c'est de plus en plus fréquent. Toutes les activités autour du lac sont, elles, maintenues, comme le pédalo ou les structures gonflables sur l'eau. La MEL réfléchit donc à proposer de nouvelles activités et miser plus sur l'acrobranche, par exemple.
0: Si vous cherchez comment occuper les enfants et les petits-enfants cet été, nous avons une activité pour vous.
5: Oui, une activité où vous pouvez vous permettre de perdre vos enfants et petits-enfants le temps d'un après-midi tout en vous amusant, faire un labyrinthe champ de maïs. Il faut retrouver son chemin entre les épis, mais aussi résoudre des énigmes au cœur même du labyrinthe. Il y en a plusieurs, un peu partout dans la région, comme à Avelin, au sud de Lille, au Popcorn Labyrinthe, où notre reporter Léa Oudoir a finalement retrouvé la sortie.
14: Sac solidement accroché sur le dos, feuilles de papier et crayons de bois dans les mains, Marius, 7 ans, guide la petite troupe entre les allées du labyrinthe.
15: Si on va tout droit, on fonce dans le maïs.
14: Derrière lui, Isabelle, sa maman, se laisse guider bien volontiers.
16: Moi, j'essayais de regarder par terre en regardant les chemins qui étaient les plus fréquentés. Vraiment le sens de l'orientation des enfants spontané est peut-être ce qu'il y a de plus sûr.
14: Même avec un sens de l'orientation bien aiguisé, une erreur est vite arrivée.
16: Non, c'est pas cul-de-sac. Aïe, aïe, aïe. On fait demi-tour, c'est terrible.
14: 5 km de chemin semé de pièges conçus par Wilfried et son équipe.
17: C'est le franchiseur qui vient faire le dessin du parcours. Quand le maïs fait à peu près 50 cm, il trace à la craie les virages, en fait. Et nous, on le suit et on arrache le maïs au fur et à mesure.
16: Petit défi. Alors, Linou.
15: Combien de litres d'eau sont nécessaires pour produire respectivement 1 kg de maïs grain ?
14: Sur son chemin, la petite famille doit résoudre tout un tas d'énigmes sur le monde agricole. L'occasion d'en découvrir un peu plus sur la vie de Marianne, l'agricultrice qui possède le champ de maïs.
18: Quand on voit le sourire des gens, quand ils sortent du labyrinthe, ils sont contents. C'est vrai que des fois, il faut un petit peu de rappel à l'ordre, de temps en temps, en disant bah non, il ne faut pas arracher tous les épis parce que sinon, après, il n'y en aura plus. C'est une organisation, hein, mais franchement, c'est sympa.
14: Le labyrinthe reste à disposition des familles jusqu'à la récolte de maïs, récolte prévue en septembre prochain.
5: Et il existe d'autres labyrinthes comme celui d'Avelin, à Télu près d'Arras, à Frelinghien au nord-ouest de Lille ou encore à Aubry du Hainaut près de Valenciennes. Et puis le Tour de France s'est achevé hier à Paris avec la victoire de Tadej Pogacar, vainqueur de son 5e Tour de France. Record égalé jusqu'au bout, le Slovène a été acteur principal de ce Tour. Il a animé la dernière étape à Montmartre hier, étape sur les pavés parisiens remportée par un habitué des pavés, ceux du Nord, Mathieu Van Der Poel. Impressionnant hier dans la capitale, reconnaît Raphaël Jeune, le manager général de l'équipe nordiste Cofidis.
19: C'est un des 10 meilleurs coureurs mondiaux. Voilà, après, il faut qu'on travaille très dur pour justement arriver à battre un jour Van Der Poel. On a vu à 500 mètres de l'arrivée que c'était l'équipe Cofidis qui avait pris les rênes du peloton, enfin de ce qui restait du peloton. On a pu voir qu'il y avait encore 4 coureurs Cofidis. Donc, on a essayé de tenter le tout pour le tout pour ramener tout le peloton sur Van Der Poel. On l'a ramené sur Pogacar. Milan n'était pas forcément dans la roue de Alex Kirch. Et du coup, il est un petit peu plus loin. Il vient faire une 9e place, mais bon, c'est en 3e semaine. Encore une fois, c'est son premier tour. Je pense que voilà, on peut être satisfait de ça et on va travailler encore plus dur pour que on puisse gagner dès l'année prochaine sur le Tour de France, en tout cas, et sur d'autres courses dès la semaine prochaine.
5: Raphaël Jeune, le manager général de l'équipe nordiste Cofidis, qui termine ce Tour de France sans victoire d'étape, 21e équipe sur 23, mais cela correspond aux attentes du manager.
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0: C'est déjà très doux hein, à cette heure-ci, très très doux avec des températures assez élevées pour le matin, 20 degrés à Dunkerque, 18 à Calais au Cap Grinet. C'est un petit peu plus frais à l'intérieur du pays avec 16 degrés du côté de Lille et d'Arras. Bon, alors ça va s'inverser. Bon, cet après-midi, on attend 24 degrés en bord de mer, 26 dans les terres, de la métropole lilloise au Valenciennois. Alors seul petit bémol, un vent de secteur nord-est qui pourrait souffler en rafale jusqu'à 45 km/h sur le littoral dunkerquois en matinée. On attend de fortes températures dès demain, les amis, ça va grimper dès demain pour atteindre mercredi 34 à 36 degrés à Lille, Douai et Roubaix. Là, il faudra vraiment aller sur le littoral pour prendre un petit peu de fraîcheur, même si là aussi les températures seront très élevées. On va sur les routes avec Antoine à la préfecture. Antoine, c'est terminé hein, sur l'A1, mais il faut le temps que le bouchon se résorbe en fait.
20: Oui. Exactement, donc cet accident qui était dans la courbe de Ronchin avec un poids lourd et un véhicule léger s'est terminé il y a maintenant une vingtaine de minutes. On a encore une zone d'environ 7 km de densité. Moi j'ai pu regarder sur les caméras qu'on a sur ce secteur là, ça commence à rerouler, il y a encore un peu de monde, mais voilà, si vous arrivez sur le secteur entre Falampin et Léquin, ne vous inquiétez pas, donc il y a un peu de monde encore sur les routes, mais ça s'est vraiment bien fluidifié. Donc voilà, par rapport à ce qu'on peut voir habituellement sur ces zones là, c'est vraiment pas mal du tout. Ensuite sur le reste, sur la RN 356, on a quelques incidents à déclarer dans le sens Roubaix vers Lille, notamment un poids lourd qui a crevé. On est un petit peu avant la sortie Euralille gare. Donc si vous arrivez sur ce secteur là, le poids lourd est sur la bande d'arrêt d'urgence et déborde un petit peu sur la voie de droite, donc prudence, il y a un petit kilomètre et demi de retenue sur cet endroit là également au même endroit on a toujours cette inondation, donc de l'eau sur les voies, ne vous faites pas surprendre en arrivant, surtout avec la sécheresse actuelle, donc vous pouvez facilement partir en aquaplaning si vous êtes surpris, donc de la prudence et ralentissez en arrivant sur ce secteur là. Ensuite sur la 23, on a toujours cette zone de travaux hein, qui va encore durer une petite dizaine de jours entre Rennes et Annon dans les deux sens hein, à 23, donc toujours donc c'est 4 km environ de ralentissement sur cette zone là et de la même façon sur la 26 entre Gavrel et Plouvain, la zone de travaux pareil, qui fait environ 2 km de ralentissement. Heureusement qu'il n'y a pas beaucoup de monde, puisque ça a très peu d'incidence. Pour le reste du réseau, ça roule bien. On n'a pas trop de choses à déclarer. C'est déjà pas mal.
0: J'ai un truc de dernière minute qui vient de tomber. Je ne sais pas si vous l'avez aussi. C'est sur la 16 de Paris vers la Belgique. En fait, il y aura une voie neutralisée, une voie concernée.
20: On voit tout à fait à Bourbourg, oui.
0: Ouais, à Bourbourg, donc visiblement, je ne sais pas ce que c'est, si c'est un accident ou un objet qui serait obstrué la voie.
20: De l'information qu'on a, donc on parle d'un obstacle qui serait sur la voie de gauche. J'ai pas de précision sur cet obstacle. Donc si vous arrivez effectivement sur la 16 à hauteur de Bourbourg, dans le sens Paris vers Belgique, surtout prudence et décalez-vous sur les voies de droite.
0: Merci beaucoup Antoine. Et à tout à l'heure. 03 20 55 89 89 pour nous signaler des incidents sur votre parcours ce matin.
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0: Le jeu de la photo dans quelques instants, évidemment, avec un beau cadeau à gagner, puisque vous allez pouvoir jouer avec nous grâce à WhatsApp. Deux places pour Dennis Park à gagner aujourd'hui, ça sera dans quelques instants. Le temps de se rappeler de cette chanson de Mylène Farmer, Désenchantée, à 8h10 sur Ici Nord.

0: Mylène Farmer sur Ici Nord, 8h15.
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0: Allez, on va jouer avec WhatsApp maintenant. Vous savez qu'on a tous les jours à 8h15 un jeu où on propose le jeu de l'été, mais le jeu de l'été version photo, version WhatsApp, pour gagner cette fois deux places pour Denis Park. Bon, alors attention, je vais vous demander de m'envoyer une photo qui a un rapport avec le café. Voilà.
3: Oh,
0: ça peut être facile.
3: Oui,
0: normalement, on a tous du café à la maison, déjà. Je sais pas, moi, ça peut être un filtre, ça peut
3: dosette.
0: Être une cafetière, une dosette.
3: Cafetière italienne.
0: Oui, par exemple.
3: Un piston, là, French Press. Là.
0: Ah oui, ça, c'est bien, ça. Ou un grain de café. Ou un gros plan. Voilà, on me propose des choses.
3: On a des idées, nous.
0: 03 20 55 89 89, si vous êtes capable de m'envoyer une photo de quelque chose qui a un rapport avec le café. On choisira la plus belle, la plus originale, la plus folle, la plus dingue. Prenez des photos, vous, hein, avec votre téléphone. N'allez pas chercher des photos sur Google. Ça, c'est pas du jeu. Non, non, nous, on veut votre univers à vous. 03 20 55 89 89, à vous de jouer.
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0: C'est pas vrai, la chronique Rendez-vous anti-arnaque d'Aude Razo, les affaires d'arnaque amoureuses fleurissent sur Internet. Aude, vous nous donnez les bons conseils pour ne pas se faire avoir.
4: Oui, on va se pencher sur ces histoires parce que ça peut tous nous arriver, c'est ce que je dis toujours, mais j'insiste. Alors on sourit un peu forcément quand on entend l'histoire de cette Japonaise qui est tombée amoureuse d'un faux astronaute. Il lui dit que son vaisseau spatial est attaqué, qu'il a besoin d'oxygène. Il lui demande son aide pour acheter de l'oxygène. Il lui a extorqué comme ça près de 6 000 euros. Plus grave encore, on a toujours en tête Anne, cette Française qui a donné plus de 800 000 euros à un faux Brad Pitt. Histoire assez folle là aussi. Mais parlons-en parce que vous, les auditeurs, vous êtes quelques-uns à me demander conseil. Vous aussi, vous tombez parfois dans ces arnaques amoureuses. Et non, ce n'est pas drôle. Non, ce n'est pas honteux. Oui, il faut en parler. Ça touche beaucoup plus de monde que ce qu'on croit.
0: Alors, vous avez notamment reçu le mail d'une auditrice assez désespérée.
4: Oui, elle s'appelle Catherine. Elle me dit qu'elle est harcelée par un faux Joël Lambert. Alors, petite recherche parce que je ne connaissais pas. C'est le nom d'un acteur, en fait. Il a joué, entre autres, dans American Sniper, le film de Clint Eastwood. Catherine est assez désespérée, effectivement. Elle me dit qu'elle a donné beaucoup d'argent à cet imposteur. Donc, comment faire pour ne pas se faire avoir? Premier conseil, c'est la règle d'or. Ne donnez jamais d'argent sur Internet à quelqu'un que vous ne connaissez pas. Même si vous l'aimez bien, que vous discutez depuis des mois, qu'il est gentil, attentionné. Dès qu'il commence à parler d'argent, vous arrêtez tout. Deuxième conseil, si quelqu'un trouve toujours une bonne excuse pour ne pas vous rencontrer ou vous parler de vive voix, ce n'est pas votre âme sœur, c'est un menteur et puis c'est tout.
0: Merci beaucoup, Aude. Voici Renaud, et lui en est sûr, c'est le vrai.
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0: Marche à l'ombre, c'était Renault sur Essinor. 8h21, faisons le point sur la situation sur les routes. Alors j'ai plusieurs choses à vous dire. D'abord, il y a un obstacle sur l'A16 dans le sens Belgique vers Ostende, à hauteur de Marquise. Une voie de circulation est obstruée visiblement à cet endroit. Un véhicule en panne également à vous signaler. Alors c'est sur la N356 de Roubaix vers Lille, sur la voie de droite et sur la bande d'arrêt d'urgence. Ça pose un problème sur les deux, visiblement à hauteur de Lille. Donc soyez extrêmement prudents. Où en sommes-nous dans le bouchon de l'A1, consécutif à un accident entre un véhicule, une voiture et un camion ce matin? Les choses vont mieux, ça se libère en direction de Lille. Vous n'avez plus que 7 à 10 minutes de ralentissement sur votre temps de parcours, donc ça se libère bien là pour le coup. Les véhicules ont été dégagés et la circulation reprend son cours normal. 03 20 55 89 89 si vous désirez nous faire savoir comment vous roulez ce matin.
1: Direction la Côte d'Opale pour une histoire d'iode, d'écailles, de vagues, où l'objectif est de shooter au bon moment.
2: Je m'appelle Frédéric Briouat, photographe professionnel spécialisé dans le monde marin.
1: Alors la genèse, Frédéric, parce que c'est pas courant ça.
2: Ce sont des rencontres, c'est-à-dire que un jour je suis allé sur les quais, j'ai rencontré des marins, on a discuté ensemble et puis ils m'ont dit allez, tu veux embarquer, et c'est là que l'aventure a commencé.
1: Au début vous étiez photographe tout court, sans spécialité.
2: Oui, la photographie depuis tout petit, et puis la passion surtout sur le savoir-faire, sur les hommes et les métiers qui ont tendance à disparaître.
1: Principale qualité pour faire ça?
2: S'inspirer de ce qu'on voit, c'est-à-dire qu'effectivement ce qu'il faut, regarder normalement le travail des hommes et puis se laisser porter.
1: Non, pas le Grand Bleu, c'est pas les fonds marins. Ils montent sur les bateaux avec les pêcheurs, Frédéric. D'ailleurs, un bateau, c'est pas ce qu'il y a de plus stable hein, pour prendre des photos.
2: Quand on photographie, il faut s'adapter. C'est-à-dire qu'il faut apprendre à désolidariser le bas du corps qui est en mouvement avec le haut du corps qui tient l'appareil photo pour avoir des clichés qui soient les plus fixes possibles.
1: On n'a pas le temps de calculer, quoi.
2: C'est le moment présent. C'est-à-dire que sur un bateau de pêche, il se passe tellement de choses que de toute façon, il faut être très attentif, voir le geste du marin, voir le mouvement du bateau, le poisson qui arrive à bord. Et puis la lumière, c'est très important, la lumière de la mer, la lumière qui vient éclairer les hommes.
1: Alors ces hommes, parlons-en.
3: C'est curieux chez les marins ce besoin de faire des phrases.
1: Oui, elle est facile, l'approche du marin.
2: Oui, c'est assez facile parce que je leur confie ma vie, hein. C'est un métier qui est quand même très dangereux. Ils font très attention à ce que mon positionnement, pour pas que je sois blessé. Et puis il y a une véritable empathie de leur part et une fierté aussi que l'on puisse transcrire leur savoir-faire.
1: Quel matériel?
4: Le contact artistique, c'est moi, donc je te demanderai de ne pas t'en mêler.
1: Quel matériel, Frédéric?
2: Oh, moi, je suis en 24-36, un appareil photo classique. Hein. Je suis un peu de la vieille école, même si c'est du numérique.
4: Je travaille en noir et blanc, moi, ici. Hein. Je suis obligé d'appuyer les couleurs, hein. Sinon ça va rendre fade. Hein.
2: L'important, c'est de pouvoir faire des réglages. Maintenant, il y a de plus en plus de personnes qui vont utiliser leur téléphone. Il y a quand même une différence entre les réglages d'un téléphone et les réglages véritablement d'un appareil photo qui est beaucoup plus lourd, qui demande plus de technique.
1: Un beau souvenir.
2: Ah, le plus beau souvenir, bah, c'est toujours lié à la lumière, c'est toujours lié au regard des marins qui sont émerveillés quand ils ont une bonne pêche, aussi à leur tristesse quand ils n'arrivent pas à pêcher. Et puis la convivialité, les moments où on pose l'appareil photo, qu'on se retrouve dans le carré et que je les écoute me raconter leur vie et leur savoir-faire et leurs moments de bonheur.
1: Merci Frédéric.
2: Moi c'est ici, à Boulogne-sur-Mer, que j'ai découvert le savoir-faire et l'empathie de tous ces hommes.
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0: Jean-Paul est en ligne avec nous. Bonjour Jean-Paul.
10: Bonjour Michael.
0: Mais Jean-Paul, vous nous avez envoyé un très joli moulin à café, j'ai vu.
10: Oui.
0: Alors, il est de quelle année ce moulin?
10: Oh, je ne sais pas. C'est dans la famille et... c'était quand vous l'avez demandé, je regardais ouais. Et puis j'ai dit ah bah ça, ça va aller.
0: Il est incroyable, c'est de la fonte, non? Ça doit être un.
10: C'est du fer forgé ou je sais pas, c'est en bois et.
0: Et vous l'utilisez ou bien il est là comme déco?
10: Comme déco, oui.
0: Ah, comme déco. Bon, si ça se trouve, il est encore fonctionnel. Mais en tout cas, bravo, parce qu'on a bien aimé cette photo. Il est magnifique, ce moulin à café. Je sais pas de quand il date. Peut-être qu'on va on va peut-être mettre la photo sur Facebook et demander aux gens peut-être de l'authentifier. En tout cas, bravo, puisque vous avez gagné vos entrées pour le parc Dennis Park. Deux places pour vous. Félicitations, Jean-Paul.
10: D'accord, merci.
0: Je vous souhaite une belle journée.
10: Merci,
0: à bientôt, au revoir. 8h27, l'horoscope en ch'ti avec José Ambre.
11: Bonjour, mes gens, bonjour, terre tous.
12: Bélier, si t'as des efforts, bah chatte pour mère une plégie. Oh, te vas être fier d'eux, je veux chaudichi.
11: Taureau, un dirou que tu te fais du mouron, un rapport avec des gens auxquels te tiens particulièrement. Bah que mais je peux leur faire vivre que t'es zakir. T'es verrons qu'ils vont te le rinfliquer. Bah Gémeaux, t'es bien entouré, ti. Tu peux compter sur les gens qui sont autour de ti. Bah, tout le monde, il peut pas en dire pareil. Hein. Bah cancer. C'est journée chi pour ti, bah les placher sous le signe de coucou Spagne et papa Taron, y'a rien qui se passe. Bon bah avec ça, tu risques pas d'être fort perturbé. Hein. À Lyon, à dire qu'il y a du mieux dans la communication puis les transmissions aussi. Y'a une bonne nouvelle que t'as ta dos qui m'achète t'est arrivé. Goutte à goutte, mes chérifs. Oulô, vierge. Alors tu aujourd'hui, t'es des points contents du tout de la tournure qu'elle prend les événements, hein. Balance, un dire que t'as des actions dans le secteur de l'enseignement ou bien des activités commerciales. Si j'ai vraiment un cas, de ce côté-là, tu pourrais espérer apporter des bio succès, hein. Eh ouais, scorpion. T'as le moral dans le fond de tes cochettes, tout ça à cause de l'éloignement de quelqu'un que t'as fort care. Eh, va falloir que tu t'y fasses, hein. Oh, Sagittaire, te manque de confiance en titre, y'a ce moment. Pourtant, du côté de tes relations et puis de tes bus humains, tu te débrouilles fort fort bien, hein. Tu te fais des idées, je ne vaux pas doucher qu'il y ait chemin. Ah, Capricorne, t'as une musique à une chose, ti. Tu t'es retrouvé vite fait à la fin de la semaine. T'as pas un pied du diable dimanche dernier, puis tu vas bien recommencer tout de suite. Ah, verso, il y en a qui vont faire jouer tes sentiments, ti. Ben ouais, il s'était joué sur le corps sensible. Et comme il y en a des qui manquaient de bras des associations, ils arrondent tes forquières à avoir un bénévole à plus. Hop, pichon, t'as point de tête à type et tu vas faire tout de travers aujourd'hui. Il est grand temps que tu coches d'atmosphère. Ça te permettra de recharger tes batteries. Allez, au revoir mes gens, puis à demain.
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0: Dans un instant d'info d'ici, Julien.
13: On replonge dans vos souvenirs de vacances avec les 90 ans des congés payés. On revient avec sur les souvenirs d'une centenaire qui habitait près de Cambrai.
0: D'abord, un point sur l'actualité de ce matin en France et dans le monde. En 90 secondes, puisqu'il est 8h30, on va retrouver l'info avec Cyril Ardo-Redon.
14: Les secours restent pleinement mobilisés ce matin, dit la préfecture de Gironde, face à un feu qui a parcouru 42 000 hectares en 5 jours. Pas d'évolution majeure à signaler dans la nuit. Au total, 220 000 personnes ont été évacuées. Dans ce contexte, la SNCF prolonge jusqu'à vendredi l'annulation et l'échange sans frais des billets de train dans la région. La préfète appelle les touristes à ne pas venir et à changer de destination. 30 à 40 incendies combattus simultanément, dit sur France 2 le ministre de l'Intérieur Laurent Nunez. Parmi les plus gros feux en ce moment, 4500 hectares touchés dans le Var sur le massif du Gros Bessillon, 3600 hectares parcourus à Biscarrosse dans les Landes, où 5000 habitants supplémentaires ont pu rentrer chez eux hier soir. Aujourd'hui, ce sont 7 départements du pourtour méditerranéen, des Pyrénées-Orientales au Var, qui sont en orange face au risque élevé de feux de forêt. Emmanuel Macron préside ce matin à 10h une cellule interministériel de crise consacré aux incendies. Dans le reste de l'actualité, on est très anxieux, dit la CGT de Fibre Excellence. 670 salariés de Saint-Gaudens, en Haute-Garonne et de Tarascon dans les Bouches-du-Rhône fixés aujourd'hui sur leur avenir. Le tribunal de commerce de Toulouse se prononce sur l'offre de reprise du principal fabricant français de pâte à papier par l'homme d'affaires Mathieu Pigas. Et puis une quatrième place sur le Tour de France pour le jeune prodige français de 19 ans, Paul Sexas. C'est le Slovène Tadej Pogačar qui s'impose pose et remporte la grande boucle pour la 5e fois. Le Tour de France Femmes débute samedi prochain.
13: L'info d'ici à 8h32 et on continue notre série de l'été ce matin autour des 90 ans des congés payés. Août 1936, la loi permet alors à des milliers de Français de prendre 2 semaines de vacances. Dans la région, beaucoup partent sur la côte d'Opale. Les mineurs, eux, se retrouvent à Berck-sur-Mer ou sur la côte d'Azur, à Mandelieu, à la Napoule. Mais il y a une catégorie de population qui ne peut alors pas profiter de cette nouvelle loi. Il s'agit des agriculteurs. Pascal Thiebaud, vous vous êtes replongé dans les souvenirs de Denise Bidebière, une tout jeune centenaire résidente d'un EHPAD de la métropole lilloise. À l'époque, elle vivait dans un village près de Cambrai.
15: Mes parents étaient cultivateurs, alors tout le monde avait quelque chose à faire à la ferme. Donc, pas de vacances pour à la campagne, parce que, comment dirais-je, on regardait passer ceux qui allaient à Aubigny pour les congés payés. Et nous, nous restions au travail, on les enviait. On les enviait parce que allaient travailler alors que, enfin, eux allaient pour se distraire et nous, nous restions au champ pour travailler. Mon père n'aurait pas admis qu'on allait se reposer comme ça alors qu'il y avait du travail dans les champs. Bon, les congés, on n'y pensait pas. Les personnes qui allaient au Bigny passaient en vélo sur la route. Ils étaient souvent en tandem. Souvent, c'était la mode des tandems. On y allait à deux.
16: Et qu'est-ce qu'ils allaient faire, justement, là, ceux qui étaient en tandem, ils allaient où?
15: Ils allaient à Aubigny, au Banchel, parce qu'il y avait un lac là-bas. Et alors, ils allaient passer l'après-midi sur le lac et rentraient le soir. Ce qui est bien que le soir, rentrant des champs, on les voyait passer en vélo.
16: Et vous, vous alliez jamais au lac?
15: On n'y pensait pas. On n'y pensait pas parce que la ferme, c'était comme ça. Il y avait du travail, il fallait le faire. Les garçons, encore plus que les filles, conduisaient les chevaux, ils s'occupaient de rentrer les moissons depuis le début de la saison jusqu'au mois d'octobre. On allait au champ arracher les betteraves, les couper, les mettre dans le chariot. C'était pesé dans un endroit spécial. Mais c'est normal, c'était notre métier. On n'était pas malheureux. Et puis nos parents nous maintenaient bien dans ce style-là parce que c'était du personnel bon marché, tout trouvé.
16: Donc en fait, vous n'avez pas connu les vacances? Les vacances telles qu'on les connaît, vous ne l'avez
15: non,
16: pas connues?
15: Non, pas du tout, pas du tout. Non, pas du tout. C'était la vie à la ferme. Mais vous savez, comme c'était le village... Dans toutes les autres fermes, c'était pareil. Les enfants travaillaient et puis on ne se croyait pas malheureux pour autant parce que tout le monde vivait comme ça.
13: Les souvenirs de Denise Bidebière au micro de Pascal Thiebaud et suite de notre série de l'été sur les 90 ans des congés payés demain avec de nouveaux souvenirs de vacances.
0: On a quoi au programme du journal de 9h?
13: On revient sur la plage des Prés d'UM, la base de loisirs de la métropole lilloise qui est fermée. Pas de baignade, possibles conséquences du manque d'eau à répétition et du changement climatique.
0: Très bien, et on va jeter un coup d'œil sur la météo évidemment avec des températures déjà très chaleureuses. Pour ce matin, c'est le moins qu'on puisse dire. Ça va monter entre 24 et 26 à l'intérieur des terres pour aujourd'hui. Alors, ça sera à peu près pareil du côté du littoral, si ce n'est qu'il y aura un petit vent et même un gros vent par endroit de 45 km/h qui pourrait, un, nous décoiffer, mais deux, nous rafraîchir. Ce qui est plutôt pas mal. Dans les prochains jours, les températures vont grimper. C'est-à-dire qu'à partir de demain, vraiment, et surtout mercredi, on va atteindre des températures qui vont dépasser les 30 degrés. On parle de 34 à 36 degrés sur Lille, Douai ou encore Arras. Ça sera sans doute un petit peu plus frais du côté du littoral. Voilà pour ce qui est des prévisions météo. On fera un petit point sur la météo des plages d'ici quelques instants avec Patrick Marlière. Deux choses à vous signaler sur les routes. Alors sur la 1, ça y est, c'est résorbé. Vous roulez normalement en direction de Lille. Plus de soucis d'inondation non plus sur la N356. Apparemment, le nécessaire a été fait. Il y a tout de même un véhicule en panne sur la 16 de Paris vers la Belgique à hauteur de 8000, et puis un autre véhicule en panne sur la N356, cette fois-ci sur la voie de droite, sur la bande d'arrêt d'urgence à Dordre de Lille.
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0: Dans un instant, ça va vous faire la journée, puis avant ça, Céline Dion. Voici On ne change pas sur Ici Nord.

0: Céline Dion, on ne change pas. Céline se raconte de la petite fille de Charlemagne au Québec à la superstar planétaire. Dans cette chanson, c'était sorti sur une compile qui reprenait ses titres de 81 à 2005 avec quelques inédits en bonus et ça avait été un vrai succès.
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0: Nous sommes lundi, aujourd'hui, fin juillet, plein cœur de l'été. Pour les uns, c'est la reprise. Pour les autres, c'est la deuxième semaine de vacances. Et à cela, on envoie zéro jalousie. Et aujourd'hui, tenez-vous bien, c'est la journée internationale du fonio. Alors, le fonio, c'est une céréale africaine considérée chez nous comme mineure, alors qu'elle nourrit des millions de gens. Bon, alors, soyons honnêtes, dans le Nord, chez nous, la céréale, on la boit. Elle passe par la case houblon, elle finit dans une chope. Chacun sa tradition céréalière, hein. Aujourd'hui, on aurait célébré l'anniversaire de Bourvil, qui nous a quittés en 1970.
3: Tout ça ne vaut pas un clair de lune à Maubeuge.
0: Ben oui, on pouvait pas s'empêcher, hein. Oui, bon anniversaire à Joy Hallyday. Elle a 18 ans, la fille de Johnny et Laetitia, qui passe le cap de la majorité. 18 ans déjà, le temps file. Bon anniversaire aujourd'hui à Bugs Bunny. Il a déjà 86 ans. Ça fait 86 ans qu'il nous sort.
4: Quoi de neuf, docteur ? Non, jamais entendu parler.
0: Si on le connaît bien, Bugs Bunny. Un peu d'histoire. Le 27 juillet 2014, on célébrait les 800.

0: Rien que la visite de l'église Saint-Pierre à Bouvines vaut le coup. Ça va peut-être vous faire la journée, pourquoi pas, si vous avez envie de bouger aujourd'hui. C'est qu'on en a plein des idées à vous donner. On en aura d'autres demain.
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0: On habite tous les plages avec Patrick Marlière. Bonjour Patrick.
5: Rebonjour Mickaël.
0: Alors c'est vrai que ça sent bon les vacances, cette météo. Le soleil est de retour sur les Hauts-de-France et les conditions s'annoncent particulièrement agréables.
5: Ouais, effectivement Mickaël, c'est une belle journée estivale qui nous attend, même si ce matin dans les terres, il y a un peu plus de nuages que sur le bord de mer. Le soleil va dominer largement cet après-midi, sous un ciel bien dégagé, une ambiance lumineuse qui va se maintenir donc jusqu'en fin de journée. Les températures retrouvent des nouveaux très agréable, des maximales de 26 à 27 degrés dans l'intérieur des terres, jusqu'à 24-25 degrés sur le bord de mer. Le vent reste faible à modéré à l'intérieur des départements, autour de 15 km à l'heure, mais la brise de nord-est se fait davantage ressentir sur le bord de mer, avec des rafales pouvant atteindre les 40 à 50 km à l'heure. En revanche, le risque de feux de végétation est encore classé modéré. Il convient donc de rester prudent lors des activités de pleine nature.
0: Oui, avec ce grand soleil, nombreux sont ceux qui vont prendre la direction de la côte d'Opale. Alors, quels sont les conditions sur les plages?
5: Elles sont excellentes, Mickaël. À Dunkerque et Malo-les-Bains, la journée s'annonce lumineuse avec une température de 23 degrés dans une ambiance plus respirable qu'à l'intérieur des terres. Plus au sud de Calais, à Boulogne-sur-Mer, le Touquet jusqu'à la baie de Somme, on va profiter là aussi d'un temps largement dominant, ensoleillé, accompagné de petites brises de nord-est et des températures entre 22 et 24 degrés. La Manche, elle, reste comprise entre 17 et 18 degrés, de quoi offrir un bon rafraîchissement aux baigneurs.
0: Oui, et puis avant de refermer ce bulletin, un petit mot pour les plaisanciers, un aperçu de la suite.
5: Oui, alors la mer est belle, un peu agitée, une faible houle de 50 cm à 1 mètre, ce qui donne donc des vagues moyennes. Le vent de nord-est souffle, je vous disais, entre 15 et 25 avec des rafales juste sur le littoral, avant de faiblir en soirée. La visibilité est excellente, après la dissipation des rares bancs de brume du petit matin. La chaleur va progressivement s'accentuer, d'ailleurs, au fil de la semaine. Demain, le soleil restera omniprésent avec des températures qui vont grimper à plus de 30 degrés dans les terres. On avoisinera les 30 degrés sur le littoral avant un pic de chaleur attendu mercredi. Donc une très belle semaine estivale s'annonce sur les Hauts-de-France.
0: Merci beaucoup Patrick Marlière. Et rendez-vous demain en maillot.
5: Ça sera le cas.
0: Bonne journée. 9h15. Jérémy Frérot sur Essinor. Comme toi, je suis

0: Merci d'être avec nous sur les signes 8h48. Pas trop de soucis de circulation à cette heure-ci. Concernant ce qui se passait sur la 1, il n'y a plus de problème. Vous circulez normalement. Il y a toujours ces véhicules en panne, hein, notamment à 8000, donc sur la 16 de Paris vers la Belgique. 8000, donc c'est à hauteur de cet endroit que vous devez faire attention ce matin. Et puis un autre souci, véhicule en panne sur la N356 de Roubaix vers Lille. Il y a une voie neutralisée, une voie concernée. C'est sur la voie droite et sur la bande d'arrêt d'urgence. Donc soyez prudent, évidemment, si vous passez dans le secteur.
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0: Événement musical incontournable de la Côte d'Opale, la 18e édition des Piano Folies du Touquet Paris Place revient du 14 au 22 août prochain. 9 jours de concerts exceptionnels avec des pianistes de renommée internationale. Et puis piano charrette, piano rouge en balade, piano hip-hop, opéra bouffe Offenbach et un festival off qui se balade jusqu'à Hesdin, Montreuil-sur-Mer, Étaples, Douriez et Rang-du-Flière. Une programmation ouverte à tous. On accueille Yann Offroy pour Piano Folies. Bonjour Yann.
3: Bonjour.
0: Alors
3: bonjour,
0: 18
3: bonjour,
0: ans,
3: allez-vous?
0: Mais très bien, merci. 18 ans déjà pour les Piano Folies. Vous vous souvenez de la toute première édition? Qu'est-ce qui vous a poussé à créer ce festival au Touquet?
3: Ben écoutez, on succédait à un festival de musique internationale au Touquet, et le maire, donc Daniel Fasquelle à l'époque, nous dit bon, peut-être qu'on peut changer. Et puis nous, on lui a proposé un festival autour du piano, et on lui a dit mais ce sera un festival ouvert à tous, donc on mettra beaucoup de folie, c'est-à-dire qu'on ira chercher les spectateurs un peu dans les forêts, sur la plage, sur les lieux emblématiques du Touquet. Et puis on ramènera tout le soir, disons, autour des pianistes internationaux, puisque dès le départ, nous avions décidé de faire venir les plus grands pianistes internationaux au Touquet. Quoi.
0: Alors, le classique traîne encore un peu cette image un peu élitiste, un peu poussiéreuse. Votre festival, c'est un peu votre façon à vous de casser tout ça?
3: Eh ben voilà, c'est le but, c'est-à-dire que cette musique classique, bon, qui n'est pas toujours diffusée aux heures d'écoute des normales, eh bien écoutez, cette musique classique, nous on veut la populariser, on veut la rendre accessible à tous, parce que qu'on soit mélomane ou pas, qu'on le soit, disons, connaisseur ou pas, elle peut, disons, émotionner, rendre des émotions. Voilà, nous, on est des passeurs d'émotions en quelque sorte, et des passeurs d'émotions pour tout le monde, un peu à l'image de cette ville du Touquet, qui est une jolie ville, mais qui n'est pas interdite, qui n'est pas réservée. Voilà, tout le monde peut venir au Touquet, tout le monde peut venir voir un peu l'élégance de la ville. Et là, donc, le piano, nous entraîne, si vous voulez, à faire partager toutes ces émotions au plus grand nombre.
0: Vous l'avez bien compris, avec la programmation, vous mélangez un peu le classique avec d'autres styles. Je vois qu'il y a des artistes plutôt hip-hop, j'ai vu des artistes plutôt rock, entre guillemets. Ça se mélange bien, tout ça?
3: Absolument. Moi, je pense que si vous voulez, justement, c'est le piano rouge sur la plage, c'est de la musique de film. Voilà. Donc après, le hip-hop sur la place du Centenaire. Oui, ça se mélange parce que d'abord, il y a toujours un pianiste et un piano. Et puis, voilà, juste à côté, on peut avoir des danseurs. Voilà, on travaille avec tous les arts, la danse, la comédie, le théâtre, le cinéma, la poésie. Voilà, tout est mélangé. Mais tout tourne autour du piano et tout ça, ça nous emmène à travers, disons, beaucoup d'émotions à découvrir justement l'instrument. Vous savez, ces gens qui débarquent là tous les week-ends, ils n'ont jamais vu de piano, un piano, parce que le piano est bien un piano à queue. Ils n'ont jamais vu, ils n'ont jamais entendu. Et puis notre objectif à nous, si vous voulez, c'est de dire, bon, bah écoutez, voyez-vous, il y a des artistes, il y a des gens qui jouent, peut-être que ça peut créer des vocations, peut-être que les parents disent, ah bah tiens, ce serait bien que mon fils, ma fille, ou les grands-parents, le petit-fils et les petites-filles, puissent s'inscrire à l'école de musique du coin et apprendre de la musique, parce que la musique, c'est vraiment ce qui peut peut-être nous sauver.
0: Un dernier mot, si vous ne deviez recommander qu'un concert à nos auditeurs cette année, ce serait lequel? Et dites-nous aussi comment on peut réserver des places, hein, bien sûr.
3: Oui, comment on peut réserver? Bah, c'est tout simple, on peut réserver sur Ticketnet, on peut aller à l'office du tourisme du Touquet, donc tout ça c'est sur Internet. Le meilleur des concerts, ben écoutez, peut-être les jeunes, parce que une des spécificités aussi des Piano Folies, c'est d'accueillir des jeunes talents. On a cette année Sophia Liu, Ariel Beck, victoire de la musique classique cette année. Donc, ben c'est de venir encourager ces jeunes talents qu'on présente aussi à côté des plus grands, Katia, Bougnetichvili, les sœurs Labeck, voilà, et Mikhaël Pletniev aussi. Bon, Et puis on a de la distraction avec l'opéra bouffe aussi, ça oui. C'est très bien, d'Offenbach.
0: Alors ça, voilà. Encore, il est complet hein, là, d'ailleurs l'opéra bouffe, enfin il est complet pas au niveau des places, mais
3: ça
0: je veux dire...
3: Bien. Vous, rien n'est complet, il y a toujours de la place.
0: Vous le proposez puis, au complet cet opéra bouffe, c'est ça que je voulais dire.
3: Voilà, absolument, ouais, absolument, 2h30.
0: La vie parisienne.
3: Ouais. Ouais, la vie parisienne, donc ça va être une œuvre aussi intéressante. Voilà, on vient s'amuser, voilà, un festival, c'est une fête. Et c'est ce qu'on veut au Piano Folie.
0: Bon, ben rendez-vous sur Internet, vous tapez les Piano Folie dans Google, voilà. Vous allez trouver très très vite.
3: Bienvenue au Touquet. Merci à vous.
0: Merci beaucoup d'être passé nous voir ce matin. Très belle journée.
3: Au revoir. Merci.

0: C'était une bande originale de film, ça, Breakfast Club, dans les années 80. Je l'ai revu très récemment avec notamment Molly Ringwald. Il a un peu vieilli ce film, pour être honnête, soyons clairs, mais la bande originale, elle, pas, elle est restée. C'était Don't You Forget About Me d'Inexcess. On va retrouver le docteur Kirzek comme chaque matin et on va parler aujourd'hui du coup de chaleur. Ça peut arriver plus vite qu'on ne le croit. Bonjour docteur.
1: Bonjour à toutes et à tous. L'été, la chaleur peut être désagréable, mais des températures trop élevées, c'est plus que désagréable, c'est très dangereux quand on ne sait pas reconnaître les premiers signes, notamment le coup de chaleur. C'est pas juste un coup de fatigue, c'est une urgence médicale qui peut être mortelle et on sous-estime souvent la violence de ce coup de chaleur. Le corps submergé n'arrive plus à baisser sa température, elle peut monter à 40 degrés en très peu de temps et dans un cas sur cinq, c'est fatal. Le problème, c'est qu'on ne le voit pas toujours venir, d'où l'importance de savoir détecter très tôt les signaux d'alerte. Il y a deux types de signes. Des signes précoces, ceux qui doivent mettre la puce à l'oreille, une soif intense, des maux de tête, des vertiges, une fatigue extrême, parfois des crampes ou une peau chaude et sèche et on ne transpire plus. Et surtout un changement de comportement. La personne tient des propos incohérents, semble désorientée, confuse. Et ensuite, si on ne réagit pas, viennent la deuxième catégorie, les signes graves. Perte de conscience, convulsion. Et à ce stade, le pronostic vital est engagé. La règle, c'est dès que vous voyez quelqu'un qui ne réagit pas normalement dès les premiers signes et qu'il fait très chaud, il va falloir appeler les secours.
0: Oui, appeler les secours, ok, mais en attendant, qu'est-ce qu'on fait? Les gestes de premier secours sont-ils simples?
1: Les gestes sont très simples, ils peuvent sauver la vie en quelques minutes. Voici la conduite à tenir. On transporte immédiatement la personne à l'ombre, dans un endroit frais, voire climatisé. On va enlever les vêtements ou au moins on les desserre. L'idée, c'est d'enlever toutes les couches qui retiennent la chaleur. On refroidit ensuite le corps, on l'asperge d'eau fraîche, on applique des serviettes ou des linges humides sur tout le corps, surtout la nuque, les aisselles et l'aine. On ventile avec un ventilateur ou un journal et si elle est consciente, on lui donne de l'eau fraîche à boire par petite quantité. J'ai pas dit de l'eau glacée. Et pendant ce temps, on a bien sûr déjà appelé les secours, le 15, le 18 ou le 112. Et on ne laisse jamais la personne seule. Évidemment, je le rappelle quand même, pas d'alcool, pas de café, parce que ça aggrave la déshydratation. Les plus à risque sont les personnes âgées, mais pas seulement à les coups de chaleur, et on le voit dès les premières chaleurs. C'est les sportifs qui se croient un peu invincibles, ou les gens qui travaillent ou qui font du jardinage aux heures les plus chaudes. Donc ne surestimez pas vos capacités. Le coup de chaleur, ça peut vraiment toucher tout le monde. Allez, bon été, bonne santé, à l'écoute d'ici, bien sûr.
0: Merci docteur, rendez-vous sur ici.fr pour trouver le docteur Kirzek.
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0: Quasiment 9h, on trouve Louise Petit, vite.
5: Oh là là, ça file, hein. Bonjour ouais. Mickaël, bonjour tout le monde. On se rend au château d'Ardolo à Condette ce matin avec notre baladeur Emmanuel Bordeaux. Il y sera dans quelques minutes. On vous dit à demain, Mickaël.
0: Oui, à demain matin, salut.
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5: Et bienvenue sur ICI Nord, bel été, il est 9h. Le journal avec vous, Julien Prouvoyeur. Bonjour Julien.
6: Bonjour Louise, bonjour à tous.
5: La zone de baignade fermée dans la plus grande base de loisirs de la métropole lilloise.
6: Les prés du M à Armentières, 120 hectares de végétation et surtout son plan d'eau particulièrement apprécié pendant cet été, sauf qu'il n'est pas possible de s'y baigner. La plage est fermée, la métropole européenne de Lille qui gère cet espace l'a annoncé au début du mois à cause de la sécheresse et de la baisse du niveau de l'eau. En revanche, les activités nautiques comme le pédalo et les structures gonflables sont maintenues, mais la mèche s'interroge car avec le réchauffement climatique, ce phénomène est de plus en plus récurrent, Thomas Chonner.
7: Ce n'est pas la première fois que la zone de baignade est fermée auprès du M, mais cette année, la situation s'est aggravée, explique Jean-François Legrand, vice-président de la MEL chargé des espaces naturels.
8: Cette année, on est dans un contexte particulièrement marqué par des fortes chaleurs, très tôt dans l'année. Hein. Et le plan de baignade n'échappe pas à la règle. Hein. Il a perdu nombreux centimètres durant la saison dernière, qu'il n'a pas récupéré cet hiver, hein, malgré les pluies.
7: Des barrières ont donc été installées sur le sable pour empêcher l'accès au plan de baignade.
8: On a à la fois une baisse de niveau et la qualité de l'eau n'est pas suffisante quand vous ne voyez pas vos pieds à 50 cm. Bon, il y a un moment donné, c'est des problèmes aussi de sécurité.
7: Selon Jean-François Legrand, il est tout à fait possible qu'on ne puisse plus profiter les prochaines saisons de cette zone de baignade. Voilà pourquoi D'autres activités sont mises en avant, toujours autour de l'eau. L'école de voile, les pédalos, les jeux pour les enfants, les structures gonflables du Géris Park de l'autre côté du lac. Les visiteurs ne semblent pas affectés par la fermeture de la plage.
9: Comme je viens toujours, c'est que ça va toujours, ça s'adapte.
10: Alors là, on va faire du pédalo, les jeux d'eau, après il y a le trampoline et accrobranche. Puis si on va à la plage, il y a une demi-heure, trois quarts d'heure pour partir à la plage. Ici, il y a assez d'activités pour les enfants, pour profiter.
7: Et à la Mel, des réflexions sont lancées pour que puissent être proposées à l'avenir de nouvelles activités sportives, ludiques ou en lien avec la nature.
6: Et toutes ces activités sont proposées jusqu'à la fin du mois d'août. Le programme auprès du M est à retrouver sur le site de la métropole européenne de Lille. Un homme de 18 ans est mort hier à Saulchois, commune située au sud du Pas-de-Calais, à la frontière avec la Somme. Le jeune homme rentrait d'un rassemblement de tracteurs de collection lorsque son véhicule s'est retourné. Il s'est retrouvé écrasé sous l'engin. Malgré l'intervention rapide des secours et l'arrivée d'un hélicoptère du SAMU, la victime n'a pas pu être réanimée.
5: Le Nord et le Pas-de-Calais pas épargnés par les incendies.
6: Oui, hier encore, le feu a pris à Neuchâtel-Ardelot sur la côte d'Opale. Plus de 3 hectares de forêt sont partis en fumée après deux départs de feux distincts. Le premier samedi soir, le second hier midi. Feu maîtrisé depuis. Les incendies qui embrasent toujours la Gironde ce matin. Des milliers de pompiers luttent toujours contre les flammes à une quinzaine de kilomètres de Bordeaux. Ils peuvent compter sur l'arrivée de renforts, des sapeurs-pompiers venus du Nord et du Pas-de-Calais. Près de 200 d'entre eux sont sur place. Une nouvelle équipe venue du Nord est arrivée hier près de Bordeaux.
5: Des affiches retirées de près de 80 panneaux publicitaires dans les rues de Lille.
6: Une campagne publicitaire pour le réseau social libertin Wild, créé il y a plus de 20 ans. Il compte 700 000 utilisateurs quotidiens. Mais ce site est visé par une enquête dans le cadre d'une affaire de viol collectif filmé en Gironde. La municipalité se dit consternée par cette campagne dans les rues de Lille. Elle a donc fait retirer hier l'ensemble des affiches publicitaires, Léa Oudoir.
5: Elles étaient installées dans des parkings ou sur des panneaux d'affichage un peu partout dans les rues de la ville de Lille. 79 affiches, grand format, sur lesquelles on pouvait voir une série de maillots de bain abandonnés sur une branche d'arbre au bord d'une rivière, avec la mention « Explorez librement votre nature ». Tout en bas de l'affiche, le nom de la plateforme, Wild, avec la précision « Réseau social pour adultes ». La ville de Lille a repéré ces affiches. Elle a immédiatement demandé aux prestataires en charge des panneaux publicitaires de les retirer le plus vite possible. Et pour cause, la plateforme créée en 2004 et visée par une enquête du parquet de Paris, soupçonnée d'avoir été utilisée dans le cadre d'une affaire de viol collectif filmée en Gironde. Dans cette affaire, une vingtaine d'hommes ont déjà été mis en examen, 6 victimes ont été identifiées. Même si l'enquête est toujours en cours, la ville de Lille a indiqué que la présence de ces affiches sur l'espace public allait à l'encontre de ses valeurs.
6: Dans son communiqué, la ville de Lille souhaite réaffirmer son combat contre les violences sexuelles. La situation de l'aéroport de Valenciennes est critique. Conclusion du rapport de la Chambre régionale des comptes. Dans une cinquantaine de pages, elle pointe une mauvaise gestion de l'aéroport Charles d'Ingesser, situé à Prouvy, à 4 km au sud-ouest de Valenciennes. Baisse des recettes, hausse des dépenses, absence des élus lors des prises de décision. Les défaillances sont nombreuses selon la Chambre. Cette structure aéroportuaire accueille des écoles de pilotage et des vols d'affaires privés. Et puis hier, Tadej Pogacar ne s'est pas perdu dans les rues de Paris-Roubaix, dans les rues de Paris, pour remporter son 5e Tour de France. Le Slovène a écrasé cette 113e édition en remportant 5 étapes et avec plus de 6 minutes d'avance au classement général sur son dauphin, Remco Evenepoel. Premier Français, Paul Sexas arrive à la 4e place à seulement 19 ans.
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6: La météo estivale.
5: Oui, c'est ça, avec du soleil pour tout le monde, un ciel bien dégagé, un petit peu de vent, surtout cet après-midi, sur une bonne partie du Pas-de-Calais essentiellement, avec des rafales à 40 km/h attendues. Côté température, profitez-en, parce que ça reste, entre guillemets, assez frais pour l'instant.
6: C'est doux. Voilà, c'est la journée la plus douce de la semaine, en fait.
5: C'est ça. Ce matin, on a 19 degrés à Eisberg, 20 degrés à Berck, Saint-Paul-sur-Ternoise, Avesnes-sur-Helpe, 21 degrés au Touquet, 22 degrés du côté d'Ars-sur-la-Lys cet après-midi, 23 degrés à Denain cet après-midi, 24 degrés à Lambersart, mais aussi à Arras. Et demain, ça montera déjà tout doucement et au fur et à mesure de la semaine. Demain, on aura par exemple 29 degrés l'après-midi. 9h05, l'infotrafic sur Ici Nord avec la cellule vigilance routière de la préfecture du Nord et Antoine. Bonjour Antoine.
11: Bonjour Louise, bonjour à tous.
5: Est-ce qu'il y a des incidents en particulier à nous signaler, des ralentissements ?
11: Eh bien, bonne nouvelle, ça s'est bien calmé par rapport à tout à l'heure. Là, actuellement, on a
12: plus d'incidents à signaler sur le secteur, donc c'est une bonne nouvelle. Donc les deux petites choses qu'on a toujours, c'est sur la 23, cette zone de travaux entre Rennes et Annon qui va durer encore une petite dizaine de jours avant de se terminer. Et donc sur la 26, entre Gavrel et Plouvin environ, donc 2-3 km de ralentissement. Peu d'impact aujourd'hui pour le moment en tout cas. Donc bah, écoutez, de la prudence, profitez de ces routes qui se sont bien libérées pour le moment. Et puis on refait un point dans une demi-heure.
5: Avec grand plaisir, à tout à l'heure Antoine, merci.
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5: Belle équipe ce matin jusqu'à midi. Il y a Ahmed au standard. Il y a mon Patrick à la technique. Il y avait Julien aux infos. Vous revenez à 10h ou pas?
6: Oui, je reviens.
5: Ah bah super, à tout à l'heure, c'est noté. Et puis bah moi-même. Allez, voici Daniel Balavoine et la Ziza sur Ici Nord.

0: souvenirs des années 80, l'Aziza évidemment avec Daniel Balavoine. 9h10 sur votre radio Ici Nord.
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0: Une nouvelle semaine qui commence, c'est un nouveau périple pour notre baladeur de l'été, Emmanuel Bordeaux. Cette semaine, il passera notamment par Lens, Esquelbecq, Béthune, pour vous prouver qu'il y a une tonne de choses à faire et à découvrir dans la région pendant ses vacances. Et aujourd'hui, il est sur la côte à Condette. Il nous emmène à la découverte d'un lieu où l'histoire, la nature, la culture se rencontrent, le château d'Ardelot. Bonjour Emmanuel Bordeaux.
3: Bonjour Louise, bonjour à tous. Oui, en effet, à Condette, on est entre Boulogne-sur-Mer et Le Touquet. Dans cet endroit magnifique entouré de 42 hectares de nature, forêt, lac, marais. On en parlera d'ailleurs en deuxième partie d'émission à partir de 10h avec l'association Eden 62 qui gère ces espaces naturels. Et puis, il se passe plein de choses ici. C'est un centre culturel de l'entente cordiale. C'est vraiment un lieu unique en France qui célèbre les liens historiques entre la France et le Royaume-Uni. Ce château assez incroyable, hein, de style néo-gothique. Et puis, son théâtre élisabétain, qui a été construit il y a 10 ans, tout pile, tout en bois. Et il y a encore plein de choses à découvrir. Alors ici, évidemment, on peut vivre un peu l'histoire, comprendre un peu comment ça se passait au 19e, comment on vivait dans ce genre de château au 19e siècle. Mais il y a aussi des expositions, des visites guidées, des ateliers pour enfants, des balades, des projections en plein air. Une saison culturelle très très riche toute l'année et évidemment notamment l'été. On va prendre 2 heures pour en parler et ça sera pas trop peu.
0: Ah bah oui, il n'y a même pas assez, j'en suis sûre. Et d'ailleurs, on va vous le préciser, mais vraiment, on peut y aller avec les tout petits même. C'est très familial aussi, les activités qu'on vous propose au château d'Ardelot pour les avoir déjà testées. Vous participez à cette émission au 03 20 55 89 89. Vous nous appelez, vous nous envoyez un petit message sur WhatsApp pour nous dire, vous, quel est votre château préféré dans la région. Pourquoi? Alors, il y en a des centaines de châteaux, de donjons, de manoirs, de forteresses dans la région. On peut penser au château d'Olin, au château de Boulogne-sur-Mer. Vous êtes là aussi pour partager avec nous vos meilleures idées sorties et ces plus beaux endroits à découvrir dans la région. Et puis voici Benjamin Biolay avec Écran Total sur Ici Nord.

0: Benjamin Biolay. Avec écran total, ouais, faudra sortir la crème aujourd'hui, c'est le cas, puisqu'on a quand même un indice UV de 6 plutôt élevé, par exemple, sur la plage de Calais, hein, donc prudence.
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0: On parle vacances, on parle voyage avec Nadine aujourd'hui, puisque chaque jour, on vous demande quel est votre petit plaisir de l'été.
3: On a fait l'Égypte, donc ça c'était super. Après, on a fait aussi un peu des vacances un peu farniantes, hein, aux Canaries. Bonjour, je m'appelle Nadine et je suis d'Alain-les-Aubourdins. On fait des sorties, des balades dans des parcs et puis après, vers la fin de l'été, on part en vacances, en général à l'étranger. On a fait l'Égypte, donc ça c'était super. Après, on a fait aussi un peu des vacances un peu farniantes, hein, aux Canaries. Et puis voilà, on a fait quoi encore ?
4: La Grèce.
3: La Grèce, la Crète.
5: Vous aimez le soleil, j'ai l'impression.
3: Oui, mais pas seulement. On est allé aussi en Islande et en Irlande. Oui, bah là, c'est un circuit. Donc là, c'est fatigant parce que, mais bon, il faut savoir ce qu'on veut. Hein. Donc là, on visite avec un guide, évidemment. Et là, on voit les pays, les plus beaux sites. Et à chaque fois, c'est magnifique. On n'est jamais déçu.
5: Est-ce que pour vous, on peut dire que l'été, c'est les voyages ?
3: Non, pas spécialement, c'est un petit peu de tout, hein. Il y a les vacances, mais on fait aussi d'autres choses ici dans le coin, hein. On va aussi bien sur la plage à Dunkerque que rester chez soi tranquille ou se promener, ou voilà, il n'y a pas de...
5: Gardincourt, Dunkerque ou le bout du monde, quoi.
3: Oui. Eh ben oui, je vous souhaite un bel été à tout le monde et profitez-en bien. Voilà.
0: Merci Nadine, et puis c'est le but de notre émission, hein. Bienvenue chez vous, c'est de vous prouver qu'il y a une tonne de choses à faire dans la région pendant ces vacances, qu'il n'y a pas besoin d'aller très loin, en plus on a le soleil avec nous. Et ce matin, on se rend donc au château d'Ardeloy-Condette avec notre baladeur de l'été Emmanuel Bordeaux, qu'on va retrouver après Eurythmics et Sweet Dreams sur Ici Nord.
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1: L'Institut Pasteur œuvre pour transmettre aux générations futures un monde en meilleure santé. On en parle dans un instant avec Arnaud Fontanet, chercheur.
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0: Eurythmics, pour vous rappeler peut-être l'ambiance de votre week-end, c'était Sweet Dream sur Ici Nord.
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0: Il mène la vie de château ce matin, notre baladeur de l'été, Emmanuel Bordeaux, puisqu'il est au château d'Ardelot à Condette. C'était quoi ce bruit, Patrick? À la technique, j'essaye de comprendre, mais j'ai pas compris. C'est chez vous? C'était quoi? Ah, c'est chez Emmanuel Bordeaux, à Condette, peut-être, on va lui demander. En tout cas, vous êtes à l'extérieur du château pour l'instant. Manu, et votre première invitée, c'est Colline Caillot, directrice du château.
3: Exactement, explication. Alors, pour les auditeurs, oui, pourquoi Patrick nous a mis un bruit d'avion à réaction? Parce qu'on a été survolé il y a 2-3 minutes par deux avions de chasse, juste au-dessus du château. Et on a été un petit peu surpris, Colline. Bonjour.
4: Bonjour Emmanuel.
3: C'est pas tous les jours, ça? Vous avez pas commandé les avions pour l'émission, là?
4: Non, c'est pas tous les jours, mais a priori, ils seraient susceptibles de repasser.
3: Voilà, donc si vous entendez un bruit incroyable, n'ayez pas peur.
0: Je comprends mieux.
3: Ce sont des exercices. Et j'ai pas reconnu les aéronefs, mais je pense que c'est un Eurofighter qui est passé. Voilà, pour le détail. Bon allez, on attaque parce que là, on n'est pas là pour parler aéronautique, on est là pour parler de ce château d'Ardelot et on est juste devant ce manoir déjà assez incroyable, hein, Colline.
4: En effet, château d'Ardelot, c'est un manoir néo-gothique du 19e siècle.
3: Donc on se croirait déjà en Angleterre. Alors déjà parce qu'il y a l'Union Jack et il y a le drapeau anglais au-dessus. Pourquoi d'ailleurs?
4: Parce qu'ici, on célèbre les relations franco-britanniques. On s'appelle le centre culturel de l'Entente Cordiale. Ça fait référence à une série de traités qui a été signée en 1904 entre la France et le Royaume-Uni. Et donc c'est pour ça qu'il y a ce drapeau franco-britannique.
3: Et comment on retrouve ça à travers les expositions, les spectacles qu'il y a ici? C'est toujours teinté un peu anglais?
4: Exactement. Donc ça s'exprime à travers le patrimoine avec ce manoir néo-gothique. Donc néo-gothique, ça fait référence à un mouvement architectural du 19e siècle. En France, on le retrouve notamment sur des rénovations comme Notre-Dame de Paris, par l'architecte Eugène Viollet-le-Duc. Mais par contre, les Anglais étaient tellement friands de cette architecture qu'ils l'ont fait même pour leur usage domestique, enfin, voilà, pour des maisons. Donc, voilà.
3: Il y a des Anglais qui ont vécu ici, du
4: coup. Il y a trois Anglais qui ont vécu ici au 19e siècle, et c'est Henry Guy, qui a construit ce manoir néo-gothique que vous voyez aujourd'hui.
3: Ouais, qui est incroyable et qu'on peut visiter. Et à l'intérieur, justement, le mobilier, c'est du mobilier 19e. On se retrouve dans l'esprit un peu du manoir à l'époque où il a été construit.
4: C'est ça. En fait, donc il n'y a pas de mobilier à l'intérieur. On n'a pas de mobilier d'origine, mais vraiment tout est d'époque. Ça a été inspiré par justement les archives de la période où Henry Guy a vécu ici avec sa famille. Et donc, c'est ce qu'apprécient nos visiteurs, c'est que c'est une scénographie immersive. C'est-à-dire qu'on se balade de pièce en pièce et on peut redécouvrir l'univers du manoir au 19e siècle.
3: On a découvert la salle de billard, notamment. C'est ça. Enfin, c'est un des premiers. Après, il y a des salles d'exposition ici. Et si on se retourne, il y a ce théâtre incroyable qui a été construit il y a 10 ans. On fêtait les 10 ans de ce théâtre.
4: C'est ça, théâtre élisabétain. Donc ça fait référence à l'époque d'Élisabeth Ière, qui est aussi une période de l'art dramatique anglais, la période de Shakespeare. Donc c'est un théâtre qui a été élu plus belle construction bois au monde, qui a été construit par l'architecte britannique aussi, pour rester dans le thème, Andrew Todd.
3: Ça ressemble au premier théâtre de Shakespeare, là, qui était rond, en effet. Et il y a une reproduction, d'ailleurs, à Londres de ce théâtre. Et c'est vrai, quand je suis arrivé, je me suis dit, tiens, ça ressemble vraiment à ça. Et là, évidemment, il y a toute une saison culturelle. On en parlera tout à l'heure aussi avec Hélène Hanon. Là-bas, il y a autre chose. Et vous restez avec nous. On va écouter un peu de musique, je pense, Louise.
0: Bien sûr, bien sûr. Et puis tout à l'heure, on va aussi accueillir Stéphane, qui adore le château d'Ardelot, Colline.
3: Ah, bah, très bien.
0: Donc,
3: parfait, ça.
0: Je pense que ça va vous plaire. Il a beaucoup de
3: compliments. Et je vous confirme, Louise, qu'il y a bien les transats qui sont à l'extérieur.
0: Très bien, parce que moi j'avais vu ça l'année dernière, des très beaux transats à l'extérieur, aux couleurs du drapeau britannique. Et je vous demandais donc s'il y était toujours. Mais bah, installez-vous, faites comme chez vous, Manu. On vous laisse bronzer un petit peu et puis travailler quand même. Et puis
3: on attend les avions.
0: Voilà. Et puis Stéphane aura plein de beaux compliments à faire à propos du château d'Ardelot. William Scheller avec les filles de l'aurore. Et puis avant ça, on va faire aussi un point sur l'infotrafic dans quelques minutes.

0: William Scheller, Cerise Sonore avec les filles de l'Aurore. Prudence, si vous êtes sur l'A16, on nous signale un véhicule en panne sur la voie de droite dans le sens Dunkerque-Calais à hauteur de Dunkerque. Et puis pour le reste, pas de gros ralentissements vous signaler. On a quand même toujours quelques légers coups de frein comme d'habitude sur la 22 dans le sens Belgique-France de Roncq à Bondues. Et sur les différentes zones de travaux, ça circule plutôt bien, et notamment sur la 23 entre Rheims et Annon.
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0: Et bon courage à ceux qui reprennent le boulot ce lundi. Et pour ceux qui sont en vacances, profitez, faites ce qui vous plaît finalement, bien sûr.

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0: Chagrin d'amour, avec chacun fait ce qui lui plaît. Sur Ici Nord, à 9h35.
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0: Et lui fait ce qui lui plaît. Ce matin, il est parti chercher son pain à Condette et puis il nous appelle aussi. Bonjour Stéphane.
3: Bonjour Louise, vous allez bien?
0: Ben, ça va très bien et vous, apparemment, vous êtes voisin avec le château d'Ardelot. Ouais.
3: Ah bah carrément, je vais pas dire que le château est au bout de mon jardin, mais quasiment à peu près à 300 mètres quoi de la maison quoi. Voilà.
0: Donc c'est parfait pour vous y rendre régulièrement et vous vouliez nous partager votre passion pour le château d'Ardelot.
3: Absolument, écoutez, c'est aussi pour cette raison qu'on est venu s'installer ici. C'est un lieu magique et magnifique qui est ouvert toute l'année. Les jardins sont somptueux, c'est vraiment des jardins qui sont bien travaillés. Le jardinier et puis son équipe, là, ils font un boulot phénoménal, c'est vraiment super. Voilà, si on peut y aller se balader avec son chien, il y a même des petites tables pour pique-niquer.
0: La réserve naturelle aussi.
3: Là, voilà. Après, à côté de ça, il y a le lac des Miroirs avec la réserve naturelle. Alors, c'est interdit aux chiens, il faut pas nourrir les canards. Je l'ai dit à l'antenne parce que franchement, les gens, ils le font, ils donnent à manger aux canards. Bah, il faut pas le faire. Enfin, je pense que la personne d'Eden 62 le fera tout à l'heure. Mais voilà, on a vraiment un petit bijou. Et puis, ce théâtre élisabétain, allez-y si les auditeurs ont l'occasion de venir voir un spectacle. C'est absolument magique. On entend de partout, on voit de partout. Et puis, quand vous êtes sur scène, parce que j'ai eu l'occasion d'y chanter, c'est génial. Quoi.
0: Ah, d'accord. Vous n'êtes pas que visiteur, vous êtes aussi artiste.
3: Chanteur. Ben oui, de toute façon, je vous appelle régulièrement pour vous donner toutes les infos sur Condette, parce que, voilà, on est un petit village qui faisons pas mal d'animations. Et donc, c'est vraiment un petit bijou, ce château. Et puis, ce qui est génial, c'est toutes les expositions qui sont possibles. Et puis les animations possibles pour les enfants.
0: Oui, on va en parler, bien sûr. Vous allez tout dire, Stéphane, n'allez pas trop vite. Mais en tout cas, vous feriez...
3: Pardon.
0: Non, mais je plaisante, vous feriez très bon guide pour le château d'Ardelot, sachez-le.
3: Absolument. Écoutez, quand je serai à la retraite, j'irai me proposer mes services
0: très
3: bénévoles.
0: Parfait, c'est noté. Je vais transmettre d'ailleurs à notre invité, Colline Caillot. Merci beaucoup, Stéphane.
3: Ouais. Merci Louise.
0: Colline, directrice du château, qui est avec vous, Emmanuel Bordeau, depuis le château d'Ardelot. Et Stéphane en a parlé de ces magnifiques jardins. Où vous êtes, vous? Donc, vous êtes sur place.
4: Exactement, et ça fait plaisir d'entendre un de vos visiteurs qui pourrait travailler ici ou me remplacer aussi à la radio, parce qu'il est extraordinaire cet auditeur quand même. C'était génial, il a bien résumé tout ce qu'on voyait ici. Il a dit des choses qu'on n'avait pas dites encore, notamment autour de ces jardins. Nous sommes devant quelle rose là, par exemple? Il y a un beau rosier devant nous.
5: C'est ça, on est sur devant le rosier de l'Entente Cordiale. C'est un rosier fuchsia qui a été créé spécifiquement pour le site.
4: Qui symboliserait la France et l'Angleterre. Voilà, on essaie d'y trouver un message dedans. Malgré le Brexit, cette entente cordiale, elle a résisté en fait.
5: Oui, en effet, on voit les échanges riches avec l'Angleterre, notamment sur notre volet, enfin l'Angleterre et même le Royaume-Uni sur la programmation dont Hélène parlera plus tard.
4: Tout à fait, dans quelques minutes. Les jardins, si on peut les décrire, vous le savez, c'est de la radio, donc c'est pas simple. On connaît les canons des jardins français et puis l'autre jardin à l'anglaise. Là, c'est un peu mélangé.
5: C'est ça. On est d'inspiration franco-britannique. Donc, on a ce côté très symétrique pour les jardins français. Et puis, les côtés un peu plus fouillis, mais fouillis organisés, avec des mix border britanniques.
4: Voilà. Avec, c'est ça, les successions de plantes. Il y a des douves aussi. Ce site, il est ouvert en plus gratuitement
5: jardins,
4: à l'année.
5: Tout à fait.
4: C'est ça qu'il faut rappeler.
5: Gratuitement à l'année. On a déjà beaucoup de promeneurs toute la journée qui se promènent ici.
4: Alors là, on a le château de l'autre versant, et puis il y a aussi une salle d'exposition, où là, on retrouve quelle exposition en ce moment?
5: En ce moment, on a l'exposition Vue d'ici, paysage de la Côte d'Opale de 1880 à 1920, avec une particularité, c'est qu'elle est visible sur deux sites. Il y a un côté à la maison du port départemental d'Étaples, pour les paysages plus habités. Et ici, nous, on présente les paysages naturels, avec la nature bucolique, ou alors les éléments qui se déchaînent.
4: D'accord, donc majoritairement des toiles?
5: Des toiles.
4: Voilà, et avec des peintres locaux.
5: Des peintres de la Côte d'Opale.
4: Voilà, et avec la période un peu impressionniste, quoi, j'imagine, évidemment.
5: C'est ça.
4: Donc ça, c'est à découvrir aussi. On visite aussi le château, on l'a dit, visites un peu immersives. Il y a des visites guidées aussi ?
5: Des visites guidées, avec beaucoup de visites guidées cet été. Donc on a tous les mardis, les jeudis et les dimanches des visites guidées possibles. Des visites guidées aussi de la salle d'exposition temporaire tous les mercredis et les dimanches également.
4: Et puis on a cette scène qu'on a vue tout à l'heure, parce qu'il y aura encore des spectacles avant la fin de l'été. Ça, c'est en dehors du théâtre élisabétain.
5: C'est ça, voilà. C'est une programmation. L'été, on est sur exclusivement de l'extérieur.
0: Et parfois du cinéma en plein air aussi. Ça, c'est très sympa. Donc, à vivre durant l'été au château d'Ardelot à Condette. Merci beaucoup, Colline Caillot, directrice du château. Emmanuel Bordeaux, on vous retrouve dans quelques minutes après un souvenir des années 70, les Doobie Brothers sur ICI Nord.
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0: 9h41, c'est vous aussi qui faites cette émission, donc 03 20 55 89 89 pour nous partager vos meilleures adresses. Vous nous appelez, vous nous envoyez un message sur WhatsApp, vous faites comme Stéphane qui vient de nous appeler. On vous pose cette question, vous, quel est votre château préféré dans la région et pourquoi surtout ?

0: Toujours un plaisir d'écouter les Doobie Brothers sur Ici Nord. Il est 9h45.
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0: Préparez-vous, ce matin, on va écouter Yann Muller avec Les Oies Sauvages. Je dis ça, je dis rien, mais c'est mon coup de cœur du moment. Emmanuel Bourdon vous retrouve au château d'Ardelot, à Condette, où il y a plein de choses à faire et à découvrir pendant ces vacances. Vous êtes avec Hélène Hannon, chargée des relations publiques et du spectacle vivant au château d'Ardelot.
3: Exactement. Bonjour Hélène.
4: Bonjour Emmanuel.
3: On est devant une scène là, parce qu'il y a souvent des concerts, ils sont gratuits en plus.
4: Alors les concerts, oui, gratuits tout l'été. Donc on a déjà eu un concert ce samedi dernier, on a un concert samedi prochain, Geneviève, donc ce sont des groupes, et puis encore deux ensuite, les premiers 8 août et 15 août. Donc des artistes franco-britanniques essentiellement. Et les concerts sont gratuits en extérieur, à vivre en famille, dans une bonne ambiance.
3: Voilà, parce qu'il y a le théâtre élisabétain, ça c'est plutôt l'hiver en fait, au niveau de la programmation. Et l'été, on est plus en extérieur.
4: Voilà, on essaye de proposer en fait des programmations, donc ciné plein air, ateliers, enfin pour toute la famille, des impromptus dans les jardins, etc. Voilà, on est plutôt en plein air, alors que le reste de la saison culturelle, en effet, on essaye d'être dans le théâtre, etc. Puis c'est une question aussi de pouvoir profiter des extérieurs qui sont quand même sublimes sur le château d'Ardelot.
3: Cinéma plein air, c'est au même endroit, dans la cour principale du château, j'ai envie de dire.
4: Oui, alors on met un écran en fait extérieur sur la muraille, et puis les gens sont installés dans les transats.
3: Ça doit être assez remarquable. Avec la tête dans les étoiles. Alors la programmation, c'est quand le prochain film et qu'est-ce que vous allez diffuser?
4: C'est The Kid, donc c'est une programmation autour de Charlie Chaplin sur l'été, donc encore ce week-end, le 31 juillet, et on aura un ciné-concert autour de Chaplin également le 14 août prochain.
3: D'accord, avec les images de Chaplin et des artistes qui vont jouer en même temps sur le film.
4: Tout à fait.
3: Ah ouais, ça va être remarquable aussi.
4: Ça va être super. Et puis, on propose une petite boisson, un petit sucré à déguster en même temps, parce qu'on a notre salon de thé qui a réouvert cet été.
3: Ouais, qui est là-bas qu'on voit d'ici, hein, parce que c'est vraiment.
0: Qu'est-ce qu'il y a à manger?
4: Alors, gourmandise sucrée pour toute la famille, mmh. Et en plus des gourmandises britanniques, plus qu'on a carottes, cakes, cheesecake, cookies, etc.
3: Donc, sur la programmation, sur ce qu'on va manger, c'est toujours l'amitié franco-britannique qui ressort.
4: Alors là, c'est vraiment un fil
3: conducteur.
4: Global.
3: Ouais, c'est ça. Ouais. Et les groupes, voilà, ils chantent en anglais, ils chantent en français, mais en tout cas, ou alors ils sont mixtes. C'est facile de trouver justement la programmation ou faut quand même se creuser un peu la tête?
4: Voilà. En fait, il faut quand même

0: se creuser la tête, ouais, hein, il faut le dire, parce qu'en fait on fait beaucoup de formes artistiques, donc on a une programmation tout le long de l'année autour de Shakespeare, parce qu'on a un théâtre élisabétain. Pour ce qui est en extérieur, en effet, c'est se faire de la recherche, hein, surtout des groupes de Londres ce samedi dernier par exemple. Après, bah, voilà, c'est un travail à temps complet, hein, de toute façon.
1: Voilà, pour trouver voilà ce qui relie nos deux pays. Je le disais tout à l'heure à la directrice aussi, malgré le Brexit, hein, ça n'a pas changé grand-chose pour vous.
0: Non. En fait, on a quand même un petit peu plus d'anglais, parce qu'avant on a eu ce côté où il n'y avait plus trop de public britannique, mais ça revient quand même là depuis 2-3 ans. Voilà,
1: parce qu'il s'est connu. Ardelot est connu évidemment en Angleterre, et on vient voir ce château, parce que c'est vrai que quand on est dans la cour, franchement, on se croirait.
0: C'est complètement atypique, hein, comme
1: exactement.
0: Lieu, on peut le dire.
1: Ouvert à tous. Merci beaucoup, Hélène. On parlera justement de ce qui est fait pour les enfants aussi avec votre collègue tout à l'heure après 10h. Et puis avec Kevin Wimet d'Eden 62, on s'intéressera au grand parc naturel qu'il y a aussi en dehors du château.
2: Oui. Mais oui, parce qu'il y a le château
0: pour la programmation.
2: Et l'extérieur. Oui, excusez-moi, allez-y.
1: Exactement.
0: Oui. Alors j'allais dire, rendez-vous pour la saison 26-27, donc on fait une ouverture de saison le 20 septembre prochain, et on donne rendez-vous à tout notre public pour cette nouvelle saison 26-27 après l'été.
1: Voilà.
0: Encore rendez-vous cet été.
1: Exactement. Et 20 septembre, voilà, vous connaîtrez toute la programmation pour l'année prochaine et cette année en fin d'année. Merci à vous.
2: C'est noté. Merci Hélène, merci Manu. Emmanuel Bordeaux, notre baladeur de l'été qu'on retrouve dans une vingtaine de minutes, donc depuis le château d'Ardelot à Condette. Allez, comme promis, Yann Muller qui reprend Les Oies Sauvages de Michel Delpech sur ICI Nord.
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0: J'en allume le micro un peu trop tôt. C'est le direct. 9h52, Yann Muller qui aime remixer les tubes des années 70-80 et donc celui de Michel Delpech, Les Oies Sauvages, sur ici Nord, un des grands tubes de cet été. 9h52, on retrouve Perrine Clément et sa valise pendant les vacances. Elle nous raconte l'histoire des objets qu'on a souvent ou régulièrement, en tout cas dans notre valise.
1: Dans ma valise, il y a...
2: Tu sais qu'avec lui, je peux survivre dans les bois ?
3: Bah, tu survivrais déjà pas dans la cuisine, alors dans les bois ?
1: Un couteau de poche.
2: J'ai commencé par faire des casse-croûtes. On a du pain ici ?
4: Ah, le couteau de poche. Celui que vous avez rangé dans le tiroir de la cuisine, placé dans la boîte à gants de la voiture ou glissé dans votre sac à dos. On vous l'a donné, vous l'avez récupéré, parce que c'est le couteau de poche de votre père ou de votre arrière-grand-père. Bref, c'est un objet chargé d'histoire.
5: Nul ne se permettait de continuer à manger une fois que le maître de maison avait fermé son couteau.
4: Le couteau de poche, un outil polyvalent.
5: L'homme, dans les milieux ruraux, a énormément d'activités pour lesquelles il a constamment besoin d'un couteau.
4: Le plus connu des couteaux de poche, c'est l'opinel.
6: Viens faire un tour dans la ruelle, je te montrerai mon opinel.
4: Le mot figure dans le dictionnaire et dans l'une des célèbres chansons de Renaud.
6: Laisse béton.
4: Inventé en 1890 par Joseph Opinel, au fil du temps, le couteau savoyard s'est imposé dans le monde comme le couteau de poche par excellence.
7: Mais c'est un couteau traditionnel qui a plus de 100 ans, qui a un manche bois, une lame pliante et qu'une bague de sécurité qui bloque la lame en position verte.
4: Robuste et pratique, que vous passiez l'été ici ou sur une île déserte, l'opinel reste un incontournable.
7: C'est l'outil universel qui va vous permettre de pique-niquer, de construire des cabanes, d'ouvrir un poisson, d'ouvrir peut-être les noix de coco, etc.
4: Et vous, avez-vous un couteau de poche ?
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9: J'ai un couteau de poche avec une lame incurvée vers le haut. Il n'y a pas vraiment une réelle utilité.
10: 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L'été, lorsque j'ai envie d'acheter un fromage et de le déguster immédiatement, c'est hyper pratique d'avoir toujours un couteau sur soi.
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0: 9h56, le retour de l'actu locale sur votre radio ici Nord. Ce sera dans moins de 4 minutes. Avant ça, voici un grand classique d'Earth, Wind & Fire. C'est Let's Go!

0: soleil, avec les lunettes de soleil, peut-être dans la voiture, le carreau ouvert, Earth, Wind & Fire. Et Let's Groove, on profite avec toutes vos chansons préférées sur ICI Nord.
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0: Et très bon début de semaine avec nous, il est 10h. L'heure du journal avec vous, Julien Prouvailleur. Les pompiers du Pas-de-Calais mobilisés sur des incendies hier.
2: À Arras d'abord, hier soir, un incendie s'est déclaré dans un immeuble d'habitation de 3 étages situé rue Utrio. C'est à l'ouest du centre-ville d'Arras. Le feu a pris dans la cave du bâtiment. 14 personnes ont été prises en charge par les secours après avoir inhalé des fumées. Mais il n'y a pas de relogement à prévoir. Puis hier midi à Neuchâtel-Ardelot, au sud de Boulogne-sur-Mer, intervention des pompiers pour un feu de forêt attisé par un vent important. Plus de 3 hectares de forêt sont partis en fumée. Le feu est désormais maîtrisé. Des pompiers sur tous les fronts, également mobilisés en Gironde contre le méga-feu toujours en cours ce matin. Une centaine de sapeurs-pompiers du Nord, 75 du Pas-de-Calais, ont été envoyés en renfort là-bas. Hier, des bénévoles de la Croix-Rouge du Pas-de-Calais sont arrivés à Bordeaux pour aider les sinistrés de l'incendie. Ils sont partis avec un stock de vivres pour 2000 personnes. La ville de Lille retire une campagne de publicité de ses rues. Campagne pour le site Wild, un réseau social de libertins visé par une enquête soupçonnée d'avoir été utilisé dans une affaire de viol collectif filmé en Gironde. La municipalité de Lille a retiré hier près de 80 affiches dans les rues de la ville et réaffirme son engagement contre les violences sexuelles. La métropole lilloise est sa plus grande base de loisirs. Les prés du M doivent s'adapter au changement climatique. Cet été, la zone de baignade dans le lac de cette base située à Armentières est fermée. Le niveau d'eau est trop bas. Toutes les activités autour du lac sont, elles, maintenues, comme le pédalo ou les structures gonflables sur l'eau. Ce n'est pas la première fois, c'est de plus en plus fréquent même. La MEL réfléchit donc à proposer de nouvelles activités et miser plus sur l'acrobranche par exemple. Et puis c'est le cœur gros que les organisateurs de Rock en Stock ont annulé hier soir, la dernière soirée du festival. Pas de choix, le vent était trop important hier sur le port d'Étaples où étaient réunis des milliers de festivaliers, plus de 60 km/h.
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2: Du vent, il y en a encore un petit peu aujourd'hui, Louise.
0: Léger, oui, une rafale à 40 km/h attendue, surtout cet après-midi, essentiellement dans le Pas-de-Calais et sur la côte, dans le Calaisis et le Boulonnais. En tout cas, un ciel bien dégagé encore pour ce lundi, des températures qui sont pour l'instant plutôt agréables. 19 degrés ce matin à Berck, à Dunkerque, également 20 degrés à Pas-en-Artois, à Béthune. Cet après-midi, on aura 21 degrés à Boulogne, 22 degrés à Saint-Omer, 23 degrés à Valenciennes, 24 degrés à Liévin. Et ça va monter au fur et à mesure de la semaine. Déjà demain, on aura jusqu'à 29 degrés l'après-midi. C'est l'info trafic à 10h02 sur ICI Nord. Quelques ralentissements à vous signaler sur l'A2 quand vous venez de Valenciennes, donc en direction de Paris, avec un peu au-dessus de Cambrai, 20 minutes de ralentissement autour de Thun-l'Évêque. Donc prudence, pour le reste, tout va bien.
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0: Mais qu'est-ce qu'on adore vos petits messages sur WhatsApp. Vous savez que vous pouvez nous envoyer des messages vocaux avec le 03 20 55 89 89. Et on fait des gros bisous à Laurence qui nous dit « Je vous adore, vous êtes les meilleurs, surtout en choix de musique. » Et puis dès que je suis avec une amie dans la voiture, elle me demande « C'est quoi cette radio ?» Ben c'est ICI Nord, évidemment. Il est 10h03, belle matinée, bon début de semaine avec Jeanne Masse et Johnny.

0: L'un des plus grands succès de Jeanne Masse, Johnny sur Ici Nord.
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0: Et lui, c'est mon Manu, Emmanuel Bordeaux, notre baladeur de l'été, qui voyage partout dans la région chaque jour. Et nous sommes en direct encore une bonne demi-heure depuis le château d'Ardelot à Condette. Emmanuel Bordeaux, vous êtes toujours au niveau du jardin. Qu'est-ce qui nous attend pour la suite ?
3: Eh ben, on va parler parce que le château d'Ardelot, vous savez, c'est entouré de plus de 42 hectares de nature, forêts, lacs, marais, et ça, on va en parler en détail. Et ce qui est très sympa, c'est, on l'a dit depuis le début de l'émission aussi, si vous venez de nous rejoindre, c'est que ce château, eh bien, tout son parc, les abords, c'est en entrée libre. Donc après, on va avoir justement dans quelques instants avec une des représentantes du château qu'on peut le visiter, des visites guidées, il y a des expositions. Mais le parc, il est disponible. Il y a ces fameux transats aux couleurs du drapeau anglais. Vous pouvez vous mettre, faire des photos, aller voir le jardin. Tout ça, c'est gratuit et ouvert toute l'année. Donc c'est très agréable. Il y a déjà quelques personnes là, un cycliste, des familles. On entend parler anglais aussi parce que vous le savez que ici, c'est un centre culturel de l'entente cordiale qui a été fait au début du XXe siècle pour arrêter de se taper dessus avec les Anglais. Ah oui, on s'est battu pendant 1000 ans avec eux, donc à un moment donné, il fallait s'arrêter et maintenant, c'est nos amis. Bon, et c'est un des symboles, d'ailleurs, ce château d'Ardelot.
0: S'il y a des touristes britanniques, quand vous voulez, pour l'interview en anglais, Emmanuel Bordeaux.
3: Ah, pas pour moi, par
0: évidemment.
3: Contre.
0: Évidemment. 10h09, on retrouve Emmanuel Bordeaux dans quelques minutes. Vous faites très bien ce forchure. Dans quelques minutes depuis le château d'Ardelot à Condette. Et puis à la maison, vous nous appelez au 03 20 55 89 89 avec ce même numéro. Vous pouvez aussi nous envoyer un message sur WhatsApp pour nous dire quel est votre château préféré dans la région. Peut-être le château d'Ardelot, mais il y en a aussi des centaines d'autres, comme des forteresses aussi, des donjons, des manoirs. Et puis pourquoi aimez-vous ce château-là en particulier? On peut citer le château de Barly, le château de Grand-Rulcourt, ou encore le château de Boulogne-sur-Mer. Faites-nous voyager. Voici Pierre Demar et je pense à vous, sur Ici Nord.
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0: Je pense à vous, le nouveau Pierre Demar sur Icynor.
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0: Et on pense à vous qui êtes en vacances dans la région et il y a tellement de choses à visiter, à découvrir, notamment le château d'Ardelot à Condette. Emmanuel Bordeaux y est donc sur place avec votre invitée Mathilde Caudron, médiatrice culturelle, pour nous partager plein d'idées sorties d'activités proposées pendant ces vacances. Et vous êtes toujours à l'extérieur du château au sein du jardin.
3: Exactement, parce que le château, les murs sont très épais et a priori la liaison aura été coupée. Et dans le théâtre élisabéthain, c'est pareil. Donc on
0: vous
3: profite
0: êtes mieux
3: de
0: sous le soleil,
3: vue.
0: Faut le dire.
3: Et cette vue, elle est remarquable parce qu'il y a un magnifique ciel bleu en plus ce matin et on voit très très loin. Il y a un horizon qui fait que, et en visitant les jardins tout à l'heure aussi, c'était remarquable. Si je veux, Mathilde, bonjour.
4: Bonjour.
3: Si je veux visiter le château, vous allez pouvoir me guider aussi à l'intérieur.
4: Oui, tout à fait. Il y a des visites guidées qui sont organisées trois fois par semaine pendant tout l'été dans le château et on peut découvrir toutes les salles de l'intérieur du château avec son mobilier, ses œuvres d'art.
3: Et qu'est-ce qu'on va apprendre? C'est comment les gens vivaient au 19e siècle aussi?
4: Oui, alors il y a trois thématiques principales dans les intérieurs du château. La vie au 19e siècle de cette famille d'Anglais qui a construit le manoir néo-gothique, mais aussi les relations franco-britanniques et les arts décoratifs, puisqu'on a de beaux objets à l'intérieur du château.
3: Qu'est-ce qu'ils sont venus faire ici? Ils pouvaient construire le même truc en Angleterre?
4: Alors, il y avait beaucoup d'Anglais au 19e siècle dans le Boulonnais, et quatre d'entre eux sont tombés amoureux des ruines du château d'Ardelot, s'y sont installés pour y vivre. Et les frontières étaient beaucoup plus perméables qu'aujourd'hui. Donc, s'installer en France ou en Angleterre, ça changeait pas grand-chose pour eux.
3: C'est ça, les premiers touristes de la côte, c'était majoritairement des Anglais. C'est pour ça qu'on retrouve des traces anglaises aussi vers le Touquet et tout ça. C'est pour ça.
4: Hein. Oui.
3: En effet, ils ont été très présents. On les a un peu moins vus avec le Brexit, mais ils reviennent aussi en force. Et c'est un lieu de visite aussi pour eux ici. Hein.
4: Oui, bien sûr, on est ouvert à tous, français, anglais, allemand, belge, toutes les nationalités du monde peuvent venir au château d'Ardelot, le visiter ou participer à un atelier ou à une conférence.
3: Alors, château, on se dit, oh là là, château, ça va être l'histoire, tout ça, ça va pas m'intéresser. Et si j'ai deux enfants en bas âge, par exemple, c'est possible de faire des visites, ça va les intéresser?
4: Oui, alors on paraît, comme vous dites, un château un peu mystérieux, mais on est ouvert à tous, à tous les publics, des petits bébés à leurs parents jusqu'aux seniors qui veulent avoir une conférence sur une thématique très précise de l'histoire du château, des relations franco-britanniques. On a une offre très large d'ateliers, de visites, de conférences, il ne faut pas hésiter.
3: Comment on adapte au très jeune public alors?
4: Comment on adapte au très jeune public? On part d'eux, de ce qu'ils peuvent appréhender, donc l'espace, les couleurs, observer une fleur, si déjà ils arrivent à lever les yeux par des petits jeux, lever les yeux sur ce qu'il y a autour d'eux et qu'ils apprécient, on aura gagné déjà.
3: Et puis il y a les expositions, on l'a dit, très belle exposition de peinture à voir jusqu'au 15 novembre prochain. Il se passe toujours quelque chose ici en fait. Hein.
4: Oui, toujours. Si vous arrivez le matin de bonne heure, là comme vous ce matin, vous pouvez facilement passer la journée sur le site entre la visite du château, la visite de l'exposition, un petit concert ou un petit spectacle en plein air, le salon de thé pour se restaurer, une balade dans la réserve naturelle ou dans la forêt, un petit tour jusqu'à la plage, on revient. On peut passer toute la journée, voire tout le week-end, très facilement au château d'Ardelot.
0: Et j'ai le droit de partager mon coup de cœur à moi.
3: Bien sûr, Louise.
0: Pour l'avoir testé, Doudou visite le château Mathilde. Moi, j'ai adoré parce que c'est pour les tout petits. Et c'est vrai qu'on se le dit, vous l'avez dit, Emmanuel Bordeaux, les enfants de 18 mois à 3 ans, qu'est-ce qu'ils vont faire dans un château? Ils ne s'ennuient pas du tout et c'est vraiment très ludique. Donc, en résumé, votre enfant, votre bébé peut venir avec son doudou et puis il y a des petits jeux à faire tout en découvrant le château avec le doudou, des doudous à chercher dans quelques endroits du château et c'est très sympa. Mathilde, Emmanuel Bordeaux, vous retrouve dans quelques minutes.
3: Exactement, et puis c'est cette chronique dont vous parlez, c'est testé et approuvé, on peut le réécouter sur ici.fr.
0: Mais bien sûr, vous faites bien la promo.
3: Je fais la pub, je fais de la pub pour votre chronique quand même, c'est pas mal ça.
0: Merci beaucoup.
3: Kevin Ouimet et Eden62 dans quelques instants pour parler du grand parc en dehors du château. Merci Mathilde.
0: À tout de suite.

0: Eddie Mitchell sur Ici Nord avec Il ne rentre pas ce soir. On retrouve Emmanuel Bordeaux depuis le château d'Arnolo à Condette. Donc Manu, notre baladeur de l'été, juste après Alphaville sur Ici Nord.
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0: Voilà le fameux gong de fin. Big in Japan, Alphaville sur Ici Nord.
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0: Oh, le petit chanceux, notre baladeur de l'été, Manuel Bordeaux, est en haut du château d'Ardelot. Manu, est-ce que vous avez le droit d'être là?
3: Alors, j'ai eu l'autorisation, mais malheureusement, le public ne peut pas venir sur cette terrasse. On est tout en haut avec Kevin Ouimet de Den62. Bonjour Kevin.
4: Bonjour Emmanuel.
3: Et là, on est allé ici, alors c'est purement professionnel, on a une vue magnifique. C'est pour voir un peu justement l'espace naturel qu'il y a autour du château, qui est magnifique. On voit qu'une maison d'habitation, et si on zoome un petit peu à certains endroits, on ne sait pas à quelle époque on est, et ça c'est génial, moi j'adore ça.
4: Oui, c'est assez déstabilisant, puis c'est vraiment le château et son domaine en fait, c'est vraiment ce côté un peu féerique, on va dire un peu magique.
3: Et Eden 62 gère donc 35 hectares ici?
4: En fait, il y a 35 hectares qui sont classés en réserve naturelle régionale.
3: Ok.
4: Et en fait, c'est la propriété qui appartient à la fois à la commune, au conservatoire du littoral et au département du Pas-de-Calais. C'est assez spécifique parce que souvent les sites ont un seul propriétaire.
3: C'est ça.
4: Et là, on est vraiment sur trois propriétaires mais qui s'entendent très bien et avec qui on fait vraiment un bon boulot.
3: Et on retrouve quel type de terrain, quel type de faune, de flore et de milieu en fait?
4: Alors en fait, ici, on est vraiment plutôt sur des milieux humides. En fait, c'est un ancien plan d'eau, donc le lac des Miroirs, c'est un ancien plan d'eau qui est issu de l'extraction de la tourbe. Et en fait, un deuxième plan d'eau qui est à côté, qui est lui un ancien estuaire en fait. Donc on a ces deux plans d'eau qui étaient à la fois une base de loisirs dans le temps et qui est maintenant reconverti en espace naturel.
3: Donc estuaire avant, la mer arrivait pratiquement jusqu'ici.
4: Oui, oui, en fait, il y avait une rivière et puis c'était un bras de mer qui rentrait un petit peu dans les terres ici. Ouais.
3: D'accord, bras de mer qui a été complètement asséché ou il reste.
4: Oui, en fait, qui s'est naturellement comblé en fait. Ça fait partie des processus un peu naturels.
3: Voilà. Donc il y avait des grandes tourbières ici. Il faut rappeler à l'époque à quoi ça servait la tourbe.
4: Oui, c'était vraiment le moyen de chauffage avant qu'on découvre le charbon dans les années 1900. Et ben en fait, avant, c'était vraiment le moyen de chauffage principal dans la région.
3: Voilà, on mettait ça dans des cheminées,
4: ça
3: brûlait
4: encore. En Écosse, en Angleterre, ils font encore beaucoup ça, hein, ça existe encore.
3: Surtout pour faire du whisky maintenant.
4: ouais, ça marche aussi très bien. Mais du coup, voilà, ça a donné naissance à ces plans d'eau où il y a maintenant une faune et une flore assez riche.
3: Alors justement, qu'est-ce qu'on va trouver comme animaux ici?
4: En animaux, ça va vraiment être beaucoup d'amphibiens. On a une dizaine d'espèces d'amphibiens sur une quinzaine qu'il y a dans la région, donc c'est déjà pas mal. Souvent en été, on entend les rainettes qui chantent et c'est assez impressionnant. Après, ça va être beaucoup les oiseaux d'eau, hein, donc le grébupé, le martin pêcheur, le héron cendré. On a aussi un grand dortoir de cormorans justement sur l'autre plan d'eau, donc ils se reproduisent pas ici, mais en fait en hiver quand on vient, c'est assez impressionnant parce qu'ils viennent passer la nuit là en fait en sécurité.
3: En rappelant que le cormoran, c'est pas un oiseau si nuisible que ça aussi.
4: Non,
3: il a très mauvaise réputation.
4: Il a mauvaise réputation déjà parce que forcément un oiseau noir comme ça, c'est les gens aiment pas en général, mais c'est vrai qu'il est très utile dans les écosystèmes. Il va aller pêcher justement les poissons qui sont un peu affaiblis, un peu malades et évite la propagation de certaines maladies. Donc c'est plutôt un allié plutôt qu'un ennemi.
3: Mais c'est pour ça, Kevin, que ces zones humides, elles sont hyper importantes et on sait qu'il y en a de moins en moins dans notre pays.
4: Oui, c'est quelque chose qui disparaît de plus en plus. Et c'est vrai que là, on parle des animaux, mais il y a aussi les plantes. Ici, on a 390 espèces de plantes qui sont ici et dont certaines ne poussent quasiment que ici, comme le comarais des marais, le trèfle d'eau, qui sont des plantes vraiment très très belles et qui fleurissent très peu de temps, mais qui sont vraiment magnifiques.
0: Et puis c'est le principe. J'allais juste commenter en disant c'est le principe d'une réserve naturelle aussi, c'est que vous laissez vivre tout ça, tout cet environnement, on n'y touche pas. Le moins possible en tout cas.
4: Oui, alors on accompagne parce qu'en fait si on n'intervient pas, en fait tout ça va se boiser très rapidement. En fait, le sol par exemple va vite recouvrir tout ça et en fait toutes ces espèces de plantes vont disparaître. Donc c'est là aussi où on intervient par des fauches ou par le pâturage. En fait, on a deux collègues qui sont des vaches Highland qui travaillent aussi pour nous sur le site et qui viennent justement pâturer pour maintenir ces milieux ouverts.
3: Donc Gribouille, hein, une
4: donc
3: des vaches.
4: Donc Gribouille, c'est une des deux vaches Highland. Si vous les croisez, vous pourrez appeler Gribouille, qui est très sympa. Non, en plus elles sont vraiment cool et c'est vraiment des animaux qui sont en plus jolis et impressionnants.
3: Voilà, merci Gribouille. Et puis ça va bien évidemment des vaches écossaises ici pour l'entente cordiale, c'est pas mal aussi.
4: Bien, évidemment. Même si les Écossais et les Anglais.
3: Ouais, c'est pas. Mais bon, c'est le Royaume-Uni. Hein, donc, normalement, c'est le Royaume-Uni. Donc, il y a l'Écosse, il y a le Pays de Galles et l'Irlande du Nord. Allez, à tout de suite. Oh là là, mais on se retrouve dans l'église, là. Qu'est-ce que c'est que cette musique?
0: Mais c'est George Michael. Vous l'avez pas reconnu,
3: Mais
0: donc.
3: Oui.
0: Mais en plus, il est britannique, George Michael. On est dans le thème.
3: Tout à fait.
0: Bah oui,
3: Il l'était,
0: oui, bien sûr. George Michael avec Faith. Et on vous retrouve juste après quelques idées sorties, notamment Emmanuel Bordeaux. Donc une dernière partie qui nous attend au château d'Ardelot à Condette.

0: Smith, George Michael sur Ici Nord.
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0: Et tous les jours des bons plans, des idées sorties pour ces vacances avec évidemment les guinguettes de l'été dans la région. Par exemple à Garbec, près de Béthune, venez profiter du soleil au bord de l'eau sur les berges du canal. Il y a aussi le food truck, l'embuscade hein, qui accueille d'ailleurs cette guinguette qui vous propose de très bons repas et vous pouvez jouer, manger, vous hydrater, chanter, danser avec de nombreux concerts. Cette guinguette, elle est ouverte du mardi au dimanche et vous accueille chaque week-end avec des artistes pour animer les soirées. Rendez-vous donc à la Gardo de Garbec tout l'été et à Arras, plus de 1000 mètres carrés de guinguettes. Elle se situe à côté de Cité Nature, le long des bords de la Scarpe jusque fin août. Régalez-vous avec de bonnes choses salées et sucrées à manger, puis des animations, des cours de danse, un bingo le week-end notamment, sans oublier le côté plage avec parasol et hamac. Elle est pas belle la vie.
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0: Et que vous soyez en train de profiter du soleil dans la région, dans le Nord, et le Pas-de-Calais avec votre radio Ici Nord, peut-être c'est l'heure du départ pour aller sur les belles plages de la Côte d'Opale, ou alors peut-être que c'est la reprise pour vous ce lundi. Bon courage, on vous accompagne avec toutes vos chansons préférées, et puis toujours des bons plans, on l'a dit, et notre baladeur de l'été qui se balade partout dans la région. On se retrouve donc avec Emmanuel Bordeaux, Château d'Ardelois, Condette, après ce très très beau titre, écrit par Michel Berger, interprété par Johnny Hallyday, Diego, libre dans sa tête sur Ici Nord.
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0: Les frissons, la version symphonique de Johnny Diego, libre dans sa tête sur Ici Nord.
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0: Ça y est, c'est l'heure de retrouver pour la dernière fois de la matinée notre baladeur de l'été, Emmanuel Bordeaux, château d'Ardelot de Condette. Manu, vous êtes toujours tout là-haut ?
2: Ouais, tout là-haut, avec cette vue magnifique sur une forêt avec de la mixité dans les essences, j'ai l'impression, Kevin Willet.
3: Oui, ici on est sur le bas, on est vraiment plutôt sur du feuillu, et après forcément plus on se rapproche de la plage et de la côte, plus on a du résineux qui a été planté il y a quelques années maintenant.
2: Avec une pensée évidemment pour nos amis collègues d'ici Gironde notamment, oui. Qui sont sur le pont évidemment. On pense bien à eux, avec cette forêt qu'il faut évidemment préserver, protéger. Oui. C'est vrai qu'on en parle depuis des années, Kevin, notamment au micro d'ici ou de France Bleu, mais tout le travail, notamment d'Eden 62 dans le département du Pas-de-Calais, pour ces milieux naturels, c'est aussi pour ça, hein. C'est pour nous apporter de la fraîcheur, pour nous apporter de la biodiversité, pour nous amener tout ça. Hein.
3: Et c'est aussi tout l'intérêt d'avoir des forêts mixtes comme ça, parce qu'en fait les résineux vont brûler beaucoup plus vite, mais les feuillus peuvent faire justement un peu barrière, et c'est aussi pour ça que c'est important d'avoir cette diversité végétale, pour justement lutter contre ce réchauffement climatique et s'adapter au mieux, comme on pourra le faire.
2: Voilà, sans sanctuarisation non plus, on l'évoquait tout à l'heure avec Louise, c'est vrai que vous êtes obligé aussi d'entretenir, parce que sinon, là, ça serait aussi un maquis. Hein.
3: Oui, en fait, c'est ça. C'est aussi pour ça qu'on intervient. Nous, tous nos espaces naturels sont ouverts au public. Les 60 sites gérés par Eden sont ouverts au public. Là, on a eu des restrictions, justement, pour la première fois de notre histoire, liées, justement, au risque incendie en début d'été. Donc voilà, on va croiser les doigts.
2: Pourtant, il y a peu de forêts dans le Pas-de-Calais, mais...
3: Oui, mais en fait, sur le littoral, c'est des forêts de pins et la végétation est vraiment très sèche. Enfin, voilà, c'est un constat qu'on fait partout en France, même si on a été relativement épargné par rapport au sud de la France. Il y a quand même fait chaud, il pleut pas depuis quand même maintenant un sacré moment. Et donc forcément, la végétation est vraiment sèche.
2: Kevin, si je viens ici et que je veux en connaître plus, est-ce qu'il y a des sorties nature avec Eden sur le site ici du Château d'Ardelot ?
3: Comme sur tous les espaces naturels gérés par Eden 62, on a des animations nature gratuites toute l'année que vous retrouvez sur notre site internet. Alors il y en a deux au mois d'août ici, mais elles sont d'ores et déjà complètes.
2: Ouais, mais elle dit, ouais, je vais en parler, mais bon.
3: Malheureusement, il y en a une crépusculaire en plus, donc c'est super sympa. C'est vraiment les ambiances de coucher de soleil avec les chauves-souris qui vont venir sur le plan d'eau. Ah voilà, c'est vraiment sympa. Et puis une sur l'initiation à l'aquarelle. Donc voilà, il y a une liste d'attente, hein, vous pouvez vous inscrire au cas où, mais voilà. Mais il y a d'autres sites proximité où il y a d'autres animations et ça, c'est toujours ouvert au public.
2: Exactement. Le site internet, Kevin,
3: c'est eden62.fr.
2: Tout simplement. Et ouais,
3: il y a une rubrique animation. Et puis après, vous avez accès aussi à tous les espaces naturels qui sont à proximité, parce que voilà, ici on est sur le marais de Condette, mais il y a la réserve de la baie de Canche qui est à côté. Puis il y a plein d'autres sites, la glaisière de Nesle. Et vous avez tous les accès, tous les sentiers. En fait, on a 154 km de sentiers aménagés dans tout le Pas-de-Calais. Donc n'hésitez pas à venir faire un tour pendant l'été.
2: Et il y a des pépites pour en avoir fait quelques-unes en reportage avec vous. Franchement, il y a des endroits qui sont exceptionnels dans ce département.
3: Ouais, des sites qu'on n'imagine pas. Bah, notamment, on est allé ensemble sur le bassin minier où les gens n'imaginent pas aller se balader sur les terrils, mais c'est vraiment très chouette. Ici, on a la glaisière de Nesle qui est à côté, qui est un tout petit site, mais qui est vraiment sympathique. Quand on recherche de la fraîcheur, c'est l'endroit idéal. La baie de Canche qui est assez magnifique aussi, avec un belvédère qui donne sur tout l'estuaire. Enfin voilà, il y a vraiment des choses à découvrir dans le Pas-de-Calais. On a un beau département et des beaux espaces naturels gérés.
2: Et allez, Lens. Non, c'est pas ça. Ça n'a rien à voir.
3: Aussi, mais bon.
0: Tu peux quand même.
2: Kevin Wimet, je vous remercie chaleureusement d'être venu à Ardelot ce matin pour nous présenter cette réserve de Condette. Et puis voilà, allez sur le site internet pour les balades nature, notamment, ça vaut vraiment le coup. Louise, c'est déjà fini.
0: Oui, le Tour de France, ça passe vite. Le Tour de France est terminé, mais pas pour vous. Demain, vous serez à vélo.
2: Ouais, spécial vélo dans la métropole européenne de Lille, avec tous ces aménagements, tout ce qui est possible et imaginable de faire, et il y en a. Alors à demain.
0: À demain, Manu, dès 9h. Voici Thierry Pastor et le coup de folie sur Ici Nord.

0: Vous écoutez ici Nord, c'était One Republic avec One Away, 10h46.
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0: Testé, approuvé, donc on va un petit peu partout dans la région. On teste pour vous de chouettes activités, mais aussi de bonnes adresses. Et donc aujourd'hui, je vous propose de tester une nouvelle adresse. C'est assez récent et ça se passe dans le Domarois. Je viens d'arriver place Victor Hugo à Saint-Omer et on va aller à la rencontre de Manuela et de sa fille Lou dans leur concept store gourmand. C'est en tout cas ce qui est écrit là devant moi sur la vitrine. Je vois à travers de très belles tables, une belle déco cocooning et quand je me dirige vers la droite, c'est écrit Lou et moi. Et alors là, c'est une boutique de vêtements. Alors à mon avis, on peut faire beaucoup de choses ici. C'est parti, on rentre. Bonjour Manuela.
2: Bonjour, bonjour.
0: Expliquez-moi, parce que je me suis dit que j'allais boire un petit quelque chose et manger aussi, mais en fait, je pense aussi, craquer sur des vêtements très sympas pour femmes. C'est ça le concept?
2: Tout à fait. Chez Loulou, la partie restauration ouvre chez Lou et moi, prête à porter femmes, bijoux, accessoires, de quoi se faire plaisir. Donc, le principe, c'est que monsieur prend un petit café chez Loulou et madame fait ses emplettes.
0: On est un peu dans le cliché, hein. Finalement, chaque partie de ce concept store correspond à l'un de vos enfants.
2: Alors, en fait, on a démarré il y a 4 ans avec Lou et moi. Donc, ma fille aînée, Eva, qui a monté un projet avec sa sœur Lou, d'où le nom de la boutique Lou et moi.
0: Et pour terminer, donc, ce salon de thé, restaurant chez Loulou. Donc là, c'est Loulou qui gère. Bah tiens, on va aller la voir tout de suite. Bonjour Lou.
3: Bonjour.
0: On va déguster un petit quelque chose quand même. Je vois des cookies, cake marbré façon rocher. Moi, je vais goûter un crumble, s'il vous plaît. Et je vais prendre aussi un latte pistache caramel beurre salé. Ah, je vois la petite casserole, c'est du caramel maison en plus, Lou. Et le latte, comment vous le faites alors?
3: Alors, on met un sirop pistache et un peu de caramel beurre salé dans le fond maison, bien sûr. Et on rajoute du lait chaud et une tasse de café.
0: Oh, c'est beau, c'est gourmand. Donc, c'est dans un grand verre. On voit bien le caramel beurre salé sur tous les contours du verre. Et une bonne dose de chantilly. On aime beaucoup. Avec un petit carré de chocolat. Vous pouvez pas me faire plus plaisir. Et puis, le crumble. Bon, on va goûter tout ça. Merci, Lou. Bah, y a aussi du caramel là-dedans, Lou.
3: Oui, chez Loulou, on adore le caramel beurre salé.
0: On va goûter maintenant le latte. C'est très très bon. Donc chez Loulou à Saint-Omer, le salon de thé, restaurant et tout ce qu'il y a à côté aussi. Eh bah, c'est testé et approuvé. Merci à vous.
3: Merci beaucoup.
2: Merci beaucoup. À bientôt alors. Ciao, ciao.

0: France Gall sur ici Nord avec des branches. Ne débranchez rien du tout parce qu'on va bientôt jouer au ch'ti qui gagne. Et avant ça, votre rendez-vous comme chaque jour à cette heure-ci avec Muriel Jordan. C'est tendance, donc un mélange d'informations, d'humour pour nous aider à mieux comprendre notre époque. Muriel, avec vous, on se penche aujourd'hui sur un phénomène qui concerne les seniors.
1: Ouais, vous avez vu tous ces seniors qui soulèvent de la fonte, voyagent partout et sont totalement hyperactifs. On les appelle les teenagers. Ils cassent les codes du troisième âge. La maison de retraite, le tricot, les pantoufles, très peu pour eux. Je vous présente Alain Perrault, plus connu sous le nom de Alain Gustave, influenceur sport sur Instagram. 270 000 abonnés. Alain a 80 ans et les biceps d'un mec de 30 piges. Je l'ai découvert grâce à un reportage de nos confrères de France 3 Alpes.
2: Bon, il y a longtemps que je dis qu'on peut bien vieillir et que la vieillesse est une nouvelle liberté. Instagram, c'est purement par hasard. Je n'ai pas du tout prévu ça. Mais c'est vrai que ça a répondu à un message. Donc le message est bien passé. Et j'étais surpris moi-même.
3: Donc là, il y avait 120 kilos sur le chariot. Puis on va se rapprocher de du poids de compétition. Donc on va mettre 150, je pense que ça va aller.
2: 150, oui.
3: Allez.
1: Ces teenagers, mi-seniors, mi-ados, vivent leur retraite comme une seconde adolescence, sauf qu'ils ne réclament pas d'argent de poche, ne portent ni bague dentaire, ni gouttière, et ils ne réclament pas un téléphone à 800 balles pour Noël.
0: Ok, donc ces teenagers, Muriel, sont des plus de 65 ans qui ont quitté la vie active et qui en ont assez des clichés qui leur collent à la peau. Hein.
1: C'est ça, alors ils sont tout de même bien contents de rafler les réductions seniors, hein, payer moins cher le ciné, les transports, mais ils veulent s'affranchir de l'étiquette senior troisième âge car ils se sentent jeunes et énergiques, soit tout l'inverse de ce jeune de 30 ans que je croise par hasard dans la rue.
4: Moi je me sens vieux déjà, à 28 ans. Je tiens moins l'alcool déjà. Un petit peu, ça commence déjà un petit peu à se durcir de ce côté-là.
1: Oui, parce que vous savez qu'il existe des jeunes vieux, hein. On en trouve pas mal dans les universités d'été des Républicains. Laurent Wauquiez, par exemple, ça fait bien, je sais pas, 30 ans qu'il fait vieux. Sur TikTok aussi, il existe des milliers de vidéos de jeunes de 25-30 ans qui assument kiffer les activités de mamie et rester à la maison en pantoufles pour jouer au Scrabble.
5: Bah ça, on peut être vieux à 40 ans comme on peut l'être, ne pas l'être à 80, ou c'est dans sa tête, mais bon, les articulations sont là quand même, hein. Moi, j'ai un médecin qui m'a dit gentiment, vous faites 8 ans de moins. Vous m'avez pas vu au saut du lit. Je suis dans ma 80e année sur ma tombe. Non, je rigole.
1: Alors, je croise aussi Michel, 77 ans, qui habite dans les Bouches-du-Rhône. Elle, son kiff, c'est la danse. Elle est un peu teenager sur les bords.
6: Alors, vous, donc, c'est quoi
7: nos danses à nous de notre génération. Valse, Java, cha-cha-cha. Ah oui.
1: Ah ben dites-moi alors ce que vous ressentez quand vous dansez, qu'est-ce que ça vous fait ?
7: On est bien après. C'est comme si on avait fait de la gymnastique.
1: Donc la philosophie de vie des teenagers pourrait se résumer à ce que raconte ce monsieur.
8: Ma philosophie, je fais ce que je veux, où je veux, quand je veux.
1: Bref, être un teenager aujourd'hui, ça devient tendance. Moi de toute façon, je me considère jeune tout court parce que
9: Madame,
1: oui,
9: vous voulez vous asseoir ?
1: Oh, non mais j'hallucine. On vient de me proposer une place dans le métro. Mais vous me donnez quel âge ? Bon bah je suis passée dans la catégorie senior direct.
0: Non non, 25 ans max, Muriel, max max. 10h55, vous écoutez ici Nord, le retour de l'info locale, ce sera dans moins de 5 minutes, et puis on va jouer également, après ça, au ch'ti qui gagne, vous inscrivez dès maintenant 03 20 55 89 89, en plus cette semaine, tout le monde va gagner quelque chose, chaque participant repartira avec son pack de 4 lunettes spéciales Eclipse pour le 12 août prochain, pour cette éclipse solaire qui nous attend, donc un joli pack aux couleurs de votre radio ici Nord, et le ou la meilleure de la matinée, notre gagnant remportera ce matin et tous les jours d'ailleurs son passe-famille pour Denlis Park à Denbrook. On vous attend et puis on va écouter Vianney pour la suite sur ici Nord.
10: 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On en parle dans un instant avec Florence Desparmet, chargée des relations avec les testateurs.
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0: sur Ici Nord avec Beau Papa. Il est beau papa et puis il sera bientôt aussi papa pour la deuxième fois à 10h59.
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0: Et voilà, là maintenant je peux dire qu'il est 11h et vous écoutez Ici Nord. Et l'info avec vous, Pascal Thiebaud. Bonjour Pascal.
2: Bonjour.
0: Le trafic du métro reste interrompu sur la ligne 1. Il est bien indique un défaut sur le pilote automatique depuis la reprise du service ce matin, ce qui empêche la circulation des rames entre les stations Fives et 4 cantons Stade Pierre-Mauroy. La perturbation annoncée jusqu'à 11h devrait en fait se poursuivre jusqu'à 16h. Environ, indique Il est bien sur son site internet, des bus relais sont à disposition des voyageurs. Un jeune homme de 18 ans a été victime d'un accident mortel hier à Saulchois, une commune située au sud du Pas-de-Calais, à la frontière avec la Somme. Il rentrait d'un rassemblement de tracteurs quand son véhicule de collection s'est retourné. Malgré une intervention rapide des secours et la venue de l'hélicoptère du SAMU, le jeune homme n'a pas pu être sauvé. Il faudra payer un peu plus cher pour envoyer une lettre à partir du 1er janvier prochain. La Poste annonce une hausse de 6,73% du prix des timbres et des colis en moyenne. La lettre verte passera ainsi à 1,67€ contre 1,52€. Aujourd'hui. En Gironde, les pompiers ne sont toujours pas maîtres du feu, même si après plusieurs jours de progression ininterrompue, la situation se stabilise ce matin. 42 000 hectares de surface ont brûlé, mais l'accalmie est provisoire puisqu'une nouvelle vague de chaleur est attendue à partir de demain. Le gouvernement appelle les Français à ne pas se rendre en Gironde tant que le feu n'est pas fixé. Le risque d'incendie qui existe aussi dans notre région, puisqu'il n'a quasiment pas plu depuis un mois et que la chaleur persiste, la prévention est donc de mise. Y compris pour les sites qui accueillent des vacanciers, c'est le cas du labyrinthe de maïs à Avelin, près de Lille, un champ de 5 hectares transformé en terrain de jeu, mais lui aussi confronté à la sécheresse. Le propriétaire fait donc de la prévention auprès des visiteurs. La Chambre régionale des comptes alerte sur la situation de l'aéroport de Valenciennes. Elle a publié il y a quelques jours un rapport d'une cinquantaine de pages qui pointe la mauvaise gestion de l'équipement basé à Prouvy, près de Valenciennes. Le rapport détaille les nombreuses défaillances et fait 6 rappels au droit aux dirigeants du syndicat mixte de l'organisme qui est en charge de la structure. Nous y reviendrons un peu plus longuement dans le journal de midi.
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0: Une météo plutôt agréable, ben en oui. Tout cas en termes de température.
4: Exactement.
0: Aujourd'hui.
4: Exactement. Il ne fait pas trop chaud, voilà. Encore, mais malheureusement ça ne va pas durer. Ce lundi donc, un joli ciel bleu, du soleil pour tout le monde, un petit peu de vent cet après-midi surtout sur le Pas-de-Calais avec des rafales à 40 km/h. Côté température, effectivement, on n'a pas plus de 21 degrés annoncé en tout cas pour cet après-midi à Boulogne. 22 degrés à Waplage, du côté de Fruges, 23 degrés à Saint-Amand-les-Eaux et 24 degrés à Douai, mais aussi à Lens. Et à partir de demain, ça va grimper. Notamment demain après-midi, on aura jusqu'à 29 degrés. 11h de l'infotrafic sur Ici Nord. Juste quelques ralentissements à vous signaler. Vous avez environ 20 minutes en plus de trajet dans le sens Bruxelles vers Paris, à hauteur d'Ordun jusqu'à Thun-l'Évêque. Si vous savez nous en dire plus, 03 20 55 89 89.
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4: 11h03, belle matinée, très bon début de semaine avec Ici Nord. Jean-Jacques Goldman et Il changeait la vie.

0: Il changeait la vie, ce titre de Jean-Jacques Goldman qui raconte l'histoire d'un homme simple qui apporte du bonheur autour de lui et qui met donc en avant ce titre, les valeurs de solidarité, d'humanité, l'importance de ces petits gestes qui peuvent transformer le quotidien. Et c'est l'occasion de souhaiter encore beaucoup de courage à ceux qui subissent les nombreux incendies en Gironde et de remercier tous ceux qui sont mobilisés, notamment les pompiers du Nord-Pas-de-Calais qui se déplacent dans ce secteur ou qui sont aussi mobilisés lors de certains incendies malheureusement en ce moment dans la région également. 11h07.
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0: Vous écoutez Ici Nord, le ch'ti qui gagne, c'est maintenant. On va jouer jusqu'à midi, vous serez 5 à me rejoindre et vous pouvez vous inscrire maintenant au 03 20 55 89 89. Le principe reste le même, même pendant ces vacances d'été. Vous avez 45 secondes pour répondre à toutes mes questions. Vous marquez au moins un point, vous installez sur notre siège. Mais attention, ce siège est éjectable. Ouais, ça fait mal. Ça veut dire que si quelqu'un fait mieux que vous, eh bien, vous êtes éjecté du siège et cette personne vous piquera votre place. Le ou la meilleure gagnera ce matin et chaque matin son passe-famille pour Denlis Park à Denbrook. Donc, deux places adultes, deux places enfants. Superbe parc d'attractions dans l'Audomarois. Et alors, sachez-le, cette semaine, personne n'est vraiment perdant puisque chaque participant remportera au moins son pack de quatre lunettes spéciales éclipse aux couleurs de votre radio Ici Nord pour observer l'éclipse solaire qui nous attend le 12 août prochain. Donc voilà, vous aurez ce joli kit tout bleu avec ces paires de lunettes Eclipse à chaque fois que vous nous rejoignez à l'antenne et le ou la gagnante repartira avec son passe-famille pour Denlis Park à Denbrook. Sachez-le, pendant ces 45 secondes, vous allez pouvoir passer une fois grâce au mot de passe du jour, au joker, c'est un mot, une phrase à me dire. Alors aujourd'hui, une pensée pour Bourville. Il aurait fêté ses 109 ans. Il était né un 27 juillet. Il nous a quitté en 1970. Donc, retenez bien le joker du jour.
2: La tac-tac-tac-tac-tac-tac du gendarme.
0: Je suis pas sympa. Je sais. C'est pas facile à dire. La tac-tac-tac-tac-tac du gendarme pour passer. Ou vous me dites le tactique du gendarme. Ça passe aussi. 03 20 55 89. 89, vous nous rejoignez. Ambiance disco avec Karen Young et Hot Shot sur Ici Nord.

0: 1978, Karen Young chantait Hot Shots et vous écoutez Ici Nord, il est 11h13.
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0: Direction les Flandres, chez Muriel à Bolzel. Bonjour Muriel.
3: Bonjour.
0: Muriel ou Mumu pour les intimes?
3: Oui, tout à fait. Hein. Ah, c'est parfait. Tout à fait ça.
0: Je prends mes aises. Hein. Muriel, non, vous êtes retraitée, vous faisiez quoi avant?
3: J'ai eu deux carrières en fait. J'étais secrétaire assistante commerciale et ensuite je me suis reconvertie en fleuriste.
0: Ah d'accord, très bien. Donc là c'est
3: à l'école et...
0: voilà, c'est le métier passion quoi, le dernier.
3: Voilà, tout à fait.
0: Et donc vous êtes encore en plein milieu des fleurs chez vous, je suppose?
3: Ah, dans le jardin, oui, mais je ne pratique plus.
0: Bien sûr.
3: Je fais des fleurs pour moi, pour mon plaisir, pour les amis, mais il y a des fleurs plein de jardin.
0: Et c'est laquelle votre fleur préférée, votre fleur coup de cœur?
3: Ah,
0: la pivoine, oui, c'est très sympa.
3: Rose et pivoine, mon entreprise s'appelait Rose Pivoine.
0: Ah, les hortensias, c'est beau aussi, les roses.
3: Oui, c'est très joli. Ouais.
0: Donc, plus classique.
3: C'est difficile de les avoir beaux parce qu'ils font face.
0: Mais bien sûr, c'est ça. Muriel, vous allez jouer pour tenter de gagner votre passe-famille pour Denlis Park à Denbrock. Oui. Si déjà, vous avez au moins un point. Déjà, il faut commencer par s'installer sur le siège éjectable. Et si vous avez le meilleur score de la matinée, ce sera pour vous. En tout cas, dès maintenant, ça c'est bon, c'est fait, c'est cadeau. Je vous offre votre joli kit avec 4 paires de lunettes spéciales éclipse aux couleurs d'Ici Nord. Donc, pour observer l'éclipse solaire du 12 août, parce qu'on observe, avec plaisir, on n'observe pas ça à l'œil nu ni avec des lunettes de soleil classiques. Donc c'est pour vous, Muriel, je vous rappelle les règles. Pendant ces 45 secondes, vous pouvez passer une fois avec un joker. Est-ce que vous l'avez?
3: Oui, la tac-tac-tac-tic du gendarme.
0: Et vous le faites très bien, Muriel, c'est parfait. Parce que voilà, on aurait fêté l'anniversaire de Bourvil aujourd'hui. Ouais. Attention, dès que vous me dites une mauvaise réponse, le chrono s'arrête et on comptera les points. Ok pour vous?
3: Ok.
0: C'est parti. Question région. Déno, la mascotte de Denlis Park, est un dinosaure ou une tortue?
3: Un dinosaure.
0: Oh non, c'était l'autre. Oh.
3: Je pensais que c'était un dinosaure.
0: Mais on la voit partout, cette tortue, sur toutes les affiches.
3: Bah oui, c'est vrai que... Mais bon.
0: C'est... Mais oui, il y a Déno et Déna en plus, sont tous les deux maintenant.
3: Ah d'accord. Okay.
0: Bon, bah voilà, ce fut rapide.
3: Je suis désolée.
0: Mais ne soyez pas désolée, Muriel. C'est moi qui suis déçue pour vous. Mais bon, c'est comme ça, c'est le jeu. On vous retrouve très vite. Vous tentez votre chance quand vous voulez.
3: D'accord, merci beaucoup.
0: À bientôt.
3: Ah là, bientôt,
0: c'est ça,
3: au revoir.
0: C'est les règles. Hein. C'est les règles du ch'ti qui gagne. Ça passe, ça casse. 03 20 55 89 89. Personne sur le siège pour l'instant. Peut-être vous pour tenter de gagner votre passe-famille pour Denlis Park pour aller faire une photo avec les tortues, Déno et Déna. C'est un peu la question piège. Voici le nouveau Govincers et 4 enfants plus loin sur Ici Nord.

0: 4 enfants plus loin. Le nouveau Gauvin Serre sur Ici Nord, 11h19. On se retrouve ensemble pour jouer au ch'ti qui gagne après Michael Sambello.
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0: Michael Sambello avec Méliac sur Ici Nord, 11h24.
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0: Bonjour Olivia de Nirny, près de Cambrai.
3: Oui, bonjour.
0: Olivia, qui est secrétaire, qui travaille actuellement, qui n'est pas en vacances.
3: Oui, tout à fait.
0: Et pas ça encore. Approche quand même, vous partez ou pas?
3: Non, on part pas, on part une journée par-ci, par-là, en août.
0: Mais puis en même temps, il n'y a pas besoin d'aller très loin, on n'arrête pas de vous le dire, surtout avec notre baladeur de l'été, de 9h à 11h, il y a plein de choses à voir dans la région.
3: Ouais.
0: Olivia, je vois que vous aimez aussi beaucoup la cuisine.
3: Oui, c'est vrai, j'aime bien.
0: C'est quoi vos spécialités? Plutôt salées ou sucrées?
3: J'aime bien un peu des deux, je suis pas professionnelle de la cuisine, mais j'aime bien surtout le mijotage en salé, et puis en sucré, c'est les gâteaux tout simples, quoi.
0: Mais... Ouais, bah alors là, cet été, pour faire mijoter, c'est plus compliqué, par contre.
3: Ah ouais, hein. Là, j'ai abandonné, là.
0: Bah ouais, là, on est plutôt sur les tomates burrata que la carbonate flamande.
3: C'est ça.
0: Olivia, pour vous installer sur notre siège éjectable, vous avez 45 secondes pour au moins marquer un point et le plus possible surtout pour gagner votre passe-famille pour Denlis Park à Denbrock. En plus, si j'ai bien compris, ça pourrait beaucoup plaire à votre fiston qui a quel âge?
3: 6 ans et demi.
0: Il s'appelle comment?
3: Clément.
0: Bon, bah Clément, on l'embrasse, on ne sait jamais s'il nous écoute. Je ne sais pas où il est en ce moment, mais c'est vrai que ce serait un très beau cadeau. Et puis en plus, là, c'est officiel, c'est maintenant, c'est tout de suite que je vous offre votre pack de 4 paires de lunettes spéciales éclipse pour l'éclipse solaire du 12 août prochain. Je vous ai mis une petite photo, je les ai moi-même essayées. Elles marchent très bien parce que quand on les met, on ne voit rien. 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Observez cette éclipse attendue le 12 août prochain. Donc, Olivia, 45 secondes pour passer. N'oubliez pas, il y a ce joker. Voilà, vous me dites la tac-tac-tactique ou la tactique du gendarme aujourd'hui, puisque Bourvil était né le 27 juillet 1917. Donc, vous pouvez passer une fois, je le reprécise, et puis si vous me dites une mauvaise réponse, eh ben, on arrête le chrono et on verra quel est votre score. Ok?
3: D'accord.
0: T'es parti. On commence par une question mot fléché en 8 lettres. Une œuvre dramatique, mais aussi un groupe de hip-hop qui chantait Ayo en 2003.
3: Alors là, je vais prendre le joker tactique du gendarme.
0: Oui. Dans quel océan se situe la Polynésie française?
3: Le Pacifique.
0: Ben voilà. Quel outil un apiculteur utilise pour calmer les abeilles lors de la récolte du miel?
3: Oui, c'est son soufflet.
0: Est-ce qu'on peut appeler ça comme ça aussi? Moi, j'avais un autre terme. Et normalement, je prends la première réponse. Je vais voir si ça passe. On appelle ça un enfumoir.
3: Un soufflet
0: d'apiculture, c'est bon. De toute façon, le gong approchait, donc vous n'aurez pas pu aller plus loin. Et je prends bien ce point, le soufflet d'apiculteur. Oui, tout à fait. Et moi, je connaissais plutôt le terme enfumoir. Mais c'est bon, je prends.
3: C'est ça. Moi, le soufflet, j'ai déjà vu qu'il soufflait comme un soufflet.
0: Oui, c'est pour les prévenir qu'il arrive, donc c'est ça. Et en plus, vous l'avez dit juste avant la fin du gong, donc c'est bon, on a eu le temps de prendre la réponse. La Polynésie française, vous avez réfléchi, mais c'est bien, quitte à réfléchir un petit moment, c'est bien aussi, parce que parfois on répond trop vite et on donne une mauvaise réponse. C'est donc bien dans l'océan Pacifique. Vous avez passé sur les mots fléchés, une œuvre dramatique, mais aussi un groupe de hip-hop qui chantait « Hey ho » en 2003, c'était tragédie. Ouais, ouais. Est-ce que tu entends « Hey ho » ? Bon, je vais pas chanter parce que ça va être catastrophique. Mais voilà. Bon, ça fait quand même 2 points. C'est pas mal. Parce qu'on a déjà eu une gagnante, je crois, il y a un peu plus d'une semaine avec 1 point, Olivia. Donc, tout est possible.
3: Oui, la semaine dernière. Ouais.
0: Vous suivez bien, c'est bien. L'espoir fait vivre. Olivia, vous vous installez sur notre siège électoral.
3: Je crois, il y a eu deux gagnantes.
0: Ah oui, donc vous nous écoutez vraiment tous les jours, quoi. C'est très bien.
3: Tous les jours.
0: Merci pour votre fidélité, Olivia. Vous restez avec nous.
3: Même le midi, je vous écoute en antenne nationale, les après-midi.
0: Ah oui, vous vivez avec nous 24 heures sur 24.
3: Ouais, c'est
0: très bien. Ben merci Olivia. Vous restez avec nous, vous installez sur notre siège éjectable avec vos 2 points et puis on va voir si quelqu'un fait mieux que vous. Donc pour tenter votre chance et gagner votre passe famille pour Denlis Park à Denbrock, vous nous appelez 03 20 55 89 89, il faut faire plus que le score d'Olivia. Donc plus de 2 points. On était en 2003 en parlant de tragédie, là on est un petit peu avant 99 avec Larousseau et tu m'oublieras sur Ici Nord.

0: You will forget, dit-elle. Bah oui, parce que tu m'oublieras, à la base, c'était ce titre You will forget d'Irma Jackson, sorti en 79. Il y avait aussi une version française chantée par Régine en 80, puis John Manson en 90 et en 99, La Rousseau. Et son grand succès, Tu m'oublieras, sur Ici Nord.
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0: Comme chaque jour des idées sorties, à 7h06, direction la Côte d'Opale ce matin, puisque je vous propose deux événements. D'abord à 800, tous les mardis, il y a des cannibalades, l'occasion de rencontrer d'autres amoureux, de compagnons à quatre pattes et d'échanger tous ensemble. Une balade avec votre chien de 6,5 km. Départ demain et tous les mardis cet été à 9h30. Pensez à bien vous renseigner concernant ces cannibalades à 800. 6 chiens grand maximum sont acceptés. C'est un chien par mètre, mais vous pouvez être avec plusieurs accompagnateurs. Et puis autre événement du côté de Grande-Synthe, cette fois-ci ce vendredi 31 juillet, il y a le marché nocturne avec des producteurs locaux, des artisans, de la musique. C'est au jardin public de Grande-Synthe, donc profitez de cette belle ambiance et puis régalez-vous surtout, et une buvette et de quoi vous restaurer également sont prévus sur place. Rendez-vous à Grande-Synthe vendredi soir.
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0: 11h34, belle matinée, bon début de semaine avec Stevie Wonder. I just call to say I love you sur Ici Nord. No, no.

0: nouveau titre de Stevie Wonder, I Just Call To Say I Love You sur Ici Nord.
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0: Autour de Marie de Verquignol, on n'est pas très loin de Béthune notamment. Bonjour Marie.
2: Bonjour Louise.
0: Marie qui profite de ses vacances.
2: Oui, je profite de mes vacances.
0: Des derniers
2: et
0: jours.
2: En écoutant la radio, mon fils m'a dit, vas-y maman, joue.
0: Il a quel âge votre fils?
2: Il a 12 ans.
0: Et donc, bah oui, Denlis Park, ce serait parfait, 12 ans,
2: ah, oui,
0: c'est nickel.
2: Connais, on y va régulièrement.
0: Ah, moi j'adore, c'est le Furio. Trop bien ça, le train,
2: ah,
0: le
2: ouais,
0: Furio.
2: Alors, moi je suis pas très manège à sensation, ouais. Moi j'adore, c'est la petite balade à cheval.
0: Ah, ah oui, d'accord, on est vraiment sur un truc tranquille. Voilà, donc vous filmez, vous faites des photos et c'est bien.
2: C'est tout à fait ça, je fais le reportage.
0: Mais il faut quelqu'un sur place aussi pour prendre en photo ces jolis souvenirs, donc c'est bien aussi.
2: C'est ça.
0: Et puis ce qui est pratique aussi à Denlis Park, c'est vraiment familial. Donc il y en a pour tous les goûts. Bon, bah déjà pour gagner votre passe famille pour Denlis Park, il faut faire mieux qu'Olivia. Olivia a 2 points, elle est sur notre siège éjectable. Et puis on offre à chaque participant un pack, un kit avec 4 lunettes spéciales éclipse aux couleurs d'ici Nord, puisqu'il y a une éclipse qui nous attend le 12 août prochain. Donc ça, je vous l'offre déjà et pour la suite, on verra bien. Vous avez 45 secondes, Marie, pour répondre à mes questions. Est-ce que vous avez le joker du jour pour passer?
2: Oui, la tactique du gendarme, d'ailleurs, mon deuxième
0: fils
2: est gendarme.
0: Ah d'accord, c'est pas voilà. Eh ben, on l'embrasse, il s'appelle comment?
2: Ilan.
0: Eh ben, Ilan le gendarme, votre fils, donc, petite dédicace. La tactique du gendarme, c'est surtout parce qu'aujourd'hui, c'est l'anniversaire de ça. On aurait fêté l'anniversaire de Bourvil. Il était né un 27 juillet. Et aujourd'hui, on aurait fêté les 109 ans de Bourvil. Il nous a quittés en 70. Donc, pour passer une fois, vous me dites la tactique du gendarme. La tactique du gendarme, comme vous voulez. Et puis, attention, dès que vous dites une mauvaise réponse, tout s'arrête. OK?
2: D'accord.
0: C'est parti. Question région, Marie. Somain, c'est dans le 59 ou le 62?
2: Le 59.
0: Oui, mot fléché en 10 lettres. Animal mythique, moitié cheval, moitié poisson.
2: Cheval et poisson.
0: Animal mythique, moitié cheval, moitié poisson, en 10 lettres.
2: Tactique du Nord.
0: Qui a présenté l'émission Money Drop de 2011 à 2017?
2: Laurence Boccolini.
0: Oui, de quelle couleur est la ceinture réservée aux débutants au judo?
2: Blanche.
0: Tout à fait. Complétez cette expression, être muet comme...
2: Une carte.
0: Ben oui, exactement. Question région, comment appelle-t-on les habitants de Tourcoing?
2: Les Tourquénois.
0: Yes. Et mot fléché en 8 lettres, se met dans les cheveux pour ne pas les avoir dans les yeux.
2: Élastique.
0: Ça fait 8 lettres ou pas? 1, 2, 3, 4, 5, 6, 7, 8, 9. Un élastique, 3, 4, 5, 6, 7, 8, 9. Oui, non, ça passe pas. C'était Barrette. Mais bon, c'est pas bien grave parce qu'on avait un bon rythme. Somain, 59, tout à fait. Vous avez passé en 10 lettres. Moitié cheval, moitié poisson, animal mythique. Hippocampe.
2: Ah,
0: et oui. Laurence Boccolini a bien présenté Money Drop de 2011 à 2017. La ceinture blanche pour le judo. Oui, être muet comme une carpe. Et les Tourquénois pour Tourcoing, c'était pas si simple. Ça nous fait 1, 2, 3, 4, 5 points pour vous, Marie. Eh ben, c'est pas mal, ça, Olivia.
2: Ah ouais, c'est très bien.
0: Olivia, on vous dit au revoir.
2: Au revoir.
0: Allez, là, Olivia. Non, bah non. Bon, bah, Olivia, j'espère qu'elle nous écoute. Normalement, elle était sur le siège éjectable. Ah, bah si, elle est là, Olivia? Non, toujours pas. Bon, c'est pas grave. Olivia avait 2 points, donc ce ne sera pas suffisant. Marie et vos 5 points, donc installez-vous sur notre siège éjectable. On verra si quelqu'un fait mieux que vous. On va prendre encore 2 autres personnes au 03 20 55 89 89 pour gagner ce matin votre passe-famille pour Denlis Park à Denbrock. Et puis pour la suite, on va écouter Benabar sur Ici Nord.
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0: Benabar de retour avec Quoi qu'on dise sur Ici Nord.
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0: Le ch'ti qui gagne, à qui le tour ? Autour de Hervé de Salomé. Bonjour Hervé.
2: Bonjour Louise.
0: Salomé,
2: bonjour
0: si je
2: à toute l'équipe.
0: Si je me trompe pas, Salomé, c'est pas très loin de Lens.
2: C'est entre Lille et Lens, c'est juste à côté de la Bassée.
0: Ah ben voilà, exactement. Hervé, vous êtes retraité, qu'est-ce que vous faites de beau pour profiter comme il se va de votre retraite ?
2: Oh, un peu de voyage, je visite un peu la France qui est si belle quand il n'y a pas d'incendie, et puis je fais un peu de photographie, un petit peu de sport, voilà, je me partage entre... J'ai pas de passion particulière, je me partage entre différentes activités, je m'occupe beaucoup de mes petits-enfants aussi.
0: Vous en avez combien en tout ?
2: Deux.
0: Et ils ont quel âge ?
2: 11 et 8.
0: Ah oui, donc ils doivent être bien en forme. Ben, on les embrasse.
2: Voilà, oui, oui.
0: Hervé, vous avez 45 secondes pour essayer de faire mieux que Marie. Et c'est 5 points pour emmener les petits-enfants à Denlis Park, à Denbrook. Hervé, pour passer une fois, est-ce que vous avez retenu le mot de passe du jour ?
2: Oui, Bourville.
0: Ouais.
3: La tactique du gendarme.
0: Oui, parce que Bourville aurait fêté ses 109 ans aujourd'hui.
2: Voilà, si vous me demandez dans quel film ça se chante.
0: C'est dans quel film, Hervé ?
2: C'est dans Le Roi Pandore.
0: Voilà, ben ça vous fait pas un point, mais c'est bien.
2: C'est dommage. j'ai tenté le coup. Hein.
0: Vous faites bien, vous faites bien. Vous êtes prêts, attention, hein, dès que vous dites une mauvaise réponse, c'est fini. Donc réfléchissez bien avant de répondre, je reprécise. C'est parti. Dites-moi, quel personnage Matthew Perry jouait dans la série Friends ?
2: Bourville.
0: Tic-tic-tic-tic-tic du gendarme. Quel animal est bourriqué dans le dessin animé Winnie l'ourson ?
2: Un âne.
0: Oui, dans une course. Si je double le second, à quelle position j'arrive ?
2: Je suis toujours second.
0: Oui. Question région, dans quelle ville se trouve la maison natale de Charles de Gaulle dans notre région ?
2: Lille.
0: Tout à fait. Mot fléché en 9 lettres. Il monte et il descend.
2: Thermomètre ? Non.
0: Thermomètre, ça nous fait 9
2: ascenseur,
0: lettres.
2: Ascenseur.
0: Ouais, je prends toujours la première réponse. 3, 4, 5, 6, 7. Non, thermomètre, c'est beaucoup trop long. On est bien d'accord. Bon, bah non, du coup, non.
2: Ascenseur.
0: Mais oui, j'ai bien dit, hein, réfléchissez bien. Parce qu'on prend toujours la première réponse. C'est un ascenseur, tout à fait. Fouen, c'était bien ça. Vous avez passé Matthew Perry jouer le rôle de Chandler Bing.
2: Ouais, je connais la série, mais je connais pas les personnages.
0: On fait un coucou à l'un des plus fans dans le monde entier de Chandler Bing. C'est l'humoriste dunkerquois Julien Bing que je vous invite à suivre et à aller voir sur scène. Quel animal est bourriqué dans le dessin animé Winnie l'ourson ? C'est un âne. Bravo, dans une course et je double second, à quelle position j'arrive ? Vous n'êtes pas fait avoir, parce que des fois on dit premier, mais c'est deuxième. Et la maison natale de Charles de Gaulle se situe bien à Lille, mais ça ne nous fait que 3 points, Hervé.
2: Bon, tant pis.
0: C'est pas pour aujourd'hui.
2: Merci, bonne journée, au revoir.
0: Un bel été avec les petits-enfants, à bientôt.
2: Merci, au revoir.
0: Et puis Hervé, comme à tous les participants de la matinée, on vous offre votre kit avec 4 paires de lunettes spéciales éclipse aux couleurs de votre radio Ici Nord pour observer en toute sécurité l'éclipse solaire du 12 août prochain. Marie a toujours 5 points, c'est votre dernière chance. Marie, ça va ?
4: Oui.
0: C'est la dernière chance.
4: Je l'avais.
0: Dernière chance pour ceux qui nous écoutent pour essayer de faire mieux que Marie et gagner votre passe famille pour Denlis Park à Denbrook. Vous vous inscrivez au 03 20 55 89 89. Et en attendant, on écoute Philippe Châtel et Je t'aime bien Lily sur Ici Nord.

0: Philippe Châtel, qu'on a connu aussi pour le conte musical, Émilie Joly. C'était Je t'aime bien, Lily, sur Ici Nord. On joue juste après ça.
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0: Direction Oul, près de Moule, ça rime. Sabrina, bonjour.
8: Oui, bonjour.
0: Vous êtes dans l'Audomarois et vous jouez avec nous tout de suite là maintenant. Ça va, vous n'êtes pas trop occupé, j'entends que vous êtes en voiture.
8: Oui, je suis en train de me garer là.
0: Garez-vous. Bah oui, parce que le temps passe vite et il est déjà à cette heure-ci, ça passe trop vite. Moi, je m'amuse avec vous, je papote. Parfait, sécurité avant tout. Sabrina, vous allez essayer de faire mieux que Marie pour gagner votre passe famille pour Denlis Park à Denbrook. En plus, c'est pas loin de chez vous. Vous avez 45 secondes pour passer une fois seulement. Je vous le rappelle, vous me dites la tactique du gendarme. Et puis, on verra combien de points vous avez. OK pour vous ?
8: OK pour moi.
0: C'est parti. Entre 1985 et 1993, dans quelle émission présentée par Evelyne Leclerc, des célibataires se rencontraient? Ils étaient séparés par des cloisons, ils devaient répondre à des questions.
8: Manège.
0: Voilà, c'est ça. Calcul mental, combien font 68 plus 12 moins 3?
8: La statistique des gendarmes.
0: Question région, Wallon-Capel, c'est dans le 59 ou le 62?
8: C'est dans le 59.
0: Ah, bah trop tard, première réponse. Ouais, non, on prend la première réponse. Ah, bah alors, Sabrina Bah non.
8: Mince.
0: Tourner manège, c'était ça. 68 plus 12 moins 3, ça faisait 77. Bon, ouais. Ça ne passera
8: pas. Je suis pas bonne en calcul.
0: Sabrina, vous souhaite une bonne journée à Oul.
8: Merci à vous aussi.
0: À bientôt. Bravo, Marie. Allô, Marie?
9: Oui.
0: Ah, vous étiez en train de crier de joie.
9: Oui, c'est ça.
0: Je vous avais pas bien entendu. Félicitations. Le passe-famille pour Denlis Park à Denbrook, c'est pour vous.
9: Oui, trop bien.
0: On vous embrasse bien fort à Verquignol.
9: Oui, et nous, on en profite. On embrasse Emmanuel Bordeaux et Pépé, qu'on a eu le plaisir de rencontrer dernièrement au sein de notre restaurant à Béthune, le Petit Plus.
0: Eh ben, c'est noté.
9: Et ils sont charmants.
0: C'est envoyé, j'espère qu'ils nous écoutent, sinon je leur transmettrai. À bientôt, Marie.
9: Merci, à bientôt, Louise, au revoir.
0: Le retour de l'info dans 4 minutes, puis on rejoue dès demain matin. Tina Arena, sur Ici Nord.

0: l'Arena et aller plus haut sur Ici Nord. Et puisque le ch'ti qui gagne se termine, on rejouera demain dès 11h. On embrasse bien Lily qui nous a envoyé des belles photos sur notre WhatsApp, qui nous dit: au mois d'avril dernier, j'ai gagné au ch'ti qui gagne le séjour au Puy du Fou et nous y sommes allés le 22 juillet dernier. Et le 23 juillet, c'était fantastique. Mon fils a eu des étoiles plein les yeux et je le vois sur les photos. Il a un grand sourire, votre fils de 5 ans, Lily. Il est trop mignon. Donc, on est très content pour vous et merci pour les photos. Et n'hésitez pas, vous aussi, à nous envoyer des photos, des cadeaux que vous avez pu avoir dans le ch'ti qui gagne, à nous envoyer des photos du soleil, peut-être chez vous, même s'il se cache encore un peu. On va faire un point d'ailleurs sur la météo dans quelques minutes. 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
0: Et bon appétit, il est midi. Le journal avec vous, Pascal Thébault. Pas de retour à la normale avant le milieu de l'après-midi sur la ligne 1 du métro lillois.
2: Le trafic est interrompu entre les stations Fives et 4 cantons, stade Pierre-Mauroy. En fait, il n'a pas pu commencer lors de la prise de service en raison d'un problème de pilote automatique. Sur son site internet, Ilévia parle d'une reprise possible de la circulation des rames. Donc, aux environs de 16h, des bus ont pris le relais pour les voyageurs. Du côté du ciel, la Chambre régionale des comptes alerte sur la situation de l'aéroport de Valenciennes. Dans un rapport publié il y a quelques jours, les magistrats pointent la mauvaise gestion de la structure basée à Prouvy. Ils détaillent de nombreuses défaillances et font si rappel au droit à l'organisme qui accueille des écoles de pilotage mais aussi des vols d'affaires privées. Ce document de la Chambre régionale des comptes était attendu, Julien Prouvoyeur, par la nouvelle présidente du syndicat mixte de l'aéroport de Valenciennes.
3: En prenant ses fonctions à la tête du syndicat, Isabelle Chouin s'attendait à recevoir ce rapport.
4: On savait que ce rapport allait nous tomber dessus. Pour moi, aujourd'hui, je dirais que c'est un document de travail. Ça va être notre ligne de conduite à tenir pour la prochaine mandature.
3: Si les premières difficultés datent de 2024, selon le rapport, la nouvelle présidente y voit une cause plus ancienne.
4: L'activité de l'aéroport a commencé à diminuer en 2020. Le Covid. Et puis après, le fret a eu du mal à revenir. On a perdu beaucoup de clientèle d'affaires. Et après, quand les gens sont partis, pour les faire revenir, c'est compliqué. À ça est venue s'ajouter une mauvaise gestion.
3: Mais l'élu ne veut accabler personne. Et au contraire, elle croit en l'avenir de cet aéroport.
4: Cette plateforme aéroportuaire est un bel outil pour le développement de notre territoire.
3: Alors, dès le début de son mandat, elle a réuni les différents acteurs de la structure.
4: On a l'État via monsieur le sous-préfet, on a la DGAC,
3: la Direction Générale de l'Aviation Civile.
4: On a nos deux agglos, qui sont nos partenaires financiers, faut pas l'oublier. Donc, si ces partenaires, aujourd'hui, avaient envie de dire stop, ou s'ils ne croyaient plus vraiment à l'avenir de cet aéroport, ça se serait arrêté, je vais dire, naturellement. Quoi.
3: L'autre chantier d'Isabelle Chouin, c'est la réfection de la piste pour les prochaines années. Réfection nécessaire et estimée entre 5 et 6 millions d'euros.
0: Explication de Julien Prouvoyeur. 14 personnes ont été prises en charge par les pompiers hier soir après un incendie à Arras.
2: Le feu a pris dans la cave d'un immeuble de 3 étages. Les habitants âgés de 27 à 71 ans ont inhalé des fumées, mais leur état n'inspire pas d'inquiétude. Ils ont pu d'ailleurs regagner rapidement leurs appartements. Des pompiers du Pas-de-Calais mobilisés aussi hier à Neuchâtel-Ardelot. Cette fois pour un feu de forêt, 3 hectares ont été détruits. Si la situation n'a évidemment rien à voir avec les méga-feux dans le sud-ouest de la France, la sécheresse et la chaleur sévissent aussi dans notre région avec donc un risque d'incendie. La prévention est de mise, pas de barbecue en forêt, pas de cigarettes à jeter par la fenêtre de la voiture. À Avelin, près de Lille, Wilfried Wagner prévient les vacanciers qui s'apprêtent à découvrir son labyrinthe de maïs, 5 hectares de dédale végétal qu'il ne faudrait pas voir partir en fumée.
5: Pour l'instant, malheureusement, c'est la région plutôt au sud et sud-ouest qui est sous le feu de la rampe, c'est le cas de le dire, mais ça pourrait nous arriver aussi, donc on fait très attention. On a des consignes de sécurité était forte. Il est interdit de fumer dans le parcours. Et c'est vrai qu'on est assez intransigeant avec les gens qui fument dans le maïs, parce qu'on passe la consigne à tout le monde. Il suffit d'un un mégot qui est mal écrasé et ça peut brûler. Quand ils sont verts, non, parce qu'il y a trop d'humidité dans le produit pour qu'il brûle. Mais on est encore plus vigilant sur la deuxième partie de saison, parce que le maïs est beaucoup plus sec. Et si la sécheresse continue comme ça, ça peut en fin de parcours, à partir du 15 août, ça peut représenter des risques. Et de toute façon, nous, dès qu'il y a un soupçon de risque, on fait sortir tout le monde, parce que évidemment qu'on fait très attention.
2: Wilfried Wagner, donc le propriétaire de ce pop-corn labyrinthe basé à Avelin. En Gironde, il y a ce matin moins de foyers actifs aux portes de Bordeaux, mais le feu qui a déjà ravagé 42 000 hectares n'est toujours pas stabilisé. La situation est toujours compliquée pour les personnes obligées de quitter leur domicile. Trois bénévoles de la Croix-Rouge du Pas-de-Calais sont d'ailleurs partis ce week-end avec des vivres pour quelques 2 000 personnes et également 240 kits d'hygiène. En sport, le Tour de France cycliste est désormais terminé avec le cinquième sacre du Slovène Tadej Pogacar qui annonce déjà qu'il veut participer à la prochaine édition de Paris-Roubaix. Et du côté de l'équipe nordiste Cofidis, le bilan est maigre. L'ambition était de gagner au moins une étape et ça n'a pas été le cas.
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2: Mais c'est quoi ces nuages?
7: Mais oui, parce que non, je suis pas d'accord. Patrick Marley, hier ce matin, nous a annoncé un ciel bien dégagé. Pour l'instant, c'est pas le cas. Mais partout, il tient souvent ses promesses. Ça veut c'est dire vrai. Que oui, voilà. C'est pas partout le cas. Peut-être que vous avez la chance d'avoir déjà un ciel bleu. Mais soyez rassurés. Normalement, ça va bien se dégager cet après-midi. Et puis, on aura 24 degrés grand maximum. Profitez parce que demain, ça ira jusqu'à 29 degrés. Il est midi 5, vous écoutez Ici Nord, le best-of de Au Taquet, Valérie Damido et Eric Bastien.
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8: Bonjour à toutes et à tous, j'espère que vous allez bien, que vous avez passé un bon week-end, que ce soit en vacances, au travail ou à la maison. C'est reparti pour une nouvelle semaine des meilleurs moments d'Au Taquet avec Valérie Damido et Eric Bastien. Ce lundi, il sera question d'une échelle à monter les blancs en neige. Oui, oui, vous avez bien entendu. D'un serpent qui sort des toilettes. Là aussi, vous avez bien entendu. Et de plein d'autres choses. Ça démarre juste après Blondie, Call Me sur votre radio ici.
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0: Vous écoutez ici Call Me Blondie. Celles et ceux que nous appelons maintenant, c'est Valérie Damido et Eric Bastien, et nos deux candidats, Kevin d'ici Périgord et Catherine d'ici La Rochelle, qui tous les deux évoquent leur rencontre avec leurs conjoints respectifs, ce qui a encore une fois inspiré des bons mots à Eric et qui ont laissé de marbre toute l'équipe de Taquet sur votre radio ici.
1: Alors, Kevin, il paraît que tu as rencontré ta femme, mais alors, c'est un petit peu comment... La rencontre avec ta femme, c'est un petit peu comme dans un film. Ça m'a fait penser à Back to the Future, là. Back from the Future, là, je sais pas quoi. Est-ce que tu te rappelles comment se sont rencontrés le père et la mère du héros ?
2: Non.
1: Eh ben, comme toi.
3: Ah oui ?
1: Eh oui, parce que la rencontre avec Anaïs, eh ben, ça s'est fait à la sortie du collège, puisque la mère d'Anaïs n'a pas vu Kevin qui était en vélo, il l'a renversé. Et puis, Kevin, il s'est retrouvé sur le capot. Et voilà, et après Anaïs, évidemment, elle est venue pour prendre de ses nouvelles, le pauvre et
3: Écoutez,
1: tout.
3: C'est un coup de foudre renversant, comme qui dirait. Il n'y a pas de... Voilà. Non,
1: bah,
3: oui.
1: Bah, c'est vrai qu'on a Mathieu avec nous, qui débarque un peu dans l'émission.
3: Il découvre l'humour.
1: Il découvre les vannes de merde et il est gêné, comme tous les techniciens de Radio France qui passent par cette émission. Alors, si tu n'as pas vu Retour vers le futur, je t'engage à voir Retour vers le futur. C'est exactement l'histoire avec ta femme. Alors, Kevin, on va essayer de gagner des points avec la question à choix multiples. Je te pose la question, je te fais des propositions et à mon top chrono, tu as 10 secondes pour répondre. Alors, la question est la suivante. Qui est Harald V ? Un super-héros Marvel, le roi de Norvège, un moteur de recherche Google, un viking en télétravail. Top chrono, 10 secondes. Qui est ?
2: Ouais, je dirais le deuxième, un roi de...
1: Le roi Norvège ?
2: Mmh. Ouais.
1: Mmh. Eh bien, il s'agit... d'une bonne réponse.
3: Bravo.
1: Harald est le roi de Norvège depuis 1991. Alors, il paraît qu'il est sympa, qu'il est progressiste. Voilà. Il est pas mal. Il fait beaucoup pour les droits de la communauté LGBTQ et l'immigration. Donc, on croit en Harald V. Voilà. 4 points pour Kevin qui vient de marquer 3 points de plus.
3: Exactement. Catherine qui, pour l'instant, n'a que 2 points, mais voilà, elle arrive tranquillement. Notre Catherine qui habite à Châteauneuf-sur-Charente, dans les Charentes, avec ici La Rochelle. Comment va Alfred ?
4: Super, c'est un chat adorable.
3: C'est vrai qu'on n'avait pas parlé de ton chat, le petit Alfred qui t'accompagne.
1: Non, moi c'est mon chien qui s'appelle Alfred.
3: Eh oui, pour ça que je fais ça, voilà, un beau
4: Alfred,
3: prénom.
4: Ouais, super.
3: Bon, alors toi, tu aimes bien voyager.
4: Oui.
3: Notamment les croisières. T'es une adepte des croisières ?
4: Ah oui. Jusqu'au Covid, depuis le Covid, on n'en a pas fait. Mais on en a fait une douzaine, quoi.
3: Ah ouais. J'adore. Comment s'appelle la nana dedans ? Julie McCoy, voilà. Vous vous souvenez de Julie McCoy ?
4: Non.
3: La croisière s'amuse.
4: Si. La musique, j'entends.
3: Mais oui, le commandant Stubbing, bien sûr.
4: Voilà.
3: Bon, t'as été où avec tes bateaux ? T'as été jusqu'où ?
4: Ah, j'ai fait la Méditerranée, forcément, plus près, la mer Noire, l'Adriatique, la mer d'Oman, les Caraïbes.
3: Les Caraïbes, waouh.
4: Voilà.
3: Bah, écoute, t'as bien voyagé, hein. Bravo.
1: Mm-hmm.
3: Chouette, les bateaux. Et puis, on va se parler quand même de ta rencontre aussi avec ton chéri, parce qu'on l'a évoqué justement avec Kevin. Toi, vous vous êtes rencontrés un peu dans l'esprit du petit Nicolas. Je rappelle que tu es prof à la retraite et tu as rencontré Laurent à l'école.
4: En fait, je l'ai rencontré à l'école parce que nos enfants, à l'époque, étaient petits, allaient ensemble à la maternelle.
3: D'accord. Et ça vous a rapproché.
4: Eh ben oui.
3: Trop chou.
4: Eh ben oui.
3: 35 ans que vous êtes ensemble, mariés depuis 1994. 31 ans de mariage, c'est les noces de quoi ? 31 ans de mariage ?
4: J'en sais rien du tout.
3: Eh bien, c'est le basane, qui est un cuir très résistant. Voilà, si vous voulez tout savoir. Bravo, 31 ans de mariage, c'est top. Hein. Voici ta question pour 3 points. Avec, puisque tu as été en contact avec les enfants tout au long de ta vie, un dessin animé.
5: Dans les alphabets Annette, où le ciel est toujours bleu.
1: Dans les Alpes avec Annette, je ne connais pas.
3: Mais moi non plus, les Alpes avec Annette, je ne sais pas. Parmi ces 4 cols des Alpes, lequel est le plus haut ? Je te fais des propositions. Le col du Galibier, le col de l'Iseran, le col de la Madeleine, ou bien le col Pelletart. Vous voyez, ambiance disco au sommet. Top chrono !
4: Je dirais Galibier, parce que je connais que celui-là.
3: Ouais. Parmi les 4 cols des Alpes, celui qui est le plus haut, avec 2764 mètres, c'est... Le col de l'Iseran, c'est le plus haut col routier des Alpes qui devance largement le Galibier et celui de la Madeleine qui fait à peine 2000 mètres. Sommet mythique pour les cyclistes. Désolé Catherine.

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1: En tournée à partir de mars 2027, Patrick Fiori sera à Narbonne, Nantes, Limoges et ailleurs. Le chant est libre dans la playlist de votre radio ici. Êtes-vous du genre bavard? C'est le cas de Corinne, d'ici Paris-Île-de-France, qui raconte à Valérie Damido et Eric Bastien que cela lui a posé un petit problème une fois en voiture. Alors j'avoue que ça m'est déjà arrivé aussi. Quant à Jérôme, d'ici Pays d'Auvergne, il est un peu tête en l'air et lui aussi, il a une histoire de voiture à partager avec nous.
2: Ma petite Coco, elle a un petit côté Pierre Richard. On adore ce petit côté Pierre Richard. Une fois, pour aller à une réunion avec des collègues à 60 km de son bureau, elle prend une voiture de service. Voilà. Alors les filles, ça papote, on est tous des filles, on connaît hein, les filles, comme on sait, blablabla, blablabla. Bla. Et du coup, elles oublient de tourner, elles sont paumées. Alors, qu'est-ce qu'il vous est arrivé, du coup hein?
3: Alors, du coup, on est arrivé en retard, très en retard à une réunion de service qu'on avait, ce jour-là. Et puis, on a perdu, on a papoté dans la voiture, on a raté la route. On papotait, puis voilà. Et puis après, on a fait un grand détour pour retrouver nos pas.
2: Bravo.
3: Retomber sur nos pas et puis reprendre la bonne route. Et puis, on est arrivé en retard.
2: Bravo. T'étais bavarde à l'école, déjà?
3: Comment?
2: T'étais bavarde déjà à l'école?
3: Ah oui. Le maître d'école m'appelait la girouette.
2: Oh my God.
4: Girouette.
3: Parce que j'avais toujours la tête tournée derrière moi, discuter avec mes camarades derrière.
2: Alors, il est temps de marquer des points, ma Coco. Là, c'est 5 points. Tu peux marquer 5 points d'un coup.
3: Ouais.
2: Alors, d'accord. Écoute. Comment s'appelle la plateforme nationale d'admission post-bac mise à disposition des lycéens pour formuler leurs vœux d'orientation? Comment s'appelle la plateforme nationale? Attends, avant de répondre, attends, mon top chrono, réfléchis, t'emballe pas, écoute.
4: Respire.
3: Non.
2: Comment s'appelle la plateforme nationale d'admission post-bac mise à disposition des lycéens pour formuler leurs vœux d'orientation? Top chrono, 10 secondes.
3: Pour formuler leurs vœux d'orientation, c'est ça? C'est pas Parcoursup?
2: Eh bien oui, c'est Parcoursup. Et d'ailleurs, alors, il faut savoir que Parcoursup, la session s'ouvre demain 17 décembre. D'ailleurs, c'est aujourd'hui.
4: C'est demain
2: que ça démarre Parcoursup. Voilà, tes 5 premiers points sont marqués.
4: Bien, Jérôme, donc on a 7 points, hein. on est remonté là, c'était pas prévu, mais là du coup on est content d'avoir ces 7 points. Gros point commun bien sûr avec Corinne. Alors il a été cuisinier, je vous l'ai dit, hein. Quand il a démarré, pour son apprentissage, on t'a fait un petit bizutage. Le chef du restaurant t'a demandé d'aller chercher dans les autres restos une échelle à monter les blancs. En neige. Oui, qu'est-ce que t'as fait?
5: Alors, ils m'ont promené dans la ville où c'était une ville de cure, hein, c'était le Guillon.
4: Ouais.
5: Et ils m'ont promené dans tous les restaurants, sachant où j'étais passé avant, pour justement m'envoyer dans d'autres restaurants.
4: Ben oui.
5: J'ai passé la matinée
4: à chercher une échelle pour monter les blancs en neige, oui, bien sûr.
5: Voilà.
4: Ils sont un peu foutus de toi, quoi.
5: Des Chinois, des trucs comme ça. Mmh. Je me suis dit, pourquoi pas.
4: Oui.
5: Et puis, j'ai vite compris. Quoi.
4: Tout le monde arrive de tomber zutage. Alors, d'autres petites plantades, hein, au Gourd de Tazna, qui est un lac d'un volcan. Ton ami Patricia a laissé les clés sur le contact. Bon, vous sortez de la voiture, au bout d'un moment, la voiture se referme automatiquement. Pas de chance. Évidemment, avec les clés à l'intérieur. Mais Jérôme a toujours le double. Sauf que Patricia est maladroite. Et le double était où?
5: Dans la boîte à gants.
4: Donc, pas de clé? Comment vous avez fait? Vous êtes resté en pleine forêt?
5: On a appelé quelqu'un, et puis il faisait vachement de tutos. Donc, grâce à un tuto et du scotch, réussi à descendre, on a réussi à descendre un peu la vitre et
4: Il t'en arrive des choses, toi, il t'en arrive. Allez, Jérôme, on reste concentré avec cette question cash qui arrive et elle vaut 5 points. Voici ta question. Et elle concerne Coluche. Dans son célèbre sketch sur la lessive, parce que Coluche a fait un sketch sur la lessive, de quelle marque l'avant encore plus blanc que blanc, Coluche se moquait-il? Top chrono, 10 secondes. La marque de la lessive. Cette lessive. Comment tu dis?
5: Extra.
2: Je comprends mal.
4: Non, mais c'est pas ça. Et non, la nouvelle lessive l'avait encore plus blanc que blanc. Souvenez-vous, c'était le nouvel Homo.
6: Vous avez le nouvel Homo. Ah, le nouvel Homo, il a encore plus blanc. Parce que l'ancien Homo, il avait blanc sous les mots. Enfin, valait mieux changer. Ouais, le nouveau, vraiment, il lave encore plus blanc.
4: Voilà, c'était alors, le nouvel Homo. Je suis désolé. Je sais pas ce que tu nous as dit, mais c'était pas la bonne réponse, Jérôme.

0: Lisa Stanfield, All Around the World. Ne bougez surtout pas, dans un instant, c'est votre agenda de l'été pour vous proposer des idées de sorties ou d'activités dans votre région et pas forcément besoin d'être en vacances. Ensuite, Alain Bachung pour la musique, puis Valérie Damido et Eric Bastien pour continuer de profiter des meilleurs moments d'Au Taquet sur votre radio ici.
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5: Ici Nord à vos côtés vous emmène à Montreuil-sur-Mer aujourd'hui. On vous propose de participer à un tir de bricole à la citadelle. La bricole, qu'est-ce que c'est ? La bricole, c'est une machine de défense de fortification. Elle ressemble à un trébuchet, à la différence que la bricole fonctionne par traction humaine, tandis que le trébuchet fonctionne grâce à un lourd contrepoids. Encadré par un guide, vous pourrez vous essayer au tir de la bricole et en apprendre plus sur la défense et l'attaque des fortifications. Cette animation originale de 20 minutes, à faire en famille, vous est proposée chaque jour cet été en citadelle de Montreuil-sur-Mer, rue Carnot à 15h30, jusqu'au 31 août, à l'exception de demain et mercredi. Cette animation est incluse dans le tarif d'entrée de la citadelle, 7,50€ pour les adultes, 5€ pour les enfants à partir de 8 ans et gratuit pour les plus petits.
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0: Soyez les bienvenus si vous nous rejoignez. Une pensée pour vous qui subissez les incendies en Gironde, Landes, Le Var, mais pas seulement. Nous pensons également à nos collègues d'ici Gironde, d'ici Gascogne et d'ici Provence, par exemple, qui vous accompagnent pendant cette période. Les meilleurs moments d'Au Taquet avec Valérie Damido et Eric Bastien, c'est tout l'été à l'heure du déjeuner. Nous les retrouvons dans moins de 3 minutes. Le temps d'écouter Alain Bachung, Joséphine sur votre radio ici.

0: Osez Joséphine, Alain Bachung sur votre radio ici. Alors cette saison, dans Otaka, il y avait chaque jour une question musicale. Et cette fois-ci, c'était Patrick d'Issimène et Isabelle d'Isidro Mardèche qui devaient relever le défi. Enfin, Isabelle a été un peu beaucoup aidée. Et vous, saurez-vous trouver la bonne réponse? Écoutez bien.
1: What is marked ici?
2: La bosse, hashtag Otaka.
1: Voilà. Alors, Patrick, tu as un. Isabelle, tu as un. Patrick, tu aimes le sport automobile?
3: Oui.
1: Alors, il paraît que, bon, alors déjà, tu habites près du circuit des 24 heures du Mans. J'imagine que tu y vas souvent?
3: Le Mans 66. Souvent, non, parce que c'est quand même un budget. Donc, mais dès que j'ai l'occasion, j'y vais.
1: Et tu as, il paraît, tous les permis. Voiture, moto, camion.
3: Voilà.
1: Donc, tu sais tout conduire?
3: Sauf le super lourd.
1: Sauf le quoi?
3: Le super lourd.
1: Qu'est-ce que c'est que ça?
3: C'est-à-dire les tracteurs avec les remorques.
1: Hein, oh bon, ça doit pas être dur. Quand on conduit un gros camion, je dois pas un tracteur, ça doit pas être voilà.
3: C'est plus les manœuvres.
1: Oui, c'est plus les manœuvres. Mais bon, alors tu demanderas des conseils à Zaza. Elle conduit un bus. Elle doit bien savoir, tiens.
3: Elle a un bus articulé ou est-ce que c'est un bus normal?
1: Ah bah je sais pas. Zaza, c'est quoi?
4: Les deux. Je peux conduire les deux. Très très souvent, ce sont des classiques, mais parfois les articulés, ouais, ça nous arrive.
1: Je sens D'accord. qu'il va y avoir de l'échange de téléphone pour
2: une
1: conduire,
2: faille de bus, là.
1: Pour conduire des, pour échanger des véhicules. Alors, non seulement tu aimes le sport automobile, tu collectionnes les petites voitures, coccinelles, combi Volkswagen, etc. C'est ça?
3: Voilà.
1: Hop, hop, hop. Et t'as un vrai combi Volkswagen avec lequel t'as été au rassemblement de combi au Mans dans les années 80.
3: Voilà.
1: Oh, quelle couleur?
3: Il était blanc.
1: Bah voilà, et ben on adore les combis.
2: On l'adore.
1: Alors, mon petit chat.
2: Surtout pour aller au ski. Bah, les combis.
3: Ah, c'est pratique aussi.
2: Ah, c'est vrai. Écoutez, c'est
1: je
2: vrai.
1: Demande pardon au syndicat des techniciens.
2: Oui,
1: alors, c'est le quiz musical. Donc, je sais que tu aimes bien les chansons des années 80. Et ben là, écoute, on va faire le jeu de l'intro. On va te mettre l'intro d'une chanson. Et à mon top chrono, tu devras me dire attention pour marquer les deux points. L'interprète de la chanson et le titre de la chanson. Ok?
3: C'est pas gagné.
1: Ah si, c'est gagné, c'est très facile. Écoute bien l'intro.
3: Ouais.

0: chante et c'est quoi le titre?
1: Je l'ai revu à Montréal.
0: Et c'est qui chante?
1: Charles Bois.
0: Ouais. Magnifique. Je viendrai à Montréal.
1: J'ai eu de la chance.
0: Ouais.
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0: On adore Charles.
3: Oh, on adore Isabelle, Isabelle qui aime manger, Isabelle qui nous emmène au restaurant. Alors juste avant de jouer, un mot sur les brioches, parce qu'il paraît qu'on est spécialiste de la brioche.
4: Alors, je commence à les maîtriser.
3: Ouais. Ah.
4: Mais non, les premières, c'était une catastrophe.
3: Elle s'est essayée à la brioche pendant les confinements et les Covid, elle a fait des trucs immangeables et dégueulasses.
0: Attends Isabelle, c'est très très dur les brioches.
3: Non mais c'est dur. Et là, t'es devenue une spécialiste de la brioche au mascarpone.
4: Ouais. J'ai trouvé cette recette-là et elle plaît pas mal.
3: Et en plus, tu dis que c'est le secret pour faire avaler des légumes aux enfants avec le mascarpone.
0: Bah oui.
3: C'est une bonne astuce, ça, mon Isabelle. Bon, allez, on va jouer parce que tu sais, voilà, nous, on a envie vite de marquer les points et de montrer à quel point nous sommes des winners.
0: Surtout que la maille est en tête avec 3 points.
3: Oui, écoutez, vous allez voir ce qui va se passer dans un instant. Isabelle connaît parfaitement la chanson. Elle va reconnaître cette intro. Tu devras me donner à la fois le nom de l'artiste ou des artistes et le titre de la chanson. Oui, c'est la kebab salade tomate oignon. C'est la totale. On demande.

0: Tu remercieras
1: hein.
0: l'ado à côté de toi qui a chasamé.
1: Je sais pas si c'est Elliot ou Robin, mais bravo.
2: Merci Robin.
0: Merci Romain de chasamer la radio.
2: Bravo.
0: Allez, bravo. Heureusement que l'appli Shazam existe.
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0: Le prochain rêve dans la playlist d'ici, le tout nouveau duo de Grand Corps Malade avec Stilto. Faisons connaissance maintenant d'Isabelle d'ici La Rochelle qui a une petite habitude en se levant et d'Olivier d'ici Alsace qui ronfle comme il l'explique à Valérie Damido et Eric Bastien sur votre radio ici.
1: On va faire un petit panel de ce qu'est Isabelle. Écoutez bien. Alors Isabelle, il paraît que tu te lèves toujours du pied droit parce que t'es superstitieuse.
2: Ouais, c'est vrai.
1: C'est-à-dire ?
2: Je me recouche, si je mets le pied gauche d'abord, je me recouche et hop, je recommence.
1: Ah ouais, ouais. Parce que quand tu te lèves du pied gauche, t'as remarqué qu'il t'arrivait des trucs pas cool ou ?
2: Ouais, parce qu'il m'arrive des trucs pas cool et je suis de mauvaise humeur et voilà.
1: D'accord, ok, très bien, ok. Alors, en même temps, ça va avec ton petit défaut, il paraît que t'as un sale caractère.
2: Ouais. Alors ça, on me le dit à la maison, mais mes collègues, elles me le disent pas.
1: Ah, bah voilà, c'est peut-être le problème, c'est peut-être la maison, alors c'est peut-être Titi le problème, hein.
2: Parce que Titi, il écoute la radio.
1: Alors Titi, comme ça, ta femme, elle est de mauvaise humeur, elle a sale caractère.
2: Je t'aime, mon chéri.
1: C'est beau, ça. Mais oui, c'est beau. Combien d'années que vous êtes ensemble?
2: Ça fait 26 ans qu'on est mariés.
1: Oh, et elle lui dit toujours, je t'aime, comme c'est beau, mon
3: c'est
1: Dieu.
3: C'est rare, surtout.
1: Comme c'est beau. Bien, ma chérie, c'est le moment de marquer 3 points de plus avec la question à choix multiples. Je te pose la question, je te propose des réponses à mon top chrono. T'as 10 secondes pour me dire ta réponse. Écoute bien. Aujourd'hui, c'est le 22 décembre. De quelle chanteuse française est-ce que c'est l'anniversaire aujourd'hui ? Alors, le 22 décembre, quelle chanteuse française fête son anniversaire ? Zazie, Vanessa Paradis, Jennifer.
3: Oui.
2: Vanessa Paradis.
1: Oh, bah là, j'ai même pas le temps de finir. Top chrono, qu'elle va Ah, bah, c'est pas grave, top chrono. Donc, tu me dis Vanessa Paradis. Eh bien, est-ce que c'est vrai? Est-ce que c'est faux? Eh bien, évidemment que c'est. C'est vrai. Eh oui. La la la. C'est l'anniversaire de Vanessa Paradis.
3: Bon anniversaire, Vanessa.
1: Non, mais l'autre, le
2: net. Bon anniversaire, Vanessa.
1: Voilà, allez. Bon. 3 points de plus, ouais, tu es bien. En tête, tu as 7.
3: Non, mais attention, Olivier, il arrive derrière. Notre Olivier qui est alsacien, ouais, qui joue ouais. du hautbois, du cor anglais, du big band. Qui
4: a...
3: mais ouais, qui fait du concert de Noël le 25. Oui. Voilà. Alors, il y a des petites particularités aussi. Il collectionne les CD, bon, c'est assez classique parce qu'il est musicien, mais des disques assez rares. Et par exemple, il paraît que tu as le premier CD d'Obispo sorti en 90. C'est une pièce un peu culte.
4: Oui, c'est ça, c'est Le Long du Fleuve. Ça.
5: Le Long du Fleuve.
3: Ah ouais. Ah. Le long du Fleuve.
1: Mais je ne me rappelle même pas de ce titre.
3: Et ça vaut, il paraît qu'il vaut entre 300 et 400 euros aujourd'hui en tant que pièce rare. C'est génial.
4: Ouais, c'est assez difficile de le trouver. Il existe aussi en vinyle. Hein.
3: Ouais, et en fait, t'es fan des titres un peu oubliés, ceux qui n'ont pas forcément marché et qui sont dans les fonds de tiroir. Bah, t'as raison de les collectionner. Alors, on apprend aussi des petites choses sur toi, comme par exemple, tu dors beaucoup, paraît que t'es une vraie marmotte, toi.
4: C'est ce que dit ma femme, ouais.
3: Tu ronfles ou pas?
4: Ouais. Comment?
3: Tu ronfles un peu?

0: Les guirlandes de Noël. De l'Olel, c'est tout ce que j'allais dire. Allez, on va parler des guirlandes de Noël à 3 jours de Noël. Quel inventeur a créé la première guirlande électrique de Noël? Thomas Edison.
1: Ouf.
0: Thomas Edison. Benjamin Franklin. Edward H. Johnson. J'ai 3 propositions comme on l'a fait tout à l'heure avec Isabelle. Top chrono, quel inventeur a créé la première guirlande électrique? Thomas Edison, Franklin, Johnson.
1: Au pif, je vais dire Edison.
0: Alors, il est associé de Thomas. Non, mais il est associé de Thomas Edison, donc je comprends, mais non, malheureusement, c'est Edward Johnson qui s'était installé en 1882. Il avait installé 80 petites ampoules colorées autour de son sapin, et c'est la toute première guirlande électrique, et ça fera sensation à New York. On connaît la suite.
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0: Vous écoutez ici We Are The Champions, Queen. À suivre dans une poignée de secondes, Virginie d'ici Azur et Christophe d'ici Touraine. Christophe, à qui il est arrivé une drôle d'expérience aux toilettes. Sincèrement, je ne la souhaite à personne. À tout de suite avec Valérie Damidot et Éric Bastien sur votre radio ici.
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4: Alors, Christophe, une petite anecdote avant de chanter. Tu es prêt pour chanter ? Tu aimes chanter ?
5: Oh oui, j'adore ça.
4: C'est magnifique. Je suis

0: Une petite anecdote, il paraît que tu as un TOC depuis 20 ans. La première chose que tu fais quand tu rentres dans des toilettes, c'est tirer la chasse. Parce que une fois, chez des amis en Charente-Maritime, il y a un serpent qui est sorti de la cuvette quand tu étais assis oui. sur les toilettes.
1: Voilà, j'étais assis sur les toilettes et j'ai quelque chose qui est sorti entre les jambes.
2: Non.
1: C'était un serpent. Et là, j'ai pas hésité, j'ai pas réfléchi, j'ai pris le liquide bleu qu'il y avait sur les toilettes et j'ai aspergé le serpent qui glissait le long de la cuvette. Et j'ai tiré la chasse d'eau et le serpent est parti. Et mes amis m'ont dit, oh, bah, ça arrive souvent parce qu'on habite dans des marécages.
0: J'ai envie de chialer. Oh,
3: on peut crever, moi, s'il y a un serpent qui sort comme ça.
2: Pauvre bête qui a fini avec du liquide WC sur les yeux.
0: Mais qu'est pauvre bête, j'aimerais bien voir ta gueule, toi, s'il y a un serpent qui sort dans ton cucu, là.
2: Et ça chatouille, c'est tout, quoi,
1: mais
2: voilà.
1: Mais... voilà. Et donc, depuis, dès que j'arrive dans les toilettes, mais n'importe où, hein, au boulot, chez moi, tout ça, je tire la chasse d'eau avant d'aller aux toilettes.
0: Mais moi, je comprends, mais moi, je n'irai plus aux toilettes. Je serais traumatisée.
1: J'ai essayé, mais j'ai pas pu me retenir.
0: Mais dis-moi, c'était quoi comme serpent? Ils t'ont dit, tes amis?
1: Ah, j'ai pas le temps de regarder, hein, si c'était une couleuvre, une vipère, je sais pas, genre, j'ai pas eu le temps de regarder.
0: Mais...
1: j'y connais rien en marque de serpent.
0: Donc... bah oui, moi non plus, j'y connais rien, mais enfin. Mais la trouille absolue d'avoir un serpent dans les fesses. Bref.
2: Oh là là.
0: C'est une anecdote magnifique.
2: Je suis sûr que tout le monde ce soir, qui, voilà, si vous écoutez au taquet, vous allez y penser. La prochaine fois que vous allez aller aux toilettes, vous allez vous méfier. Ou...
0: alors à Paris, il n'y a pas beaucoup de.
2: Hein
0: de... quoi
1: hein.
0: Ah, tu crois qu'à Paris, il y a un. Sûr. Allez,
2: tirer la chasse.
0: Tirer la chasse, ouais. Mon chat, écoute bien, c'est le quiz musical. On va te passer, je vais te passer deux extraits de chansons. Tu vas, il y a un point à chaque fois que tu vas me trouver l'interprète, ok? Donc il y a deux interprètes à trouver. Si tu me trouves les deux, t'as deux points. Si tu me trouves pas les deux, t'as pas de points. Alors écoute bien, premier extrait, qui chante?
4: C'était la fille du Père Noël, c'était le fils du Père Fouettard.
2: Spécial Noël.
0: C'est ce qui chante?
1: Top. Antoine.
0: Tu dis quoi?
2: Antoine, il a dit.
0: Antoine.
2: Antoine. Vas-y, lui, il a la chemise là. Mec, la chemise.
0: Et t'aurais dû réfléchir un peu, c'est Jacques Dutronc.
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0: Et bon, bah alors là, on joue pour le fun, hein, parce que comme t'as pas trouvé Jacques, même si tu trouves le suivant, tu n'auras pas de points. Vas-y, écoute bien le suivant.
2: Arrive.
0: Bah, ça arrive.

0: One Special. Alors, c'est qui?
1: C'est Wham,
0: là. Ah, oui. Et voilà, mais et bah, t'en as qu'un sur les deux, pas de points, mais bon, ça me fait chiffon.
2: Ah oui.
0: Allez.
2: Bon, Virginie, on va devoir enchaîner tout de suite et jouer avec ce quiz spécial Noël. Le mot Noël dans les chansons, est-ce que tu le sens bien, Virginie?
1: On va essayer.
2: Tu n'es pas aux toilettes, il n'y a pas de serpent, tout va bien.
1: Oh non,
2: ok, très bien. Voici la toute première, à toi d'identifier l'interprète.

0: Bien, tu ne donnes pas ta réponse pour le moment. On écoute le deuxième.
1: Non,
0: je crée
1: non.
0: du suspense, moi.
1: Mais non, tu fais chacun.
0: Ah, vous voulez tout de suite la réponse.
1: Bien sûr.
0: Alors allons-y,
1: prenons.
0: Top chrono.
2: Elvis Presley.
0: Oh, bah, t'as voilà. Voilà, je savais. Bravo, Elvis Presley, oui. Avec Blue Christmas, The King. Voici la deuxième chanson pour tenter de gagner les deux points. On écoute.

0: les top chronos, on y va. Qui chante ?
1: J'étais amoureuse de lui quand j'étais petite, Ramboisie.
0: Mais oui !
2: Feu danse dans la cheminée.
0: Très belle chanson de Rock Voisine.
3: Et oui, Rock Voisine.
0: Il y a tout un album avec les chansons de Noël en plus.

La Gitane, Félix Gray. Et voilà, les meilleurs moments d'Otaka sont terminés pour aujourd'hui. Demain, d'autres instants choisis avec une histoire de feria, une expérience en voiture et des lunettes que l'on met 2 heures à retrouver sur votre radio ici.

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1: Très bon début de semaine avec votre radio ici. Il est 13h. Les informations, Valentin Bertrand. Bonjour Valentin.
2: Bonjour à tous.
1: À la une ce lundi.
2: Le feu, toujours pas, les pompiers toujours pas mettre du feu en Gironde. La course contre la montre est lancée pour stopper la progression en direction de Bordeaux. Car l'accalmie de la météo ne va pas durer. Dès demain, les températures repartent en flèche. Des feux qui laisseront des traces, des traumatismes. Nous serons avec les sinistrés de retour chez eux à Biscarrosse. Et puis, la décision est tombée pour les 670 salariés de Fibre Excellence. Pas de reprise pour le dernier fabricant français de pâtes à papier.
1: Et c'est une journée décisive en Gironde.
2: Les flammes ne sont plus qu'à une quinzaine de kilomètres de Bordeaux. 42 000 hectares parcourus en 6 jours. Je vous laisse imaginer, c'est l'équivalent des villes de Marseille, Lyon, Paris et Lille réunies. Mais depuis hier soir, le bilan est stable. Les pompiers profitent d'une légère accalmie offerte par la météo. Les entreprises du BTP se mobilisent aussi pour créer des percées dans les bois, des barrages contre les flammes. Des efforts portés ce matin sur la commune de Marcheprime où l'on vous retrouve, Stéphanie Scock, d'ici Gironde. De gros moyens mis en place sur place pour protéger un parc photovoltaïque, point de passage stratégique avant la métropole bordelaise.
3: Oui, au cœur du dispositif des pompiers ici à Marcheprime, on se trouve à la tête de feu qui a été tenue cette nuit grâce au travail des pompiers sur le terrain qui ont fait face aux flammes, des flammes moins virulentes que la journée d'hier et d'avant-hier, qui a permis aux pompiers de, on va pas dire de maîtriser ni de fixer cet incendie, mais de gagner une accalmie sur ce front qui menaçait une station, une centrale photovoltaïque. La plus grande centrale photovoltaïque de France, celle de Cestas. Eh bien, à l'heure où je vous parle, cette centrale est sauvée. Les pompiers tiennent effectivement cette tête de feu. Ils sont en train de noyer les abords, de traiter les lisières, comme ils disent, pour éviter toute reprise éventuelle cet après-midi, car on sait que la météo reste favorable à la mi-journée, mais les vents et la hausse des températures pourraient de nouveau poser des problèmes aux soldats du feu. On a évoqué ce matin du côté du 10-33 des pompiers une accalmie à la mi-journée. Ça a l'air toujours d'être le cas. Accalmie, c'est ce qui revient dans les propos des pompiers ce matin.
2: Et vous nous l'avez bien dit, de gros moyens pour tenter donc de geler le bilan aux dégâts actuels. 240 maisons brûlées, heureusement sans blessés. Chez les pompiers, par contre, on en compte 84. Course contre la montre pour protéger les sites sensibles, mais aussi contre la météo. Bonjour Morgane Guillaumard.
4: Bonjour.
2: Car le retour de la chaleur va à nouveau compliquer le travail des pompiers.
4: Oui, à répit de courte durée, Valentin, de nombreux foyers restent actifs aux portes de la métropole bordelaise et il faut s'attendre à une nouvelle vague de chaleur qui va favoriser les reprises de feu. 36 degrés demain après-midi à Bordeaux, alors qu'il faisait 19 degrés ce matin et 29 cet après-midi. Et ce sera encore pire à partir de mercredi. On attend jusqu'à 40 degrés pour les maximales dans le sud-ouest. Des fortes chaleurs combinées à un vent sec qui vont compliquer le travail des pompiers, comme l'explique Alix Romagnac de Predict Service, la filiale risque de Météo France.
5: Nouvelle chaleur, nouvel air sec prolonge les possibilités de départ de feu. Sur les feux actuels, le seul petit point positif, c'est que lorsqu'on a cette situation anticyclonique, les vents vont être un peu moins forts et donc le risque de propagation par le vent sera un peu moins fort. Mais il est clair que ça va se faire dans des conditions de chaleur très fortes, ce qui va rendre la situation plus pénible sur le terrain.
4: Cette masse d'air chaud orientée sud-ouest risque d'apporter de la chaleur et d'attiser le brasier encore brûlant.
2: La situation peut donc évoluer très vite, Morgane, pour préparer la suite. Emmanuel Macron a présidé ce matin une cellule interministérielle de crise au ministère de l'Intérieur, avant d'autres réunions prévues à Bercy pour soutenir l'économie des zones sinistrées. Parmi les annonces de la matinée à retenir, les assureurs sont mis à contribution. Le gouvernement leur demande des mesures exceptionnelles, la prise en charge des frais de relogement des 220 000 touristes et habitants évacués depuis mercredi dernier. Dans les transports, la circulation est toujours très difficile au sud de Bordeaux. L'autoroute A63 reste fermée jusqu'à Bayonne. Tous les trains à l'arrêt au départ de Tarbes, Hendaye ou Arcachon en direction donc de la capitale girondine. Dans ces conditions, l'échange ou l'annulation de billets sans frais est prolongé jusqu'à vendredi, annonce la SNCF.
1: Et dans les Landes, la situation est plus favorable, mais le feu toujours actif.
2: Il reste 2 foyers pas encore maîtrisés. Au total, dans ce département, 3600 hectares parcourus. Un signe encourageant, 8000 habitants de Biscarrosse ont pu rentrer chez eux ce week-end dans une ville coupée en deux. Arnaud Morera, vous avez suivi pour Ici Gascogne ces évacués de retour, soulagés, mais surtout épuisés.
6: Vincent fait les courses avec sa femme Caroline et ses 3 fils. Ils vivent dans le quartier Kayaou, un des plus touchés au sud-est du bourg.
7: Le frigo était coupé, donc on a perdu la plupart des trucs dans le réfrigérateur.
8: On est épuisés, les enfants sont épuisés. On a de la chance parce qu'on a encore notre maison.
6: La fatigue, c'est ce que ressentent le plus les revenants. D'autant que certains, comme René, 78 ans, ont dormi tout ce temps dans leur voiture à la plage.
9: Il y avait beaucoup de lit de camp pour les gens et tout, mais malheureusement, quand on arrivait, c'était complet et tout. Mais on n'était pas bien, on dormait pas, c'était épouvantable. On entendait des explosions, bam, bam, bam, ce qui devait être du gaz ou je sais pas quoi. Mais ça, c'est pour la vie, hein. C'est des choses inoubliables. Ça va être dur pour tout remettre en route. Je pense que tout le monde est traumatisé. Je sais pas comment ça va passer parce que psychologiquement, ça, c'est dur. C'est dur.
6: Et malgré le retour à la maison ici, tout le monde connaît quelqu'un qui a été touché, sinistré. Corinne et sa mère, elles, font partie des épargnés.
10: Nous, on a eu la chance que ça soit pas arrivé, mais on connaît beaucoup de gens qui c'est arrivé. Perdre une maison, ses souvenirs, ses photos, toute sa vie, en quelques temps, tout est détruit, c'est terrible. Tout est tellement long, les assurances, tout est tellement long après.
6: Corinne, ce qu'elle espère, c'est qu'après, quand le feu sera maîtrisé, l'élan de solidarité qui s'est créé autour des pompiers se tourne vers les sinistrés.
2: La solidarité qui permet de tenir dans le Var où l'incendie parti il y a une semaine de Pont-Vestres contenu sans être fixé. Là, on parle de 4500 hectares brûlés. Le pire des scénarios pour Montaigne, elle venait tout juste de reprendre un hôtel-restaurant à Corrence, village vidé de ses touristes. Elle a donc ouvert les portes gratuitement aux habitants sinistrés.
11: On a une famille qui vient de Corrence. Derrière, il y a un couple qui a une maison à Montfort qui est un peu brûlée. Donc ils sont là jusqu'à demain, ils sont belges, ils repartent demain en Belgique. Et là, hier soir par exemple, donc le couple qui est arrivé, c'était des amis à nous. On a envie de dire, l'entreprise en a pris inévitablement un coup au niveau du chiffre d'affaires. Mais dans tous les cas, on en est à un niveau où on se rend compte que c'est plus ça qui est important. Enfin, au début, on essayait un peu de maintenir. Et puis là, c'est plus du tout ça qui compte. Enfin, on est vraiment là pour les locaux, on n'est plus là pour les touristes sur des situations comme ça, quoi. Donc ouais. C'est pour ça aussi qu'on encourage les touristes à pas venir, parce qu'en fait, s'ils peuvent trouver une autre solution, on s'arrange tout le monde, histoire de laisser les chambres disponibles, quoi.
2: Et au-delà des zones directement sinistrées, ces feux ont des conséquences bien plus larges sur la santé. Les particules fines issues de la combustion dégradent la qualité de l'air. Dans un grand quart sud-ouest, 11 départements sont en alerte rouge. La Dordogne, la Gironde, les Landes, le Lot-et-Garonne, ça c'est pour la Nouvelle-Aquitaine. Et en Occitanie, le Lot, le Tarn, le Tarn-et-Garonne, l'Aveyron, la Lozère et le Gard, l'Hérault. Prudence donc principalement pour les plus jeunes et les plus âgés.
12: Quelles que soient les personnes, alors d'abord les enfants, les personnes âgées, les personnes qui ont de maladies respiratoires et ou cardiaques vont avoir des problèmes respiratoires puisque les particules et le gaz, en particulier le monoxyde de carbone, vont venir irriter les voies respiratoires. Donc on peut avoir effectivement une toux d'irritation, on va se mettre à tousser, à être oppressé. Voilà, et on peut avoir également des personnes qui vont être admises aux urgences pour un peu plus tard des symptômes de bronchite, hein, qui vont mimer un peu une bronchite avec une toux, des crachats après l'exposition. Donc pour se protéger, effectivement, il faut se calfeutrer au maximum. Il faut essayer de réduire l'exposition, en particulier pour les bébés, les nourrissons, les personnes âgées. Et le port du masque est utile. Le port du masque permet de réduire l'exposition, en particulier le port du masque FFP2.
2: Les conseils et l'appel à la prudence de la pneumologue Chantal Raerisson-Semgen.
1: 9 vers une découpe du dernier papetier français.
2: Le tribunal de commerce de Toulouse a rejeté ce matin la reprise totale de Fibre Excellence et de ses 670 salariés par le milliardaire Mathieu Pigas. Une offre sous condition d'engagement de l'État qui n'avait pas convaincu Bercy. Dernier espoir pour l'usine de Saint-Gaudens en Haute-Garonne. Un industriel dont le nom n'a pas fuité s'est déclaré candidat. Rien par contre pour le site de Tarascon dans les Bouches-du-Rhône. Kylian Mbappé s'adresse aux Français. C'est la surprise ce matin en ouvrant votre journal régional. Le capitaine des Bleus a transformé une page de pub en lettre ouverte après la quatrième place décevante de la France au Mondial de foot, Noureddine Zidane.
13: Il n'y a pas que sur les terrains de football que Kylian Mbappé maîtrise l'art du contre-pied, mais aussi sur le terrain médiatique. Lui, plus habitué à réserver ses prises de parole solennelles à ses quelques 157 millions d'abonnés sur X et Instagram. Là, il s'agit de toucher aussi un public moins connecté sur les réseaux sociaux. Sans intermédiaire, une façon de contrôler son narratif en insistant sur la notion de collectif et contrer son image individualiste qui lui collait à la peau avant le Mondial. En s'achetant un encart publicitaire dans un grand quotidien national, le tarif peut dépasser les 100 000 euros hors taxes, probable pour les experts du secteur qu'il aura déboursé moins compte tenu du coût éditorial pour les médias concernés, mais ce serait à minima plusieurs dizaines de milliers d'euros. Un mode de communication inédit pour un sportif français qui rappelle l'un de ses modèles, le basketteur américain LeBron James. En 2015, il s'était lui aussi payé une page de publicité, mais dans un journal de Cleveland, pour célébrer sa première saison de retour au club.
2: Kylian Mbappé qui nous dit notamment « On vous devait peut-être » une plus belle fin.
1: Merci Valentin Bertrand. Retour des infos avec vous tout à l'heure à 14h. Tout le monde connaît les volcans d'Auvergne, mais savez-vous qu'il y en a aussi en Ardèche? Dans une minute, nous partons à la découverte de ce département terre de volcans sur votre radio ici.
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1: Une des spécialités de l'Ardèche, c'est la châtaigne. Une autre, ce sont les volcans. Et oui, l'Ardèche est aussi une terre de volcans. Ce lundi, nous partons en balade à la découverte d'une grotte, des falaises, de volcans donc, mais aussi par exemple d'un lac dans un cratère.
19: Nous sommes en Ardèche, un département mais aussi une rivière connue dans toute l'Europe pour son canyon spectaculaire et ses descentes en canoë-kayak. Mais moi, je vais vous faire découvrir ces volcans. Car oui, il y a bien des volcans par ici. Leurs éruptions ont fasciné les hommes préhistoriques. Ces mêmes hommes qui ont peint la fameuse grotte Chauvet. Et à la fin de cet épisode, vous saurez pourquoi et comment nous avons détourné l'eau qui aurait dû s'écouler vers l'Atlantique pour la diriger vers la Méditerranée. Je m'appelle Philippe Costa, je suis animateur à ICI Drôme Ardèche. Si je vous embarque aujourd'hui, c'est parce que cette Ardèche, je la connais depuis toujours, mais j'ai appris à l'aimer encore davantage en la parcourant à pied, à vélo, et c'est même là que j'ai appris à nager, moi qui ai toujours détesté l'eau. Ah ça, je l'aime mon Ardèche, hein, avec ses rivières, ses lacs, ses grottes et ses cratères volcaniques. Bienvenue dans Partir, de la grotte Chauvet au volcan d'Ardèche. Notre point de départ, c'est la réplique de la grotte Chauvet, premier grand chef-d'œuvre de l'humanité. On trouve l'exacte reproduction de toutes les fresques. Et là, je revois ma petite fille frissonner devant les rhinocéros à grandes cornes. Je la revois ouvrir de grands yeux devant la beauté des chevaux. On a l'impression qu'ils sont vivants, c'est vrai. La réplique de Chauvet est à un quart d'heure du point de ralliement des touristes, c'est-à-dire des gorges de l'Ardèche et du pont d'Arc, cette arche naturelle grandiose percée dans la roche par la rivière. Pour vous y rendre en voiture, suivez bien la route qui va vers Grotte Chauvet 2 sur votre GPS et non Grotte Chauvet, car la vraie ne se visite pas. Sur place, le parking est gratuit, y compris pour les camping-cars. Il existe plusieurs modes d'hébergement en Ardèche, mais moi, la dernière fois que j'ai fait ce circuit, j'ai loué un van tout équipé. Je suis passé par la plateforme Yescapa, qui permet de trouver son bonheur de particulier à particulier. Elle est vraiment bien et sécurisée, et avec un van, c'est une super liberté. L'Ardèche des volcans, ça commence ici, précisément dans la galerie des Mégacéros, les cerfs géants. Au milieu des animaux dessinés à l'ocre rouge, tracés au doigt ou gravés au silex, je vous invite à chercher un tout petit dessin. C'est un dessin de volcan avec ses gerbes d'éruption. Elles partent à gauche et à droite, au-dessus de la tête d'un Mégacéros. Il y a 35 000 ans, l'activité des volcans était particulièrement intense ici. Les hommes qui ont peint les merveilleuses fresques de Chauvet ont potentiellement vu les derniers volcans de la région entrer en activité. Quand j'emmène ma petite fille faire cette visite, je réserve en ligne pour être sûr d'avoir des places car le site est vraiment très fréquenté. Je n'hésite pas non plus à l'inscrire aux ateliers proposés pour apprendre à dessiner comme l'Homo sapiens et même mieux, apprendre à allumer un feu sans briquet ni allumette. Je sens bien votre impatience à présent. Je vous ai promis l'Ardèche des volcans. Je vous y emmène. On va suivre l'itinéraire du parc régional des Monts d'Ardèche jusqu'au lac d'Issarlès. Ici, on est au lac d'Issarlès. C'est à 2 heures de route de Chauvet, mais alors quelle route, hein ? Un décor grandiose, avec des falaises spectaculaires. On a traversé des rivières, on s'est faufilé au milieu des roches noires. Et là, j'ai déjà un volcan sous les pieds, hein. On va même s'y baigner. Issarlès, c'est un lac dans un cratère tout rond, avec des eaux pures à 1000 mètres d'altitude. Sur la route, j'aime bien faire des pauses gourmandes. Par exemple, faites une étape à l'auberge de la Besse, à Uscla des Rieutors. C'est une bâtisse du 15e siècle. On nous sert une cuisine moderne très centrée sur les produits locaux. Cèpes, myrtilles, châtaignes. Et sinon, on peut aussi pique-niquer en arrivant au bord du lac d'Issarlès. On peut faire ses emplettes d'ailleurs juste à côté dans le village. Mais moi, je vous recommande les paniers pique-nique sur réservation de la ferme de la Louvèche. Ces fromages de chèvre bio, ces charcuteries et viandes de porc sont un vrai régal. Vous savez quoi ? J'aime bien venir au lac d'Issarlès pour son paysage. La belle couleur bleue du lac, la forêt de sapins qui l'entoure. Et puis au printemps, il y a ces genêts qui irradient par leur couleur jaune. La plage de la Pommeraie est aménagée et surveillée en été. Vous pourrez donc vous baigner en toute sécurité. Alors n'oubliez pas votre maillot. Piquez une tête et puis faites comme les hommes préhistoriques. Pêchez la truite, arc-en-ciel ou fario. Les zones de pêche sont bien définies. On peut se procurer d'ailleurs un permis sur place. Des embarcations sont disponibles à la location. Elles permettent aux pêcheurs d'accéder aux meilleurs spots. Frédéric Lavacherie est passionné de géologie et de volcans. Et pour cause, il est le fils du volcanologue Haroun Taziev.
17: J'ai découvert ce pays en 63, j'avais 17 ans. J'habitais alors chez mon père. Quand nous sommes arrivés, j'ai ressenti quelque chose que je n'avais ressenti nulle part ailleurs. C'est comme si j'avais été pris par une espèce de tellurisme qui sortait de sous mes semelles, là, qui m'envahissait complètement. Et je me suis dit, c'est comme si j'étais né là. Un jour, je viendrai m'y installer.
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19: Je vous montre à présent 2 grottes creusées dans la falaise. Elles ont toujours été habitées par les gardiens du lac d'Issarlès. Le dernier s'appelait Zéphirin Gardès. Il a quitté les lieux en 1928. En fait, Zéphirin y stockait son foin et son banc de sabotier. Je vous conseille d'entrer à l'intérieur. La grotte de Zéphirin est aujourd'hui aménagée en musée relatant l'histoire de ses habitats troglodytiques. Pour les visiter, il faut choisir son moment. C'est d'avril à octobre, mais c'est gratuit et ça, c'est pas mal du tout. Vous pouvez aussi vous renseigner au kiosque d'Ardèche Tourisme, à côté de la plage. Là, Vous trouverez aussi des infos sur la vie des volcans d'Ardèche.
17: En Ardèche, il y a beaucoup de volcans, mais celui-ci est ce qu'on appelle un jeune volcan. Il est sorti de terre, c'est un monstre, hein, qui est sorti de terre, là, c'est un monstre, un véritable monstre, mais il est sorti il y a une centaine de milliers d'années. Mais il a connu, il y a 36 000 ans, une reprise d'activité sous une forme très particulière, c'est-à-dire une éruption sans magma, sans lave. C'est une éruption qu'on pourrait qualifier d'hydrogazeuse ou de gazo-hydrique, c'est-à-dire que c'est une énorme quantité de gaz volcanique qui, pour une raison indéterminée, tout ce gaz a fait irruption, en quelque sorte, à travers les eaux du lac, projetant les eaux du lac en l'air, évidemment.
19: Si vous faites le tour du lac, vous apercevrez un rocher avec une forme originale, nommé le sphinx. Il est effectivement constitué d'un corps et d'une tête. Il présente des rayures horizontales qui montrent les dépôts de roches volcaniques au fil des éruptions dont parle Frédéric.
17: On est tout près de cette plage qui sert de villégiature, en quelque sorte. C'est une plage naturelle, hein, le sable que vous voyez là, qui ressemble comme deux gouttes d'eau à du sable de la Méditerranée ou de la mer du Nord. Il semble aller en pente douce vers le lac, hein, le lac vient clapoter tout joliment, là, sous une brise légère. En réalité, quand EDF se met à tirer de l'eau, c'est comme une baignoire qui se vide. Hein.
19: Bon, je vous rassure, hein, vous ne saurez pas aspirer au fond du lac. En revanche, cette eau récupérée par EDF, au lieu d'aller naturellement vers la Loire, puis l'Atlantique, elle est dirigée vers la Méditerranée. Vous avez bien dit, en début d'épisode, qu'ici les hommes ont détourné l'eau. Et donc ce détournement permet d'alimenter une centrale hydroélectrique. Et ça permet de maintenir assez d'eau pour les kayaks qui descendent les très touristiques gorges de l'Ardèche. Et c'est ainsi que l'eau de l'Ardèche va au Rhône et puis à la Méditerranée. Fallait que je vous dise aussi, sachez qu'on a posé une borne sur plusieurs volcans d'Ardèche. En général, les visiteurs aiment bien valider leur passage en poinçonnant un pass à chaque borne. Une fois qu'il est complet, on reçoit un badge explorateur des jeunes volcans d'Ardèche. Les enfants adorent ça. Justement, pour la suite que je vous propose, vous pourrez en valider un. Prévoyez de bonnes chaussures de marche, un petit goûter dans un sac à dos et un peu d'eau aussi. Si vous avez encore un petit peu de temps, je vous propose une magnifique randonnée. Elle va nous révéler toute la beauté du paysage.

0: On est parti pour le suc de Cherchemuse, depuis le lac d'Issarlès. Un suc, c'est un sommet volcanique, un ancien volcan endormi. La rando que je fais ici est une boucle de 4 heures avec 400 mètres de dénivelé positif. Franchement, c'est facile. Le départ se fait de l'entrée du camping municipal, les bords du lac. Il faut prendre la direction le lac, en suivant le GR3, c'est un balisage blanc et rouge. Puis le panneau col du gage, là ça devient un balisage blanc et jaune. Après de beaux passages en forêt, quelques prairies, on arrive au sommet du suc de Cherchemuse. Moi, je vous conseille de vous connecter à l'appli Visorando pour être sûr de rester sur le bon chemin. C'est vraiment pratique.
1: On est dans une carrière qui est entaillée sur les flancs du volcan du Cherchemuse. Donc voilà, cette pousse de lave que j'ai là, c'est une lave très légère. Vous voyez, il n'y a pas de densité. À côté, j'ai un caillou là qui est du granit, beaucoup plus dense. Vous voyez, il a été arraché par la lave. Et alors ici, j'ai une autre roche. C'est du granit constellé de petits grains de basalte. Cette roche, elle est étonnante. Je ne la trouve dans aucun autre volcan.
0: Moi, j'aime bien cette roche, la Puzzolane. Elle est toute simple, elle est légère. Elle a des couleurs un peu différentes, des fois ocre ou noir. Et en fait, c'est celle que je mets dans ma poche avant de repartir souvent. C'est aussi le moment de sortir son smartphone pour faire une superbe photo du lac avec la forêt autour et d'autres volcans d'Ardèche. Mais ça, vous pourrez le faire quand vous viendrez.
2: Merci Philippe Costa d'ici de Romardèche pour ce parcours ardéchois. Il vous a donné envie et vous n'avez pas eu le temps de tout noter. Cet épisode de Partir est en réécoute sur ici.fr et sur l'appli Ici, tout comme de nombreux autres épisodes pour d'autres destinations à travers la France. Musique maintenant pour vous accompagner dans les prochaines minutes. Sultans of Swing, Dire Straits sur votre radio Ici.

0: Sultans of Swing, Dire Straits. Et pour un hommage à ce mythique groupe anglais, il y a des concerts de Dire Straits Experience. Le prochain est à Dinard le 14 août. À suivre, musique toujours avec Francis Cabrel. Quant à moi, je vous dis à demain, 12h05, avec les meilleurs moments d'Au Taquet. Bon après-midi sur votre radio locale ici.
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2: Ici Nord, à vos côtés, et une bonne nouvelle, l'ouverture d'une école de pom-pom girl à Lille à la rentrée. Vous cherchez une nouvelle activité sportive à pratiquer dès le mois de septembre, c'est peut-être la bonne idée de devenir pom-pom girl ou pom-pom boy. Oui, les garçons aussi sont concernés. Shines Academy, une association de pom-pom girls présente dans 8 villes de France depuis plus de 10 ans, à Paris, Lyon, Bordeaux, Toulouse, Nantes, Montpellier, Annecy et en Guyane, ouvre une nouvelle équipe à Lille pour la saison prochaine. Encore peu connue en France, cette discipline est souvent réduite à des idées reçues. Pourtant, c'est un sport exigeant, une forme d'expression artistique et une aventure collective qui vous attend. Vous souhaitez devenir pom-pom girl ou pom-pom boy à Lille? Les infos vous attendent sur le site shinesacademy.fr.
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Sarbacane qu'on vient d'écouter avec Francis Cabrel. Bon après-midi sur Ici Nord en ce lundi. Bienvenue, après-midi que nous passons ensemble jusqu'à 16h avec Philippe Salé qui nous rejoint dans un instant pour sa rubrique des tubes de l'été. Chaque jour, Philippe Salé vous raconte l'histoire d'un tube qui a marqué l'été dans le Nord et le Pas-de-Calais. On le retrouve après Laurent Voulzy. Ce sera le rêve du pêcheur et Shakira et Burna Boy, tiens. L'hymne du mondial, voici Die Die. Et en parlant du mondial, d'ailleurs, Prime Video annonce une série documentaire sur la victoire de l'Espagne qui sera diffusée avant la fin de l'année. 4 épisodes avec des images exclusives et des témoignages inédits.

0: Le rêve du pêcheur et Laurent Voulzy sur votre radio, ici Nord. Est-ce que vous vous souvenez de ce que vous faisiez ou vous étiez au cours de l'été 2000? Philippe Salé, lui, c'est ce que vous écoutiez cet été-là. C'est le tube de l'été ici Nord.
1: Nous sommes à présent à l'été 2000. Et l'été 2000, c'est un gros changement. Dernier été pour Fréquence Nord, qui, quelques semaines après, le 4 septembre, passera sous le nom de France Bleu Nord.
2: France Bleu Nord.
1: Sur France Bleu Nord et Fréquence Nord cet été-là, on écoutait ce tube. Un nouveau millénaire qui commence au son de ce que l'on appelle la French Touch. En fait, c'est un mouvement musical destiné au club et qui va envahir la planète, un petit peu comme l'avait fait d'ailleurs le disco dans les années 70.
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1: Cette chanson a été écrite et produite par le chanteur Yann Destagnol et un certain Romain Tranchard. Chanson qui reprend d'ailleurs un sample de Soap for One. C'est un titre pas très connu du groupe Chic, écrit par donc Nile Rodgers et Bernard Edwards.

ça c'est le sample à la base, donc. Et ça a été légèrement, on peut le dire quand même, accéléré et mis avec un beat plus actuel, enfin voilà, qui correspond à ces années 2000 qui arrivent. Et ça devient

0: Je partirai sur votre radio ici Nord. On vient d'écouter Oshi, Oshi notez-le, qui sera en concert à Lille samedi 20 mars, ce sera en 2027, hein, au Zénith de Lille à 20h. À 14h, l'info en français dans le monde, le temps d'écouter les Pink Floyd, ce sera avec Monique dans l'album Dark Side of the Moon. On retourne en 1973 sur ici Nord, dans un instant.
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0: Money. C'était les Pink Floyd sur votre radio ici Nord. Il est temps de faire un point sur l'info. Juste après, ce sera l'inforoute avec Philippe Salé, puis Paris Latino qui arrive par exemple avec Bandolero. Bon après-midi, bel été sur ici Nord, alors qu'il est 14h.
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2: Feu en Gironde stabilisé, mais pas fixé, comme l'a confirmé il y a quelques minutes le ministre de l'Intérieur, Laurent Nunez, à la sortie d'une cellule de crise interministérielle. 42 000 hectares parcourus, soit deux fois plus que les incendies monstres de 2022. Et une course contre la montre engagée avant le retour des fortes chaleurs dès demain. 2500 pompiers restent mobilisés, avec une priorité, stopper la progression en direction de la métropole bordelaise. Pour venir en aide aux sinistrés, les assureurs annoncent une mobilisation exceptionnelle pour prendre en charge les frais de relogement des 220 000 évacués depuis mercredi dernier. Dans les Landes, autour de Biscarrosse, les pompiers profitent là aussi d'une petite accalmie. 8 000 personnes ont pu retrouver leur maison au cours du week-end. La surface brûlée est toujours de 3 600 hectares. Et conséquence de ces grands feux, la qualité de l'air se dégrade. Le seuil d'alerte aux particules fines est dépassé dans 11 départements de Nouvelle-Aquitaine et d'Occitanie. Il est conseillé de garder les fenêtres fermées et de limiter les sorties des enfants et des seniors. Pas de reprise à ce stade pour le dernier papetier français, Fibre Excellence. Le tribunal de commerce de Toulouse écarte l'offre du milliardaire Mathieu Pigas, jugé pas assez solide. La dernière offre sur la table ne concerne qu'une des deux usines, celle de Saint-Gaudens en Haute-Garonne, et donc seulement une partie des 670 salariés. On vous devait peut-être une plus belle fin. Ce sont les mots de Kylian Mbappé, le capitaine des Bleus. Revient dans une lettre aux Français sur la 4e place décevante des Bleus au Mondial de foot. Un message passé dans les encarts pubs des journaux régionaux.
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4: Un coup d'œil sur la météo dans la région. Cet après-midi, on a un ciel un peu plus nuageux, hein, quand même, avec des trous et quand même un peu de soleil au milieu de tout ça, 24 à 27 degrés. En légère baisse les températures pour la nuit prochaine, 11 à 14 dans l'intérieur, 17 en Flandre-Maritime. Demain, ça remonte, 30 à 31 degrés dans l'intérieur, 27 à la côte. C'est reparti avec un soleil qui va briller sans interruption et de plus en plus chaud au fil des jours de la semaine. Sur la route, de très bonnes conditions de circulation, un petit ralentissement de la 22 avant Bondu, sens Ganlil, mais c'est très léger. Ailleurs, on a vraiment une fluidité exemplaire, y compris sur le littoral. À tout à l'heure pour le point route.
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0: Shawn Mendes avec Camila Cabello sur Ici Nord avec Señorita. Pour la suite, notre plaisir de l'après-midi, ce sont nos trois chansons françaises à la suite avec Les Innocents, une chanson rare qui s'appelle Jody. On aura Julien Clerc aussi, Quand je joue, et puis Marine avec Escroc, souvenez-vous, mercredi 20 mai, Marine, enfant du Pas-de-Calais, révélation musicale de 2025, avait offert un concert très privé au cœur du musée du Louvre-Lens dans le cadre de l'opération spéciale Ici Part en Live, organisée par Ici Nord. Elle avait aussi profité de l'occasion pour répondre à quelques questions posé par Pascal Tott, une interview que vous pouvez retrouver encore dès à présent sur ici.fr.
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0: Sade avec Hang'em to Your Love qu'on vient d'écouter sur Ici Nord. 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Pour la suite, on écoute Bonnet M avec Sunny. Et le nouveau Zazie qui arrive dans un instant et qui s'appelle Peu importe, à suivre sur Ici Nord.
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1: Et Pascal Obispo, qu'on vient d'écouter sur Ici Nord, il est 15h, c'est l'heure de faire un point sur l'info en France et dans le monde.
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0: Emmanuel Macron, attendu en Gironde, l'Élysée confirme un déplacement en milieu d'après-midi. Le chef de l'État doit rencontrer les pompiers mobilisés et échanger avec les élus des villes sinistrées. En 6 jours, les flammes ont parcouru 42 000 hectares, soit autant que les villes de Marseille, Lyon, Paris et Lille réunies. Depuis hier, ce feu est stabilisé mais pas encore fixé. Et le retour de fortes chaleurs dès demain fait craindre une nouvelle aggravation. Dans cette course contre la montre, l'Union européenne envoie de nouveaux appareils. Ils seront 11 déployés dès demain, 9 avions et 2 hélicoptères bombardiers d'eau. Dans les autres départements touchés par les incendies, les foyers restent actifs. Dans les Landes, autour de Biscarrosse, dans le nord du Var, avec de nouvelles évacuations ordonnées ce week-end, 4500 hectares brûlés. Et en Haute-Corse, à Corté, où le feu continue de progresser. 3 femmes attaquées par un homme muni de 2 longs couteaux ce matin à Paris. 2 d'entre elles sont grièvement blessées, sans risque pour leur vie. L'agresseur a lui été interpellé par un policier hors service. 15 centimes de plus, le timbre à la poste dévoile ses futurs tarifs au 1er janvier 2027. La lettre verte connaît la plus forte progression, plus 10%, une augmentation nécessaire selon le groupe public pour maintenir son service de distribution à l'équilibre, alors que le nombre de courriers, lui, ne fait que diminuer. Il espère revenir plus fort. Paul Sexas fait le bilan de son premier Tour de France. À seulement 19 ans, il termine 4e, forcément un peu frustré de ne pas être monté sur le podium, mais déjà satisfait d'avoir tenu la longueur durant 3 semaines. Interview à retrouver en intégralité sur ici.fr.
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2: Avec un coup d'œil sur le ciel et surtout la météo de cet après-midi, sans grand changement, hein, puisqu'on est aux alentours des 24 à 27 degrés avec un soleil qui perce la couche nuageuse si possible. C'est pas gagné quand même, hein, mais c'est lumineux. Un temps calme pour la nuit à venir, 11 à 14 degrés dans l'intérieur, 17 en Flandre maritime, demain ça chauffe. 30 à 31 dans l'intérieur, 27 à la côte. Soleil qui va briller sans discontinuer, soleil comme ça jusqu'en fin de semaine, voire au week-end prochain, avec des températures qui vont remonter encore, avec la barre des 30 degrés atteint. Sur la route, quelques ralentissements sur la 22, c'est tout.
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0: Eye in the Sky avec Alan Parsons Project, qu'on vient d'écouter sur votre radio ici Nord avec ce groupe britannique Alan Parsons Project. C'était en 1982 avec un album d'ailleurs qui s'appelait lui aussi Eye in the Sky. Dans un instant, les trois chansons françaises à la suite. Comme chaque après-midi sur ici Nord, on écoutera France Gall pour une déclaration d'amour. Bernard Lavilliers, ce sera Sten the Ghetto. Et puis on aura aussi Julien Lib avec Autrement. Julien Lib qui sera en concert d'ailleurs au Touquet le 12 novembre prochain, puis à Lille le 23 novembre, ce sera au théâtre Sébastopol. Et on le retrouvera aussi en décembre, le 8 décembre 2026, en concert au Casino d'Arras.
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1: Ici Nord, à vos côtés, et une bonne nouvelle, l'ouverture d'une école de pom-pom girl à Lille à la rentrée. Vous cherchez une nouvelle activité sportive à pratiquer dès le mois de septembre, c'est peut-être la bonne idée de devenir pom-pom girl ou pom-pom boy. Oui, les garçons aussi sont concernés. Shines Academy, une association de pom-pom girls présente dans 8 villes de France depuis plus de 10 ans, à Paris, Lyon, Bordeaux, Toulouse, Nantes, Montpellier, Annecy et en Guyane, ouvre une nouvelle équipe à Lille pour la saison prochaine. Encore peu connue en France, cette discipline est souvent réduite à des idées reçues. Pourtant, c'est un sport exigeant, une forme d'expression artistique et une aventure collective qui vous attend. Vous souhaitez devenir pom-pom girl ou pom-pom boy à Lille? Les infos vous attendent sur le site shinesacademy.fr.
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Ici Nord et Yubi40 à l'instant avec ce titre Food for Fouf. 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

0: Lini Marlin, c'était Sitting Down Here qu'on vient d'écouter sur votre radio ici Nord. Il me reste à vous souhaiter de passer une belle fin d'après-midi d'été avec Philippe Salé qui prend les commandes. Ce sera juste après l'info ici Nord car il est 16h.
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2: Des contre-feux tactiques, des tranchées tracées par des bulldozers, la course contre la montre commence à payer en Gironde où le feu est stabilisé mais pas encore fixé. La surface parcourue est stable depuis hier soir, 42 000 hectares. Sur place, les pompiers vont recevoir ce soir la visite d'Emmanuel Macron. Le gouvernement qui demande la mobilisation exceptionnelle des assureurs appelés à prendre en charge au plus vite les frais de relogement des 220 000 évacués. Et pour les vacanciers contraints d'écourter ou d'annuler leur séjour, les pertes sont importantes. Camping, location, train, vous retrouvez sur ici.fr un guide pratique avec vos droits. Cette accalmie offerte par la météo ne va malheureusement pas durer. Dès demain, de fortes chaleurs reviennent par le sud-ouest avec jusqu'à 40 degrés attendus en Gironde. Cette vague de chaud doit ensuite traverser le pays en diagonale. Dans le Var, cela fait une semaine que le massif du Gros Bessillon brûle, 4500 hectares parcourus. Là aussi, un millier de pompiers tentent toujours de fixer le brasier et pour les 5000 évacués, le retour à la maison se fait encore au compte-gouttes. L'usine de Tarascon condamnée, celle de Saint-Gaudens en sursis. L'avenir s'assombrit un peu plus pour les 670 salariés de Fibre Excellence, le dernier fabricant français de pâte à papier. Le tribunal administratif de Toulouse a écarté l'offre de reprise du milliardaire Mathieu Pigas. Reste maintenant l'offre d'un industriel uniquement intéressé par le site de Haute-Garonne. On vous devait une plus belle victoire. Ce sont les mots de Kylian Mbappé, le capitaine des Bleus, qui revient dans une lettre aux Français sur la 4e place décevante des Bleus mondial de foot dans vos journaux régionaux.
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4: Avec donc cette météo et dans la région aussi, on n'est pas en reste hein, quand même, parce que pour l'instant on profite d'une journée pas trop chaude quand même, avec un soleil un petit peu voilé de temps en temps, mais c'est très lumineux, avec des températures aujourd'hui de 24 à 27 degrés. Alors la nuit qui arrive sera correcte encore, hein, 11 à 14 degrés dans l'intérieur, 17 quand même en Flandre maritime. C'est demain que ça va commencer à chauffer, soleil qui va briller sans interruption, donc c'est le retour, hein, on le disait, de conditions météo caniculaire, hein, tout doucement, ça va revenir, hein, 30 à 31 dans l'intérieur demain, 27 en Flandre maritime, elles sont au-dessus des valeurs saisonnières, déjà les températures de demain. Dans l'intérieur, la nuit, 15 à 18, 19 à la côte, vous voyez, ça va commencer à chauffer. En gros, on partira et la journée la plus chaude devrait être mercredi. On annonce dans la région, dans l'intérieur, 34 à 36 degrés, 30 degrés en Flandre maritime, avec une nuit proche des 20 degrés quand même dans la nuit de mercredi à jeudi. Donc, vous voyez, ça va être chaud. Et ensuite, on restera avec du 28 à 30 degrés quand même, à peu près 30 degrés et minimum 16 à 17 degrés la nuit, comme ça jusqu'au week-end prochain où ça va réchauffer encore, en tout cas dimanche, ce qui est annoncé pour dimanche prochain, du 30 à 33 degrés. Donc affaire à suivre. Sur la route, des conditions de circulation qui sont vraiment vraiment bonnes, même la 22 dans le sens Grand-Lille n'a plus le petit ralentissement, je dirais, habituel. La zone de travaux sur la 23, hein, dans les deux sens, secteur de Danon, Rennes, ne pose aucune difficulté pour l'instant. La 2 légèrement ralenti au niveau de Aulnoy-les-Valenciennes, hein, dans le sens Bruxelles-Paris. Ailleurs, c'est vraiment de la fluidité exemplaire, y compris sur la 16, le littoral. Restez prudents, surtout gardez les bonnes distances de sécurité. On ne gâche pas une journée qui roule bien. Et on voit ça tout à l'heure.
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4: La route en toute sécurité, voilà, hein, pour vraiment profiter de la fin d'après-midi, soit rentrer du travail, soit faire une petite balade, soit faire des courses, ou ce que vous avez à faire, vos activités, si vous êtes en vacances, ou si vous ne travaillez plus. En tout cas, ça se passe avec Ici Nord tous les jours, et on jette avec la préfecture un coup d'œil attentif sur les routes afin de vous faciliter, on va dire, le petit bout de chemin que vous avez à faire. La musique d'Ici Nord, cet après-midi, 16h-19h, on commence avec Tam Tam, Michel Polnareff.

0: Audemars on my soul.
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0: Et un bon livre de l'été tous les jours, Agnès Delbar en ouvre un pour nous avec les libraires justement, les libraires du Nord et du Pas-de-Calais. On découvre ce livre avec vous Agnès.
3: On vous propose de vivre les montagnes russes des émotions avec nos lectures d'été guidées par les libraires du Nord et du Pas-de-Calais. Et là, un roman conseillé par Hélène, libraire à la Chouette Librairie à Lille. Ça s'appelle « La lumière et les ténèbres ».
4: C'est un livre qui ne laissera pas de marbre, c'est un livre tout en nuances. On est à Waco, Texas, les gens qui connaissent, connaissent. Il y a eu un drame dont Bret Anthony Johnston s'est inspiré, une secte qui s'était installée là et qui a été fortement réprimée. Il y a eu vraiment plus de 80 morts, donc c'est une énorme catastrophe pour les États-Unis. Là-dessus, Bret Anthony Johnston campe deux personnages absolument magnifiques, ces deux ados qui tombent éperdument amoureux l'un de l'autre, sauf que lui est le fils du shérif et elle est une fille dont la mère est entrée dans cette secte. Et évidemment, elle a suivi sa mère. Ils sont donc opposés, hein, c'est un nouveau Roméo-Juliette, mais au Texas. Et est-ce qu'ils vont pouvoir dépasser la condition qui leur incombe? Est-ce que leur amour va pouvoir être réalisé, sachant que l'étau se resserre, que le FBI intervient, que les forces policières vont les attaquer? Eh bien, je vous laisserai le découvrir dans La lumière et les ténèbres.
3: Un roman de Bret Anthony Johnston aux éditions Albin Michel, conseillé par Hélène, libraire à la Chouette Librairie à Lille.

0: belle, belle douceur à l'instant. Chicago, If You Leave Me Now. Si vous me quittiez maintenant, ce serait un peu dommage quand même, hein, parce qu'il y a trois chansons françaises à la suite qui arrivent. Manon Lisa est une des nouveautés de l'été. Il y aura les Négresses Vertes. Enfin bref, il y a de belles choses qui arrivent côté musique. À tout de suite.
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0: Et ben voilà, les négresses vertes, oui, c'est bien l'été, ça, on le confirme. Dans le ciel, avec les températures, je vous l'ai dit tout à l'heure, qui vont bien remonter encore et même être extrêmement chaudes dans le courant de la semaine caniculaire. Pour l'instant, la route, on jette un petit coup d'œil, 16h32, conditions de circulation très très bonnes. La 22, on a le petit ralentissement qui est arrivé dans le sens Grand-Lille, avant Tourcoing et les Francs-Brimpin. Et puis, dans l'autre sens, entre Ouescal et Mouveau, très légèrement ralenti en direction de Gand. C'est les légers ralentissements, je dirais, vraiment habituels, mais on est en configuration vraiment été là. On a un petit coup de frein également avant le rond-point de Fourneau Web en direction de la Bassée N41, donc rien de bien méchant. La 23, je regarde parce qu'on a, vous savez, cette zone de travaux sur la 23 qui, de temps en temps, pourrait poser problème. Hein, ça a été le cas, on l'a vu les derniers jours. Mais là, pour l'instant, entre Annon, le secteur de d'Annon, en tout cas, est vraiment, vraiment mis en fausse. Tout ça est vraiment bien fluide. Hein, ça ne provoque aucune difficulté entre Annon et Rennes pour l'instant. Hein, c'est très légèrement un petit peu plus dense, on va dire. Mais on peut pas parler de bouchons ou de vraiment gros ralentissements. Le secteur de la 2, en fait, tout ça est bien fluide. La 21, pas de difficulté à signaler non plus. La 1, c'est pas mal. On a juste un petit coup de frein très léger en direction de Paris au niveau de Vandeville-Templemar. Vraiment anecdotique. La rocade nord-ouest roule bien. La 25 également. Et la 16, le littoral est bien dégagé.
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0: FR David et Charlotte Cardin, c'est la musique qui arrive.

0: Charlotte Cardin, tant pis pour elle et tant mieux pour nous, puisque l'humour au tube revient tous les jours avec Fred Ballard. Rien de tel qu'une petite séance de remise en forme pour attaquer une nouvelle semaine. Ça tombe bien, c'est lundi, dans la joie, l'allégresse aussi, alors que personne ne soit laissé de côté dans l'humour en tube, hein, puisque Fred Ballard, vous êtes allé chercher des coachs sportifs. Pas trop sportifs non plus quand même. Hein.
1: Aujourd'hui, notre nouvelle formule, Gypatonique, avec Avinet et Vérola. Je suis la grande Avinée.
2: Je suis la petite Vérola.
3: Voilà, bah c'est sûr qu'avec Michel Bernier et Mimi Mathy, on est sûr de ne pas se faire de claquage au mollet. Hein. On va pas se déchirer les ischio-jambiers, ni se fouler les adducteurs. En revanche, côté zygomatique, ça devrait chauffer un petit peu.
1: Et pour conserver votre cellulite, restez sans bouger et mangez des frites.
3: C'est vrai que d'un autre côté, en plein été, quelle idée franchement de s'agiter comme ça juste pour le plaisir de s'afficher avec des auréoles, alors qu'il suffit d'un cornet de frites pour faire travailler son lever de coude. Bon, heureusement que le rire tonifie les abdos, on n'aura pas tout perdu, contrairement à Paul Mirabel.
4: Apparemment, j'ai 0% de masse musculaire. J'ai la même masse musculaire qu'un yaourt nature. J'ai 0% de masse graisseuse aussi. Si tu additionnes ces informations, ça fait 0%. Ce qui signifie que scientifiquement parlant, je n'existe pas.
3: Voilà donc que ceux qui se plaignent de ne pas avoir réussi à obtenir le summer body de leur rêve après moult séances de toto youtou en tout genre se consolent. L'important, c'est d'exister scientifiquement et surtout de se marrer très fréquemment.
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0: puis aussi un bon ABBA, The Winner Takes It All.
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0: L'horoscope en ch'ti.
2: Les jeux, les bonnes musiques, là c'était Renaud, c'est génial.
0: Ben merci Véronique pour ce petit retour.
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0: qui fait particulièrement plaisir à notre journaliste cet après-midi, Pascal Thiebold, d'un petit abarouillé. Oh, hein, on vous bichonne. Hein.
1: Je savoure.
0: Je sais que vous êtes fan, ça. The winner takes it all.
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0: Bonjour Pascal.
1: Bonjour.
0: Toute l'actualité puisqu'il est 17h. La ligne 1 du métro lillois est toujours interrompue entre les stations FIV et 4 cantons, stade Pierre-Mauroy.
1: Le pilote automatique ne s'est pas mis en route ce matin lors de l'entrée en service du métro et la panne se poursuit actuellement. La reprise annoncée pour 11h a d'abord été repoussée aux environs de 16h, puis ensuite à une date indéterminée. Des bus ont pris le relais pour les usagers du métro. Nous y reviendrons avec les réactions justement de ces usagers. Ce sera tout à l'heure dans le journal de 18h. Deux hommes ont été déférés devant la justice en fin de semaine dernière, soupçonné d'avoir mis le feu à plusieurs véhicules dans la même nuit à Haubourdin. Au total, 13 plaintes ont été déposées. Les enquêteurs sont remontés rapidement au suspect grâce à l'exploitation des images de la vidéoprotection de la ville. Des perquisitions menées au domicile des deux hommes et dans leur véhicule ont confirmé les soupçons de la police, en tout cas pour l'un des auteurs présumés qui serait impliqué dans 6 de ces incendies volontaires. Le feu en Gironde est stabilisé mais pas encore fixé selon un nouveau bilan du ministère de l'Intérieur cet après-midi. Mais les autorités redoutent que cette accalmie ne soit que provisoire en raison du retour annoncé de la chaleur dès demain. Et demain d'ailleurs, l'Union européenne va renforcer son dispositif pour combattre ce feu qui a déjà ravagé 42 000 hectares avec un total de 9 avions et 2 hélicoptères en renfort. L'avenir de la société Fibre Excellence reste incertain après le rejet par le tribunal de commerce de Toulouse de l'offre de reprise du financier Mathieu Pigas. Un autre chef d'entreprise s'est manifesté. Il a déposé une lettre d'intention pour la reprise du site de Saint-Gaudens, mais qui exclut celui de Tarascon dans les Bouches-du-Rhône, qui emploie 270 personnes. Fibre Excellence possède les deux dernières grandes fabriques de pâte à papier en France. Licenciée au Lille Métropole Athlétisme, Sirena Samba Mayela, vice-championne olympique du 100 mètres haies, ne participera pas au championnat d'Europe d'athlétisme de Birmingham qui commence le 10 août. Elle devait défendre son titre de championne d'Europe acquis à Rome en 2024, mais une blessure au mollet la prive de toute compétition. Elle n'a d'ailleurs pas pu participer ce week-end au championnat de France.
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1: Du soleil, des nuages et des températures qui vont remonter demain.
0: Nous profitons d'une journée de répit, effectivement, aujourd'hui, Pascal, puisque ça va, cette nuit, ça va encore, hein, 11 à 14 degrés dans l'intérieur, 17 en Flandre-Maritime. Demain, 30-31 degrés, 27 à la côte, 30-31 dans l'intérieur. Et surtout, la journée, regardez bien, de mercredi, qui va être quand même caniculaire, 34 à 36 degrés. Allez, boum, c'est reparti, ça nous rappelle quelque chose. 34 à 36 dans l'intérieur, 30 encore sur le littoral. Donc, ça sera la journée la plus chaude de la semaine, mais ensuite, on va rester aux alentours des 28 à 30 jusqu'au week-end prochain. Au dimanche, ça devrait remonter de 30 à 32 degrés, tout ça sous le soleil, bien évidemment. Je pense qu'on est reparti, et c'est vrai, on en parle un petit peu depuis un petit moment, avec une nouvelle vague caniculaire. Donc, affaire à suivre. Vous revenez tout à l'heure, vous, Pascal.
1: Je reviens à 18h.
0: À suivre à 18h pour le retour de l'info. L'info trafic à 17h03, c'est simple, c'est fluide, c'est dégagé comme notre ciel. On a juste un peu de ralentissement entre Ouescal et Mouveau, c'est la 22 en direction de Gand. Un petit coup de frein avant secteur de Bondu, c'est ça, sur la rocade nord-ouest en direction d'Anglo. Rennes 41, très léger ralentissement avant le rond-point de Fourne en Web vers la Bassée. Là, un roule bien. La 21 en bas, tout ça, ça roule bien aussi. La 23, il y a la petite difficulté au niveau des travaux entre non et REM, hein, dans les deux sens. On a un ralentissement peut-être un petit peu plus marqué que tout à l'heure, dans les deux sens, hein, je rappelle, parce qu'il y a un basculement de voie de circulation. Pour l'instant, toujours d'actualité, mais c'est vraiment léger par rapport à ce qu'on peut avoir habituellement. La 2 en bas de tout ça est très bien dégagée, ça roule, c'est fluide. Pareil pour la 25, la rocade nord-ouest, du côté de la métropole lilloise, pas de souci. La 25 vers le littoral roule bien. On a juste un petit coup de frein, je le vois à l'instant. On est sur, avant Saint-Folquin, on est sur la 16 en sens Dunkerque-Calais, entre Saint-Georges-sur-La et Saint-Folquin. Il y a une légère densité de trafic, hein, qui vous rajoute quoi, aller une à deux minutes à peine de temps de parcours en plus. Soyez juste prudent ailleurs, sinon c'est bien fluide.
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0: Ceux qui chantent, Michel Berger et Soprano.

0: Michel Berger, celui qui chante.
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0: Celle qui cause dans un instant, c'est Louise Petit qui va nous rejoindre pour son testé approuvé. Et on va, avec elle, on va se régaler juste après ça.
3: Allez,

0: C'est le nouveau soprano à l'instant, DJ. Elle est DJ à ses heures perdues aussi, je le sais, Louise. Elle aime bien animer les soirées, en tout cas. Mais aussi, elle aime tester les choses pour nous. Louise Petit, elle teste des lieux sur Ici Nord, des activités dans la région. Et donc aujourd'hui, Louise, c'est une belle adresse pour se régaler et pas que. Hein.
1: Chez Loulou. Je viens d'arriver place Victor Hugo à Saint-Omer et on va aller à la rencontre de Manuela et de sa fille Lou dans leur concept store gourmand. C'est en tout cas ce qui est écrit là devant moi sur la vitrine. Je vois à travers de très belles tables une belle déco cocooning et quand je me dirige vers la droite, c'est écrit Lou et moi. Et alors là, c'est une boutique de vêtements. Alors à mon avis, on peut faire beaucoup de choses ici. C'est parti, on rentre. Bonjour Manuela.
2: Bonjour, bonjour.
1: Expliquez-moi, parce que je me suis dit que j'allais boire un petit quelque chose et manger aussi, mais en fait, je pense aussi, craquer sur des vêtements très sympas pour femmes. C'est ça le concept ?
2: Tout à fait. Chez Loulou, la partie restauration ouvre chez Lou et moi, prête à porter femmes, bijoux, accessoires, de quoi se faire plaisir. Donc, le principe, c'est que monsieur prend un petit café chez Loulou et madame fait ses emplettes.
1: On est un peu dans le cliché, hein. Finalement, chaque partie de ce concept store correspond à l'un de vos enfants.
2: Alors, en fait, on a démarré il y a 4 ans avec Lou et moi. Donc, ma fille aînée, Eva, qui a monté un projet avec sa sœur Lou, d'où le nom de la boutique Lou et moi.
1: Et pour terminer, donc, ce salon de thé, restaurant chez Loulou. Donc là, c'est Loulou qui gère. Bah tiens, on va aller la voir tout de suite. Bonjour Lou.
3: Bonjour.
1: On va déguster un petit quelque chose quand même. Je vois des cookies, cake marbré façon rocher. Moi, je vais goûter un crumble, s'il vous plaît. Et je vais prendre aussi un latte pistache caramel beurre salé. Ah, je vois la petite casserole, c'est du caramel maison en plus, Lou. Et le latte, comment vous le faites alors ?
3: Alors, on met un sirop pistache et un peu de caramel beurre salé dans le fond maison, bien sûr. Et on rajoute du lait chaud et une tasse de café.
1: Oh, c'est beau, c'est gourmand. Donc, c'est dans un grand verre. On voit bien le caramel beurre salé sur tous les contours du verre. Et une bonne dose de chantilly. On l'aime beaucoup. Avec un petit carré de chocolat. Vous pouvez pas me faire plus plaisir. Et puis, le crumble. Bon, on va goûter tout ça. Merci, Lou. Bah, il y a aussi du caramel là-dedans, Lou.
3: Oui, chez Loulou, on adore le caramel beurre salé.
1: On va goûter maintenant le latte. C'est très, très bon. Donc, chez Loulou à Saint-Omer, le salon de thé, restaurant et tout ce qu'il y a à côté aussi. Eh bah, c'est testé et approuvé. Merci à vous.
3: Merci beaucoup.
2: Merci beaucoup. À bientôt, alors. Ciao, ciao.

0: Douceur comme du miel, un instant pour les oreilles. Les Bee Gees avec Too Much Heaven. Indochine sera là dans un instant. Chris de Burgh aussi pour un chouette souvenir. Puis on ira voir un peu ce qu'il y a dans la valise pour les vacances.
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0: Indochine, le chant des cygnes. Et je vous parlais de valise parce que tous les jours, hein, dans le 16-19, on va voir un peu ce qu'on peut mettre dans la valise pour les vacances, notamment avec Perrine Clément qui nous raconte les histoires étonnantes des objets qu'on se trouve dans les valises, comme par exemple ce petit outil.
1: Dans ma valise, il y a...
2: Tu sais qu'avec lui, je peux survivre dans les bois.
3: Bah, tu survivrais déjà pas dans la cuisine, alors dans les bois.
1: Un couteau de poche.
2: J'ai commencé par faire des casse-croûtes. On a du pain ici?
4: Ah, le couteau de poche. Celui que vous avez rangé dans le tiroir de la cuisine, placé dans la boîte à gants de la voiture ou glissé dans votre sac à dos. On vous l'a donné, vous l'avez récupéré, parce que c'est le couteau de poche de votre père ou de votre arrière-grand-père. Bref, c'est un objet chargé d'histoire.
5: Nul ne se permettait de continuer à manger une fois que le maître de maison avait fermé son couteau.
4: Le couteau de poche, un outil polyvalent.
5: L'homme, dans les milieux ruraux, a énormément d'activités pour lesquelles il a constamment besoin d'un couteau.
4: Le plus connu des couteaux de poche, c'est l'opinel.
6: Viens faire un tour dans la ruelle, je te montrerai mon opinel.
4: Le mot figure dans le dictionnaire et dans l'une des célèbres chansons de Renaud.
6: Laisse béton.
4: Inventé en 1890 par Joseph Opinel, au fil du temps, le couteau savoyard s'est imposé dans le monde comme le couteau de poche par excellence.
7: Mais c'est un couteau traditionnel qui a plus de 100 ans, qui a un manche bois, une lame pliante et qu'une bague de sécurité qui bloque la lame en position ouverte.
4: Robuste et pratique, que vous passiez l'été ici ou sur une île déserte, l'opinel reste un incontournable.
7: C'est l'outil universel qui va vous permettre de pique-niquer, de construire des cabanes, d'ouvrir un poisson, d'ouvrir peut-être les noix de coco, etc.
4: Et vous, avez-vous un couteau de poche?
8: J'ai toujours mon couteau de poche sur moi, dans ma valise, dans mon sac. C'est vrai que pour un petit pique-nique ou quelque chose comme ça, c'est toujours utile.
9: J'ai un couteau de poche avec une lame incurvée vers le haut. Il n'y a pas vraiment une réelle utilité.
10: J'ai un couteau que j'ai très régulièrement sur moi pour sa praticité. L'été, lorsque j'ai envie d'acheter un fromage et de le déguster immédiatement, c'est hyper pratique d'avoir toujours un couteau sur soi.
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0: On Emotion, Chris de Burgh dans les années 80 pour ce chouette souvenir. C'est bien. Oh, en émotion. Bonjour Michael.
1: Bonjour Philippe, bonjour à tous.
0: Il va bien ?
1: Il va, oui.
0: Il va. Il n'y a pas d'émotion sur la route, hein, comme le chantait Chris de Burgh. Je pense que c'est assez calme cet après-midi.
1: Oui, comme vous dites, ouais, hein, Philippe, pas trop bien. De difficultés, hein, comme vous l'avez dit. On a quelques ralentissements, on voit notamment sur l'autoroute A22, à hauteur de Tourcoing, en direction de Lille. Ça ralentit légèrement, et également dans l'autre sens, hein, au niveau de Marc-en-Barré, en direction de Gand, quelques ralentissements. On a aussi une petite densité de trafic, c'est sur le haut de la voie rapide urbaine, la M656. Avant d'arriver sur Roubaix, ça ralentit sur un bon kilomètre, donc là, soyez prudents. Ensuite, sur le reste du réseau, quelques petits ralentissements également sur la voie rapide urbaine dans le sens Roubaix-Lille, secteur des gares, hein, ça ralentit là également sur un kilomètre. On retrouve le ralentissement, on va dire, habituel sur la nationale 41 dans le sens anglo, là-bas c'est au niveau du rond-point de Fourne en Web.
0: Oui, sinon ce serait pas normal.
1: Bah voilà, tout à fait, comme vous dites, Philippe. Un petit kilomètre de ralentissement, et puis peut-être de 300 mètres de ralentissement également juste avant l'injonction avec la nationale 47, secteur de Illy. Secteur de Lens, bah écoutez, ça roule parfaitement bien, pas de difficultés particulières sur l'autoroute A21. Secteur d'Arras, pareil, hein, trafic relativement fluide. Ensuite, on va sur le secteur de Valenciennes. Là, on a toujours notre zone de chantier, secteur de Rennes sur l'autoroute A23, ça, avec un basculement de chaussée qui est prévu jusqu'au 31 juillet. Et là, ça, on a quelques ralentissements également à l'entrée du chantier dans les deux sens de circulation. Et puis pour terminer, l'autoroute A2, secteur de Marly en direction de Paris, petit ralentissement également.
0: Bon, la 23, c'est fini vendredi, hein. Donc oui, voilà. C'est noté comme ça, parce qu'il y a pas, il y a effectivement, vous l'avez dit, il y a très peu de choses, et tant mieux sur nos routes. Profitez-en, roulez relax, levez le pied, allez-y cool. C'est pas comme ça le reste de l'année. Hein.
1: Tout à fait. Si je peux me permettre également, Philippe, on va parler un peu du chantier qui va débuter dimanche.
0: Voilà.
1: Voilà, dimanche, chantier qui va commencer dimanche soir, donc on sera le 2 août, à partir du 2 août, et ce jusqu'au 14 août. Je vous rappelle que l'autoroute A1 sera totalement fermée dans le sens Paris vers Lille, entre l'échangeur de Douge, jonction A21, et l'échangeur de Carvin. Donc il y aura des itinéraires de déviation qui seront mis en place, donc dans la mesure du possible, hein, éviter ce secteur pendant la durée des travaux.
0: Moi, bon, ça va, je vais éviter, je serai en vacances. C'est ma route, hein, mais je serai en vacances, donc ça va, je vais éviter.
1: Moi aussi, c'est ma route.
0: Ah bah voilà, vous serez en vacances ou pas, vous ?
1: Non, je serai en plein dedans.
0: Alors, anticipez, hein. Bon courage.
1: Voilà, tout à fait.
0: À tout à l'heure, Michael.
1: À tout à l'heure, Philippe.
0: Merci.
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0: Et bonne musique avec Axel Red.

0: C'est au tour d'un tube de l'été, tout de suite. Piscine, les tubes de l'été, ici. Nous sommes à présent à l'été 2000, et l'été 2000, c'est un gros changement. Dernier été pour Fréquence Nord, qui, quelques semaines après, le 4 septembre, passera sous le nom de France Bleu Nord. France Bleu Nord. Sur France Bleu Nord et Fréquence Nord cet été-là, on écoutait ce tube. Un nouveau millénaire qui commence au son de ce que l'on appelle la French Touch. En fait, c'est un mouvement musical destiné au club et qui va envahir la planète, un petit peu comme l'avait fait d'ailleurs le disco dans les années 70.
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0: Cette chanson a été écrite et produite par le chanteur Yann Destagnol et un certain Romain Tranchard. Chanson qui reprend d'ailleurs un sample de Soap for One. C'est un titre pas très connu du groupe Chic, écrit par donc Nile Rodgers et Bernard Edwards.

ça c'est le sample à la base, donc. Et ça a été légèrement, on peut le dire, quand même accéléré, et mis avec un beat plus actuel, enfin voilà, qui correspond à ces années 2000 qui arrivent. Et ça devient ce titre-là, Lady Hear Me Tonight.

0: single est entré directement à la première place des ventes en Angleterre. Pas mal parce que très dur d'accès le marché anglais et y restera pendant 2 semaines, ce qui est aussi une performance. Lady Hear Me Tonight deviendra le 16e tube le plus vendu de l'année 2000.
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0: Ce titre va atteindre le top 10 dans plus de 30 pays et aux États-Unis, le single se classera même numéro 1 du top dance. Lady Hear Me Tonight. Voilà, enfin pour ceux qui aiment la musique ou qui la connaissent, c'est écrit en si bémol mineur. Total des ventes en 2017, 2 millions d'exemplaires dans le monde. Bravo les Frenchies.
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0: Yamo Bizarre, Michael McDonald et James Ingram, un duo incroyable qui a cartonné dans les années 80 hein, pour ce titre-là, Yamo Bizarre. Un petit coup d'œil vers le bain, c'est l'heure du bain, il fait beau, il va faire encore plus chaud dans la semaine, donc une baignade, ça s'impose. Perrine Clément, vous nous racontez un petit peu les histoires étonnantes autour des objets qui accompagnent nos vacances, justement. On va parler de mer et d'océan aujourd'hui.
1: C'est quoi la différence entre la mer et l'océan ?
2: Il existe un seul et immense océan puisque toutes les mers sont reliées, ou presque.
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2: On dit que l'océan est le poumon de la planète parce que c'est le premier fournisseur d'oxygène. Toi, quand tu inspires, tu as besoin d'oxygène. Il part dans ton sang, il irrigue ton cerveau et ton corps. Et quand tu expires, tu recraches du dioxyde de carbone. L'océan, certaines algues et le petit plancton mangent le dioxyde de carbone et nous rendent de l'oxygène. C'est notre grand poumon et ça, toutes les mers et tous les océans le font. La différence entre la mer et l'océan, elle tient finalement sur un bout de papier. Il y a des conventions signées par tous les pays, ou presque, des conventions qui disent qu'un océan, c'est une immense mare salée, bordée par les continents, alors que la mer peut être fermée, comme une bouteille d'eau finalement, entourée de pays de tous les côtés, et que la mer déverse de l'eau dans l'océan par un détroit, comme quand tu ouvres le capuchon de ta bouteille. La Méditerranée, par exemple, c'est une mer reliée à l'Atlantique par le détroit de Gibraltar. Il y a 5 océans, Pacifique, Atlantique, Indien, Arctique et Antarctique. Une autre différence entre la mer et l'océan, c'est la profondeur. La Manche, le long de la Bretagne et la Normandie, va jusque 200 mètres de fond. Alors que l'océan Pacifique peut engloutir l'Everest puisqu'il descend jusque 11 000 mètres. C'est la fosse des Mariannes.
1: Pourquoi dans certaines mers, je flotte sans mes brassards ?
2: Les scientifiques brestois du fonds de dotation d'Océanopolis Acts, qui travaillent à expliquer l'océan et les manières de le préserver, nous ont expliqué qu'il y a plus de sel dans la mer que dans l'océan, parce que l'eau s'évapore plus que dans l'océan. La mer Morte, par exemple, c'est la mer la plus salée du monde. Elle est complètement fermée, ça veut dire qu'elle ne communique pas du tout avec l'océan, comme un lac finalement, et tu flottes dedans sans brassard à cause de la quantité de sel.
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0: Si la mer est salée, le père salé vous donne deux, trois petites infos sur la route. Ça s'est chargé un petit peu sur la 22. Hein. Tout à l'heure, Mickaël à la préfecture nous parlait des petits ralentissements. On n'en a pas trop aujourd'hui, mais quand même, je vais revenir sur cela parce que je crois qu'on a juste un petit peu plus de densité. Avant Tourcoing-les-Francs-Brimpin, dans le sens Gand-Lille jusqu'à Bondu, c'est un petit peu plus chargé. Entre Ouascal et Mouveau aussi. Bien sûr, c'est pas des bouchons. Ce qui est un petit peu plus rouge, c'est la 656, la voie rapide urbaine. Il y a quelques zones de travaux visiblement là. Secteur de Croix, donc un petit peu avant Croix, Ouascal, j'irai de Ouascal jusqu'à Roubaix, Tourcoing. On a aussi une petite densité de trafic, donc méfiez-vous, ça peut ralentir sur le secteur. Ailleurs, on a vraiment plutôt de bonnes conditions de circulation. Roulez relax, bonne route.

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0: On la connaît. Rock Collection dans l'instant, Laurent Voulzy.
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0: Je la reconnais, c'est Pascal Thibault qui nous rejoint pour le journal de 18h. Pascal, le trafic des métros sur la ligne 1 donc, ne reprendra pas avant demain matin à Lille.
2: Lors de la reprise du service ce matin, un défaut informatique sur le pilote automatique a empêché la circulation des rames entre Fives et quatre cantons au stade Pierre-Mauroy. Un incident consécutif à une opération de maintenance menée par les équipes d'Alstom. La reprise annoncée dans un premier temps à 11h a été reportée à 16h et donc finalement, ce ne sera pas pour aujourd'hui. Les usagers ont donc dû s'adapter. Louise Forbin s'est rendue à la station de métro de Fives.
3: À la sortie de la station de métro, des agents Inévia informent les usagers.
4: On prévient la clientèle de se diriger vers les bus relais. Il y a relativement des bus relais qui passent assez souvent, à tous les 5 minutes, voire 7 minutes.
3: Plusieurs dizaines de personnes patientent sur le trottoir.
5: Il devrait y avoir plus de navettes. Oui. Regardez le monde. Je peux prendre un Uber, mais bon, c'est pas non trop cher.
6: Bah, on va être serrés comme des sardines, comme on dit, hein, dans le bus.
3: Lucie habite à Méry-Delhem.
6: Ça fait quand même 20 minutes à pied que je dois me taper en fait, pour aller jusqu'à Fives. À chaque fois, il y a toujours des blocages sur la ligne 1, donc vraiment infernal.
3: Certains regardent leur montre, inquiets. C'est le cas de Nicole, 77 ans. Cette retraitée habite à Léquin. Elle doit se rendre à une consultation avec un spécialiste au CHU de Lille.
7: J'ai eu de la difficulté à mon rendez-vous, donc j'ai vraiment flippé. C'est stressant.
3: Nicole devrait arriver à l'heure, mais certains usagers, eux, vont être en retard au travail, comme Johan.
8: Oh, bah, j'ai prévu mon employeur, et puis ils sont au courant, ils savent, hein, ils ont l'habitude, hein, malheureusement, ce genre de problème. Mais voilà, on fait avec, il n'y a pas le choix. On a un peu pris en otage du Lévia, hein, on fait avec.
3: La dernière panne sur ce tronçon de la ligne 1 date d'il y a une semaine. Le trafic avait été interrompu pendant 2 heures.
2: Et donc pas de reprise annoncée avant la fin du service ce soir sur cette ligne 1 du métro lillois. 14 bus ont pris le relais. L'incendie qui a déjà ravagé 42 000 hectares en Gironde est stabilisé, mais il n'est pas fixé. Pour aider les pompiers déjà sur place, l'Union européenne renforce son dispositif d'aide avec un total désormais de 9 avions et 2 hélicoptères qui seront opérationnels dès demain. Aide européenne donc, aide aussi des régions. 338 pompiers des Hauts-de-France sont désormais déployés en Gironde, mais aussi dans le sud-est, le Var et la Corse notamment. 88 viennent du Nord, 88 du Pas-de-Calais. La carrière Wellington à Arras a accueilli ce matin son millionième visiteur. 1 million donc de personnes depuis son ouverture en 2008. Ce millionième visiteur, c'était Scott Daves, un ressortissant britannique venu visiter ce haut lieu de la bataille d'Arras en 1917. Il était en compagnie de Suzy, sa petite fille âgée de 9 ans. La carrière Wellington est le site le plus visité d'Arras et l'an prochain, pour les 110 ans de la bataille d'Arras, un site mémoriel sera opérationnel en surface autour de l'entrée de la carrière de Wellington. Il était le dernier des Capnouls, ce groupe de musique ch'ti aux chansons grivoises, créé en 1966. André Deconin, qui est décédé samedi à Haubourdin à l'âge de 95 ans. Les Capnouls, emmenés par Raoul de Gorsvarzel, ont sorti 833 tours au cours de leur carrière entre 1966 et 1978. La ville de Béthune relance sa bourse au permis de conduire, un dispositif qui permet de financer 80% du coût total de la formation. En contrepartie, le bénéficiaire s'engage à effectuer 50 heures de bénévolat pour la ville, principalement pour des associations. Pour candidater, il suffit d'avoir minimum 17 ans, habiter à Béthune depuis au moins 1 an et être en situation d'insertion. Le but de l'opération, c'est de favoriser justement l'insertion et l'autonomie, notamment pour les personnes qui tentent de décrocher un emploi ou qui veulent poursuivre une formation.
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2: Toujours pas de pluie à l'horizon.
0: Non, hein. Formation crème solaire, bronzisateur. Ça va repartir, Pascal. Mmh. Ouais, ça va bien partir, les auditeurs. Et fort en plus. Alors aujourd'hui, on en profite. C'est une journée pas trop chaude, avec du soleil, un petit peu voilé ce matin. Voilà, c'est pas mal. Alors cette nuit, rien à dire particulier. Température tout à fait correcte. Hein, 11 à 14 dans l'intérieur, 17 en Flandre-Maritime. Demain, 30 à 31. Mercredi, 34 à 36. On parle de température sous-abri. On va frôler les 38. Je pense facilement, dans l'intérieur hein, quand même, et 30 déjà sur le littoral aussi, sera la journée la plus chaude de la semaine. Ensuite, on va plafonner aux alentours des 30 degrés jusqu'au week-end prochain, où ça va remonter dimanche entre 30 et 32. Voyez, tout ça sous le soleil, bien sûr. Hein, On se protège, on s'hydrate, voilà. Et on tient bon, j'ai envie de dire.
2: On va faire la danse de la pluie si quelqu'un la connaît.
0: Bah, carrément, on va faire la danse de la pluie quand même. On se plaint tout le temps. Mais bon, c'est vrai que ça sera un peu chaud. Bonne soirée, Pascal.
2: À demain.
0: Ouais, à demain. Je vous laisse prendre une petite eau fraîche. À demain.
2: Bien,
0: et l'info revient tout à l'heure à 19h, bien évidemment. L'info trafic à 18h05 maintenant. C'est ce petit ralentissement, toujours d'actualité, hein, sur la 22, sens Gand-Lille, Lille-Gand. C'est entre Ouescal et Mouveau, vers Gand, et dans l'autre sens, c'est grosso modo secteur de Tourcoing jusqu'à Bondu. Toujours, alors c'est un petit peu moins rouge sur la 656, la voie rapide urbaine. Là, il y a des travaux visiblement au niveau de Croix. Donc c'est un petit peu chargé en direction de Roubaix-Tourcoing, mais c'est un peu moins rouge qu'il y a quelques minutes. Hein. Je vous en parlais il y a quelques instants avant le journal de Pascal. On a un peu de monde également sur l'autoroute 1. Alors c'est pour venir sur Lille. Avant la courbe de l'Équin, Fâche-Tuménil, courbe de l'Équin en direction de Lille et jonction avec la 25, le tout début. Tout ça est un petit peu ralenti. C'est pas grave, c'est pas non plus un bouchon, mais méfiez-vous. Un peu de monde avant le rond-point de Fourneau-Web en direction de la Bassée, N41, hein, voilà, le classique. Pour le reste, la 21, tout ça, ça va bien. Il y a pas mal de monde quand même au niveau de la zone de basculement de travaux de la 23, entre Annon et Rheims. D'ailleurs, un peu plus chargé en direction de Rheims, hein, donc en direction de Valenciennes. Dans l'autre sens, un léger ralentissement aussi. Ça se termine ce vendredi, le 31, cette zone de travaux sur la 23. Ailleurs, pas de difficulté à signaler. Le littoral, la 16. Oui, tout à l'heure, on avait un léger ralentissement au niveau de Saint-Folquin en direction de Calais. C'est même terminé, tout est fluide.
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0: À Calypso avec Elie Medeiros.

0: Hey, Ellie Medeiros, Bailar Calypso.
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0: Le bienvenue chez vous tous les matins avec Emmanuel Bordeaux et Louise Petit, justement, qui vous balade aux quatre coins de la région. Emmanuel, c'est notre baladeur en plus, hein. Et juste après Vita, ça fait mal, on replongera dans l'émission de ce matin du côté de Condette pour revivre ce bon petit moment avec Emmanuel Bordeaux et Louise. Vita, je vous l'ai dit, pour la musique, le nouveau s'appelle Ça fait mal.

0: Vita, ça fait mal. Je vous parlais d'un ralentissement, effectivement, quand vous arrivez de l'A1 et quand vous vous insérez sur la 25 vers Dunkerque au début. En fait, il y a un accident, on vient de l'apprendre par Mickaël à la préfecture, un accident avec trois véhicules en cause. La 25, Lille vers Dunkerque, donc c'est bien ça, début de la 25, sortie de à peu près, c'est la porte d'Arras. Hein. Donc attention, c'est ça qui engorge un tout petit peu la fin de cette autoroute 1 pour venir sur Lille et donc forcément la jonction avec ce périph' de la 25. Soyez prudents surtout. On fait le tour de la région, je vous le disais, pendant toutes les vacances avec Louise Petit et notre baladeur de l'été, Emmanuel Bordeaux. Ce matin, entre 9h et 11h, Emmanuel était au château d'Ardelot, donc à Condette. Je vous parlais de Condette, voilà pourquoi. Un très bel endroit à découvrir aussi dans la région, avec à l'extérieur une sublime réserve naturelle.
1: Oh, le petit chanceux, notre baladeur de l'été, Emmanuel Bordeaux, est en haut du château d'Ardelot. Manu, est-ce que vous avez le droit d'être là?
2: Alors, j'ai eu l'autorisation, mais malheureusement, le public ne peut pas venir sur cette terrasse. On est tout en haut avec Kevin Wimet de Den 62. Bonjour Kevin.
3: Bonjour Emmanuel.
2: Et là, on est allé ici, alors c'est purement professionnel, on a une vue magnifique. C'est pour voir un peu justement l'espace naturel qu'il y a autour du château, qui est magnifique. On voit qu'une maison d'habitation et si on zoome un petit peu à certains endroits, on ne sait pas à quelle époque on est. Et ça, c'est génial. Moi, j'adore ça.
3: Oui, c'est assez déstabilisant. Puis c'est vraiment le château et son domaine, en fait. C'est vraiment ce côté un peu féerique, on va dire, un peu magique.
2: Et Eden 62 gère donc 35 hectares ici?
3: En fait, il y a 35 hectares qui sont classés en réserve naturelle régionale.
2: Ok.
3: Et en fait, c'est la propriété qui appartient à la fois à la commune, au Conservatoire du Littoral et au département du Pas-de-Calais.
2: Et on retrouve quel type de terrain, quel type de faune, de flore et de milieu en fait?
3: Alors en fait ici on est vraiment plutôt sur des milieux humides. En fait c'est un ancien plan d'eau, donc le lac des Miroirs, c'est un ancien plan d'eau qui est issu de l'extraction de la tourbe. Et en fait un deuxième plan d'eau qui est à côté, qui est lui un ancien estuaire en fait. Donc on a ces deux plans d'eau qui étaient à la fois une base de loisirs dans le temps et qui est maintenant reconverti en espace naturel.
2: Donc estuaire avant, la mer arrivait pratiquement jusqu'ici?
3: Oui, en fait il y avait une rivière et puis c'était un bras de mer qui rentrait un petit peu dans les terres ici. Ouais.
2: D'accord, bras de mer qui a été complètement asséché ou il reste?
3: Ouais, en fait qui s'est naturellement comblé en fait. Ça fait partie des processus un peu naturels.
2: Voilà. Donc il y avait des grandes tourbières ici. Il faut rappeler à l'époque à quoi ça servait la tourbe.
3: Oui, c'était vraiment le moyen de chauffage avant qu'on découvre le charbon dans les années 1900. Et ben en fait avant c'était vraiment le moyen de chauffage principal dans la région.
2: On mettait ça dans des cheminées.
3: Ça brûlait encore en Écosse, en Angleterre, ils font encore beaucoup ça. Hein, ça existe encore.
2: Surtout pour faire du whisky maintenant.
3: Ouais, ça marche aussi très bien. Mais du coup, voilà, ça a donné naissance à ces plans d'eau où il y a maintenant une faune et une flore assez riche.
2: Alors justement, qu'est-ce qu'on va trouver comme animaux ici?
3: En animaux, ça devrait vraiment être beaucoup d'amphibiens. On a une dizaine d'espèces d'amphibiens sur une quinzaine qu'il y a dans la région, donc c'est déjà pas mal. Souvent en été, on entend les rainettes qui chantent et c'est assez impressionnant. Après, ça va être beaucoup les oiseaux d'eau, hein, donc le grébupé, le martin pêcheur, le héron cendré. On a aussi un grand dortoir de cormorans justement sur l'autre plan d'eau, donc ils se reproduisent pas ici, mais en fait en hiver quand on vient, c'est assez impressionnant parce qu'ils viennent passer la nuit là en fait en sécurité.
2: En rappelant que le cormoran, c'est pas un oiseau si nuisible que ça aussi.
3: Non,
2: il a très mauvaise réputation.
3: Il a mauvaise réputation déjà parce que forcément un oiseau noir comme ça, c'est les gens aiment pas en général, mais c'est vrai qu'il est très utile dans les écosystèmes. Il va aller pêcher justement les poissons qui sont un peu affaiblis, un peu malades et évite la propagation de certaines maladies, donc c'est plutôt un allié plutôt qu'un ennemi.
0: Et ben voilà, on se balade tous les matins avec Emmanuel aux quatre coins de la région. Demain dès 9h, Manu Bordeaux sera depuis le Marais de Fretin, c'est dans la métropole lilloise, pour évoquer toutes les belles sorties justement à faire en vélo dans la métropole européenne de Lille. Et une belle idée de sortie, j'en ai une tous les jours à peu près à cette heure-ci. Moi, j'ai repéré un endroit qu'on connaît bien dans la région, je pense. Vous le connaissez, Bagatelle, le parc à Merlimont. Nous sommes donc à Merlimont, 5 minutes de Berck-sur-Mer, sur la côte d'Opale. Le parc Bagatelle est situé face à la mer. Et c'est le plus ancien parc d'attractions français en activité. Les activités, c'est pas ce qui manque en plus. Hein. 17 attractions qui vous attendent au parc pour partager des moments de complicité, de rire en famille. Et ça, c'est l'assurance de passer une journée inoubliable. Hein. Je peux vous le dire, d'ailleurs, j'ai mis pas mal de photos et même des vidéos sur le petit article que je vous ai mis sur le parc en ligne sur le site ici.fr dans les idées de sortie. Donc 17 attractions qui vous attendent, vous allez faire le plein de sensations fortes avec par exemple le Triops, l'attraction phare du parc. Vous pouvez vous laisser emporter aussi à travers les loopings, hein, et les vrilles, ça va jusqu'à 45 mètres de haut. Il y a le Silver Wings aussi et ses acrobaties aériennes où les virages vous font frissonner. Il y a le Famous Jack aussi et puis il y a un vent de souffle qui un vent de nouveauté plutôt qu'il vient de souffler soufflé sur le parc Bagatelle cette année. Vous affrontez le North Storm. Alors ça, c'est la toute nouvelle attraction. Il va vous plonger au cœur d'une véritable tempête immersive, mêlant vitesse, inversion, vent, lumière et son. D'ailleurs, Louise Petit l'a testé il y a quelques semaines, un ou deux mois d'ailleurs, à l'ouverture du parc. Et la vidéo, je vous l'ai mise en ligne sur le site ici.fr. Vous allez voir Louise en train de crier dans cette attraction complètement dingue. Donc voilà, vous pouvez vraiment vous amuser. Il y a aussi 10 points de restauration, sans oublier les animaux, la ferme des petits amis qui vous attend sur place. Les enfants vont adorer ça. Il n'y a pas que des grandes sensations, il y en a vraiment pour tous les goûts, tous les âges. Et cet été, vous pouvez profiter du parc aussi plus longtemps, puisqu'il y a des nocturnes estivales avec un feu d'artifice. Vous allez retrouver toutes les dates sur le site parcbagatelle.com. Pour moins de 30 euros par adulte, vous allez passer donc une journée plutôt extraordinaire. En sortant, vous n'aurez peut-être même qu'une envie, c'est de traverser la rue pour aller faire un plouf, une petite tête dans la Manche qui est juste en face, si vous avez envie de vous baigner avec les grosses chaleurs qui arrivent encore cette semaine. Voilà, le parc Bagatelle, le plus ancien parc de France, toujours là, à Merlimont. Allez le découvrir ou le redécouvrir. Et je vous l'ai dit, cette toute nouvelle attraction là qui est arrivée cette année est juste assez incroyable. Le North Storm, c'est un petit vent de fraîcheur qui va vous secouer dans tous les sens. Vous n'allez pas l'oublier de sitôt, je pense. Chris Rea, qu'on n'a pas oublié, nous, pour la musique et les tubes. Celui-là s'appelle Joséphine.

0: L'œil du tigre, l'instant Survivor, Eye of the Tiger. Pierre Demare arrive dans un instant et juste après, c'est Mickaël qui nous attend à la cellule de vigilance routière à la préfecture pour faire le point route.
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0: Pierre Demar, tombé dans la marmite un peu disco quand même. Hein. Je pense à vous, très sympa en tout cas le nouveau Pierre Demar sur Ici Nord. 18h30, c'est l'heure de retrouver Mickaël à la préfecture. Mickaël, je donnais la petite info à nos auditeurs, hein, dès que vous nous avez communiqué ça, l'accident, 3 véhicules en cause sur la 25 Lille-Verdunkerque.
1: Tout à fait, comme vous dites, hein, Philippe, c'est le seul point d'art qu'on a ce soir, c'est cet accident sur l'autoroute A25. On est dans le sens Lille-Verdunkerque, on est dans la sortie numéro 2, Lille-Sud. Donc, accident impliquant 3 véhicules en cause. On a la voie droite qui est neutralisée et on voit que ça ralentit fortement à l'arrière, hein, puisqu'on a déjà des répercussions sur la voie rapide urbaine RN356 depuis le secteur de Mont-Saint-Barœul, mais également pour monter sur Lille, sur l'autoroute A1, depuis le secteur de Vandeville jusqu'à la jonction avec l'autoroute A25. C'est très compliqué. Donc, dans la mesure du possible, pour le moment, essayez d'éviter ce secteur. Ensuite, sur le reste du réseau, écoutez, plus trop de difficultés. Encore un léger ralentissement autoroute A22 en direction de Gand, secteur de Marc-en-Barœul. Et ensuite, plus de difficultés particulières. Même au niveau du chantier de l'autoroute A23 REM, il n'y a plus de ralentissement sur le secteur. Donc, c'est cet accident le point noir de ce soir, Philippe.
0: Ouais, donc on est prudent, comme quoi ça peut, hein, même quand c'est fluide et tout ça, ça peut arriver à tout moment.
1: Tout à fait. Comme
0: bonne distance de sécurité, surtout lever le pied, rouler relax. Et la 23, je rappelle, ça se termine vendredi, hein, la zone de travaux sur la 23.
1: C'est tout à fait ça, Philippe.
0: Bon, et je t'ai retenu. Hein. Merci, Mickaël. Bonne soirée.
1: Merci, à vous également. À demain, oui.
0: Avec plaisir.
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0: Et un plaisir en cache un autre. Celui-ci est signé Stevie Wonder. Isn't she lovely? C'est du caviar du 5 étoiles. Alors je me tais, on monte le son, on écoute ça sur Ici Nord tout de suite. Cadeau.

0: Des clairs prévus, mais de la chaleur et pas de pluie non plus prévue, et du gros soleil hein, côté météo. Et côté télévision, les coulisses, c'est Johan Rock qui nous y emmène tous les jours. Ce lundi, vous nous emmenez sur la Côte d'Azur, Johan, au milieu des bungalows à la rencontre de Laurent Ournac.
1: Camping Paradis, le plus célèbre de France qui cet été sur TF1 fête ses 20 ans. Alors on sort les bouées, la crème solaire, le parasol et direction le bord de la piscine.
2: Et je vais vous montrer pourquoi ce camping s'appelle Paradis.
3: C'est pas un camping comme les autres ici.
4: C'est la famille.
1: Une famille qu'on a plaisir à retrouver dès qu'arrivent les vacances dans ce décor naturel. Un vrai camping à Martigues, à côté duquel un faux a été construit exprès pour les besoins de la série. Au fil des années, cette fiction est devenue indissociable de son acteur principal, Laurent Ournac. Pourtant, au départ, elle avait été imaginée pour Vincent Lagaffe, à l'époque animateur sur TF1. Les scénaristes en avaient fait un personnage très sportif, pratiquant jet ski, moto, planche à voile. Finalement, Lagaffe qui tend la chaîne, c'est à Laurent Ournac qu'on proposa le rôle de Tom Delorme, le propriétaire du camping. Les scénaristes en firent du coup un personnage beaucoup moins tête brûlée que dans la première version. J'ai demandé au comédien si en 20 ans, son rôle à l'écran avait autant évolué que lui-même dans la vraie vie.
5: Oui, je pense qu'on s'est servi mutuellement l'un et l'autre. Tom a évolué en même temps que moi, j'ai évolué en même temps que Tom. J'ai commencé finalement à interpréter Tom. C'était un jeune directeur de camping qui n'avait pas forcément beaucoup d'expérience dans l'entreprise, de gérer une clientèle, de faire vivre un lieu. Et en parallèle, moi j'étais un jeune comédien. Je venais plutôt du monde de la scène et du café-théâtre. Moi, je suis devenu un comédien qui a appris un peu plus le monde de la télévision sur le plateau de tournage. Oui.
1: Et en deux décennies, le comédien aura eu également l'occasion de passer derrière la caméra pour réaliser au moins un épisode par saison. Il n'empêche, 20 ans dans une carrière, c'est pas rien. Alors, est-ce que Laurent Ournac se voit porter encore les tongs 20 ans durant ou songe-t-il parfois à céder les clés du camping?
5: J'ai envie de répondre les deux. J'ai envie encore d'être là dans 20 ans parce que c'est une aventure incroyable et une chance inouïe de pouvoir déjà se dire qu'on a fait vivre une série pendant 20 ans et qu'elle a su rencontrer son public et le renouveler et le conserver malgré l'évolution des médias en 20 ans. On est arrivé, il n'y avait que 6 chaînes de télévision et en même temps, il faut savoir s'arrêter un jour. Mais on se dit secrètement entre nous que le plus tard sera le mieux.
1: Ouais. Il lui reste beaucoup de trimestres à Tom.
5: Je sais, je crois qu'il va bosser au moins jusqu'à 65 ans. Oui. Donc bon. Il lui en reste encore quelques-uns.
1: En attendant de prendre sa retraite, Camping Paradis, c'est à voir ce soir, 21h10 sur TF1.

0: Le son de l'Australie de la fin des années 80, début 90 vraiment. In Excess avec Never Tear Us Apart.
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0: Et c'est le coup d'œil sur le pont Spassibette.
3: Tout cet été plongé dans la mémoire collective à travers des univers très différents comme le centre historique minier de Leeward. Il est ouvert tous les jours de 9h à 17h. 17h, c'est l'heure à laquelle ferme la billetterie. Et le centre historique minier de Leeward est le musée de la mine le plus connu en France, qui accueille plus de 165 000 visiteurs par an. Une véritable immersion. Il y a aussi des expositions temporaires. N'hésitez pas à vous rapprocher du centre historique minier de Leeward pour en savoir plus. Et puis il y a aussi le Saint-Joseph Village à Guînes qui vous propose de vous plonger dans la France rurale du siècle dernier à travers son écomusée. Le parcours est agrémenté d'une chasse aux énigmes. Ça, c'est pour toute la famille. 30 échoppes et ateliers qui vous accueillent. Une visite qui dure entre 2 et 4 heures pour moins de 10 euros. Rapprochez-vous de Saint-Joseph Village à Guînes dans le Pas-de-Calais pour en savoir plus. Et puis l'Hospice Comtesse, musée dans le Vieux-Lille, rue de la Monnaie, fait tapisserie, mais pour le meilleur de la tapisserie et de la broderie, avec une exposition à découvrir jusqu'au 11 octobre. Pour nous présenter cette exposition, la directrice de l'Hospice Comtesse et du Palais des Beaux-Arts de Lille, Juliette Singer.
4: L'exposition Musée de l'Hospice Comtesse sur les tapisseries Guillaume Vernier regroupe 14 tapisseries exceptionnelles qui appartiennent au Palais des Beaux-Arts et au Musée de l'Hospice Comtesse. On montre aussi un métier à tisser. Et ce qui est fabuleux, c'est déjà, ce sont vraiment des trésors de laine et de soie. C'était des objets qui étaient très coûteux, avec vraiment un savoir-faire d'exception dans la facture. Et puis, on revient aussi sur cette histoire vraiment de l'île liée au textile. Ce qui est intéressant aussi, c'est qu'on évoque la veuve de Guillaume Vernier, qui va garder ensuite la manufacture pendant 40 ans. Et à l'époque, une femme tenir une telle manufacture, ça n'était pas rien.
3: Trésors de laine et de soie à découvrir à l'Hospice Comtesse jusqu'au 11 octobre prochain.

0: Merci Marine. Petite info route, l'accident est terminé. Les trois véhicules en cause sur la 25, j'en parlais tout à l'heure, dans le sens Lille vers Dunkerque, au niveau de la sortie porte d'Arras. Donc il reste encore le bouchon sur l'autoroute 1, donc secteur de Fâche-Thumesnil en venant sur Lille. Comptez 7-8 minutes à peu près de temps de parcours en plus, hein, jusqu'à au lieu de l'accident qui est terminé. Tout cela va rentrer dans l'ordre tout doucement, donc prudence et un peu de patience.
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0: Et voilà, une petite douceur vieille, hein, quand même, cette chanson, mais toujours avec plaisir. Cabrel, je l'aime à mourir. La foi arrive dans une poignée de secondes, on jettera un petit coup d'œil sur la route et la météo, après ensemble.
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0: Il est 19h, voici le journal. La rédaction sur ICI Nord tout de suite.
2: Emmanuel Macron en Gironde, le chef de l'État est depuis quelques minutes aux côtés des pompiers, toujours mobilisés contre l'incendie monstre qui ravage le nord du bassin d'Arcachon. En 6 jours, les flammes ont parcouru 42 000 hectares. Faustine Moeran, le président, vient donc incarner la solidarité de la nation.
3: Oui, en effet, il est arrivé un petit peu après 18h en hélicoptère, venu de Paris donc avec sa délégation et accompagné du ministre de l'Intérieur. Il est arrivé à Mérignac sur l'aéroport de Bordeaux et puis s'est dirigé tout de suite vers l'une des casernes de pompiers de Bordeaux, dans le centre de crise du SDIS, donc le service départemental d'incendie et de secours. Il a commencé par évidemment une longue séquence de poignées de main. Vous allez bien? Est-ce que le moral est bon? Voilà les questions que le président de la République a posées, évidemment, à de nombreux élus présents sur place, des représentants aussi de l'ONF et des pompiers, avant ensuite de passer à une séquence plus d'explications de la part du patron des pompiers de Gironde, qui lui a présenté notamment des cartes.
4: Au moment où on parle, on a 70 km qui ont été réalisés en termes de coupe.
5: En deux jours.
4: Voilà, ce qu'on a battu.
5: 200 machines.
4: Voilà. Donc là, on a utilisé la même organisation qu'en 2022. Malheureusement, on est.
5: C'est ce qui est en vert.
4: C'est en vert.
5: Donc ça, c'est les. En fait, tout ça, c'est les pare-feux que vous avez créés ces derniers jours.
4: Voilà.
5: Et en violet, c'est ceux que vous êtes en train de finir.
4: Exactement.
3: Voilà un point de situation donc vraiment très concret sur l'avancée du feu et la stratégie des pompiers. Le président de la République n'ira pas a priori sur place. Il ne veut pas déranger les services de secours et de sécurité en allant réquisitionner des moyens pour sa sécurité donc dans les zones concernées. Il va en revanche avoir un échange avec les élus locaux dans la foulée de cette présentation par les pompiers. Des élus locaux qui a priori, on l'imagine, ont beaucoup de questions et de choses à lui dire.
2: Et on continue de suivre cette visite du chef de l'État dans notre article en direct sur ici.fr. Le feu se soir en Gironde est stabilisé mais pas encore fixé, avec une grosse inconnue, le retour de la chaleur. Dès demain, dans cette lutte, de nouveaux moyens sont débloqués, 10 véhicules blindés de la gendarmerie ainsi que de nouveaux moyens de l'Union Européenne, avec dès demain l'entrée en action de 9 avions et de 2 hélicoptères bombardiers d'eau. Face à cette situation qui dure, la journée a été marquée par une série d'annonces, la prise en charge des frais de relogement par les assureurs, la réponse aussi pour la vie économique au point mort, avec 13 000 entreprises à l'arrêt. Pour ces sociétés, le chômage partiel est activé, Laurine Benjebria.
6: Oui, ainsi que celles touchées par les conséquences des incendies parce que leurs clients ou leurs fournisseurs ont été évacués. Au total, 40 000 entreprises sont aujourd'hui à l'arrêt selon la Chambre du commerce et d'industrie de Gironde. Cela va de l'auto-entrepreneur au grand groupe industriel, contraint de réduire leur activité, voire de fermer leur établissement dans des secteurs variés, l'hôtellerie, restauration, les commerces, l'industrie, l'artisanat ou encore le tourisme. Plus de 100 000 salariés concernés à ce stade, d'après les chiffres de la CCI. Alors, pour éviter qu'ils ne perdent leur emploi, le gouvernement facilite les démarches pour recourir au chômage partiel. Ce dispositif qui avait été largement déployé pendant la pandémie du coronavirus. Concrètement, leur employeur leur versera une indemnité égale à 70% de la rémunération nette, en partie remboursée par l'État. Compte tenu de la situation exceptionnelle, se pose la question de savoir si le gouvernement va rehausser ce taux de prise en charge et donc s'il y aura moins de reste à payer pour l'employeur.
2: Vers une vente à la découpe du dernier papetier français Fibre Excellence, le tribunal de commerce de Toulouse écarte la seule offre globale de reprise déposée par le ministre d'air Mathieu Pigas à Tarascon dans les Bouches-du-Rhône. La liquidation est privilégiée. La décision officielle sera rendue demain. En attendant, les salariés bloquent leur usine. Dimitri Morgado.
7: Romain travaille pour l'entreprise depuis 23 ans. Il a la sensation d'avoir été baladé.
8: Pendant le Covid, on nous a fait travailler. Vous êtes essentiels. On a besoin de vous. On a travaillé en effectif réduit. On a fait des journées de 12 heures. Et puis, arrive là, finalement, pas si essentiel que ça.
7: À côté de lui, Adrien, 20 ans de boîte, est lui aussi particulièrement amer.
9: Là, aujourd'hui, c'est surtout la colère. La colère parce que l'État pouvait faire quelque chose, pouvait nationaliser de manière temporaire, pouvait nous aider. Et puis, malheureusement, l'État a fait le choix de nous abandonner et de laisser encore une fois une usine disparaître.
7: Florian est le responsable syndical Force Ouvrière sur le site de Tarascon. Il regrette aussi que l'État n'ait pas accompagner le projet présenté par Mathieu Pigas.
10: Le gouvernement est critique, mais il n'agit pas. Qu'est-ce qu'il fait pour nous, pour nos emplois, nos sites, nos bassins de vie, hein, parce que qu'est-ce qui va rester ici là ? On se pose la question, franchement, ça va être déjà qu'il n'y avait pas grand-chose.
7: Et parce que les salariés ont peur pour leur avenir, bien sûr, mais aussi pour le futur de leur territoire, pour les commerces alentours, pour les chauffeurs qui livraient le bois, même pour les nourrices qui gardaient leurs enfants. Ils le disent, ils craignent que ces acteurs qui gravitent autour de leur entreprise soient les victimes indirectes de cette liquidation.
2: Et dans l'autre usine à Saint-Gaudens, en Haute-Garonne, une offre de reprise de dernière minute a été déposée ce matin.
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0: Allez, à 19h05, un petit mot de la météo juste hein, pour vous annoncer que la nuit n'est pas trop chaude, ça c'est bien. Demain, ça va commencer à monter au niveau température quand même, puisqu'on atteindra les 30 à 31 degrés dans l'intérieur, 27 en Flandre-Maritime. C'est mercredi où la journée sera vraiment chaude, caniculaire, 34 à 36 degrés sous abri dans l'intérieur, 30 à la côte et des nuits pratiquement 20 degrés. Donc patience, on profite encore un peu de la relative fraîcheur de ce soir et de la nuit à venir. L'infotrafic à 19h05, écoutez. Plus de difficultés, hein. L'accident, je vous le disais, est terminé sur secteur de la Porte d'Arras, la 25, il y avait 3 véhicules en cause, c'est fini. Et le bouchon résiduel qu'il y avait encore juste avant la faute 19h est disparu, terminé. Plus de difficultés à signaler sur tous les axes, on a une bonne fluidité. Soyez prudents bien sûr, et on retrouve Laurent Petit-Guillaume tout de suite, à demain.
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11: Bonsoir à tous, et pour ceux qui ont les doigts de pied en éventail, bonnes vacances! Chaque soir, on se balade dans nos souvenirs en musique. Enfin, surtout si vous avez grandi pendant les années 80. Hein. Des anecdotes, des refrains qui font du bien, c'est jusqu'à 20h. Et ça commence comme ça.

0: Philippe Bellet, Phil Collins, Easy Lover.
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0: C'était ça les années 80, le partage, même si l'on vient d'univers différents, ça donne cette merveille Easy Lover, un batteur, un chanteur anglais et un chanteur-compositeur américain. Un ancien de Genesis et un ancien d'Earth, Wind & Fire qui se mélangent. Enfin, en tout bien, tout honneur, hein, rien d'autre. Contrairement à George Michael, qui lui, quelques années plus tard, en 87, n'hésite pas à nous faire une déclaration plutôt chaleureuse. I want your sex. Résultat numéro 1 planétaire.
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0: Les brunes comptent pas pour des prunes, c'était Lio. Retour en force pour la reine de la pop en France. Il y a quelques semaines sortait enfin un nouvel album très réussi. Et pour fêter ça, Lio sera en concert à l'Olympia de Paris le 17 décembre prochain. Comme quoi, les brunes, même avec quelques cheveux gris aujourd'hui, ne comptent toujours pas pour des prunes. La suite de 100% années 80 arrive dans un instant. Jean-Jacques Goldman, pas toi, juste après ça.
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0: Vous écoutez Ici Nord, 100% années 80, ça continue dans une minute après quelques infos.
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0: Jeanne Mas, c'était Sauvez-moi.
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0: Alors pour la suite, j'ai choisi un tube léger, sympa, très 80, le fameux Too Shy de Kaja Gugu. Oui, drôle de nom hein, quand même. On croyait à un plat asiatique au début. Mais pourtant, ils étaient anglais, jeunes, au look détonnant, chemise pastel, coiffure explosée. Pour ressembler au chanteur devenu une star, Limahl, il fallait se munir d'un sèche-cheveux surpuissant et d'une bombe de laque, ou deux, façon pétard multicolore. Bon, aujourd'hui, ça ferait peur, mais à l'époque, on osait. Il fallait juste ne pas être timide. Ah, timide. Too Shy. Eh oui, en anglais.
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0: Michel Polnareff, c'était Radio. Un des titres de l'album Bulle, sorti en 81, une chanson sur l'importance des médias dans nos vies de tous les jours. Ah ben c'est vrai que la radio, c'est important. Pour le moral, nous on est là chaque soir. Hein. Et la musique continue d'ailleurs dans un instant dès 20h. Vous allez retrouver les essentiels de l'émission Décibel avec Émilie Mazoyer. Mais ce sera après un autre tube des années 80. Teardrops, Womack & Womack, juste après ça.
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2: Bonjour.
3: Bonjour, bienvenue dans Décibels, cher Sam Sauvage. Ce premier album de Sam Sauvage qui vient de sortir, mesdames, messieurs, évidemment, on va se balader dedans. Vous rappelez que Sam Sauvage, peut-être qu'avant de l'entendre, vous l'avez vu, notamment avec la vidéo de cette première chanson, Les gens qui dansent.
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0: sais pas ce qui est le plus percutant dans cette chanson, justement, si c'est le son, si c'est la découverte de la voix de Sam Sauvage, ou ouais, ce look et cette petite danse qui vous colle à la peau. Là, vous partez en tournée. Tous les jours, vous allez la faire, cette danse
1: de, ah ouais, des gens qui fait. Dansent. Ah ben moi, quand je me dis que les gens ont pris leur place, ouais. Pour nous, c'est un concert de plus à chaque fois, mais pour les gens, souvent, c'est la première fois qu'ils me voient, donc et qu'ils nous voient avec les musiciens et les musiciennes. Donc il y a un peu un truc où on donne tout le soir, et puis tant pis pour le lendemain.
0: Bravo pour la condition physique.
1: Merci, on ne fait qu'on peut.
0: Sam Sauvage, vous l'avez vu aussi dans le joli clip de Clara Luciani. Garçon mystérieux qu'elle regarde dans la rue. Voilà. Premier rôle, n'empêche, dans un clip, ça vous a donné envie d'en faire d'autres,
1: ouais,
0: ou même du cinoche.
1: Ah bah quand j'ai fait ça, je me suis dit, oh, pour vous, ce soit pas le dernier.
0: Ouais.
1: Non, en vrai, je sais pas. Moi, je pense pas du tout que j'ai un talent pour ça.
0: Oui, faire l'acteur, c'est pas dans
1: vos... Non. Bah, déjà, chanteur, c'est dur. Alors, quand elle m'a dit, viens faire l'acteur, moi, je lui ai dit que je vais couler ton clip. Puis elle m'a dit, non, ça va être génial. Bon, on l'a fait.
0: Elle voilà. avait la vision. Bravo, Clara. Alors, mesdames, messieurs, bonsoir. Les vieilles personnes comme moi ont la ref, ça, mais beaucoup trop jeune pour avoir entendu Yves Mourouzi dire mesdames, messieurs, bonsoir. Mais n'empêche que l'album s'appelle Mesdames, messieurs. Et c'est pas juste un gimmick, ce mesdames, messieurs. Il est là, dans l'album, dans plusieurs chansons, dans la chanson d'ouverture, donc,
1: bien
0: qui s'appelle Avis de tempête, où vous incarnez un présentateur météo, mais pas que, complètement dépassé par les fracas du monde.

0: drôle comme ref, mesdames, messieurs, pour votre génération qui regarde sûrement pas le 20h et qui s'informe autrement. Et le mesdames, messieurs, bonsoir, il vient d'où, de vos souvenirs d'enfance?
1: Ouais, je sais pas, pour moi c'est même l'expression que j'aime bien. C'est ce truc un peu solennel, ouais. Et à la fois qui s'adresse à tout le monde. Et puis quand on dit mesdames, messieurs, on a l'impression qu'on va dire un truc important.
0: Oui, c'est vrai.
1: C'est beaucoup plus que écoutez-moi, j'ai un truc à vous dire. Là, c'est mesdames, messieurs. Ça, oui. Voilà, c'est vraiment écoutez-moi parce que ça va être important. Et je trouve ça très chouette. Et surtout, je voulais que l'album ce soit un peu une injonction. C'est-à-dire que comme c'est un premier album, que j'ai la sensation que voilà, à part quelques personnes qui ont vu les gens qui dansent de temps en temps, je suis loin d'avoir eu une reconnaissance nationale, il n'y a rien du tout, donc il faut un peu montrer ce qu'on fait, et je pense que c'est un peu une invitation à écouter l'album.
0: C'est sa première rencontre, mesdames, messieurs, point d'exclamation. Mesdames, messieurs, c'est pas seulement les gens très bien habillés de la télé qui le disent, ou les hommes politiques au début d'un discours, ça peut être aussi quelqu'un qui fait la manche dans le métro.

0: s'appelle Un cri dans le métro. Et donc autant sur la chanson d'avant, vous incarniez un personnage qui était plutôt rigolo, là vous incarnez quelqu'un qui est en pleine détresse et qui va exploser. C'est des rôles que vous vous écrivez. Pourquoi ces rôles-là ?
1: Ça dépend. Des fois, je prends un rôle, des fois, je prends une incarnation, ou des fois, je ne joue pas de rôle. Ça m'arrive aussi.
0: Dans les chansons.
1: Ouais. C'est, en fait, je m'adapte beaucoup par rapport à la chanson. Hein. C'est-à-dire que moi, c'est pas du tout un album concept. C'est vraiment chanson par chanson. Si je pouvais, je ne sortirais que des chansons une par une, mais je voulais faire un contenant quand même. Et je pense que là, pour le coup, c'est plus une incarnation de ce que j'ai vu, d'une situation. C'est-à-dire qu'on l'a tous vécu un peu ce truc-là, et même ailleurs que Paris, ailleurs que Lille, là où il y a encore même un bus, dans la rue, tout simplement. Ouais. Je veux dire, ce mec que j'ai vu péter un cas dans le métro, hein, littéralement, bah là j'ai pris la position osée de devoir l'incarner, et je le fais sur scène, et je pense que ça a donné du cachet au message, et ça a donné surtout plus de puissance au message.
0: Plus de force, c'est-à-dire que quand vous êtes cette personne et que vous vous adressez aux gens en disant mesdames, messieurs, c'est plus fort que si vous vous mettez, oui, dans votre rôle de chanteur observateur et vous dites, j'ai vu un type dans le métro, il a dit ça.
1: Bien sûr, parce que moi, j'étais pas derrière la vitre du métro, c'est ce que je dis souvent, j'étais même dans le métro, et à ce moment-là, je le dis pas fièrement, mais je veux dire, moi non plus, j'ai pas donné 2 €. Hein. Je veux dire, quand il est passé, j'ai à peine laissé un regard, et c'est pour ça que c'est pas une chanson très engagée, en fait, c'est une chanson beaucoup plus engagée contre l'indifférence que je mettais en avant. Donc, cette incarnation était nécessaire, je pense.
0: Donc, plus, on va dire, oui, vous êtes concerné par ce qui se passe autour de vous, que ce soit dans Un vide tempête ou Un cri dans le métro. Mais qu'est-ce qui fait qu'un moment comme ça, ça devient une chanson, typiquement là, Un cri dans le métro, qu'est-ce qui fait que ce jour-là, cet homme-là qui fait la manche et qui s'énerve parce que personne lui donne et qu'il est au bout du scotch, qu'est-ce qui fait que ça devient une chanson ? C'est quoi le déclic pour vous ?
1: Bah justement, pour moi, quand je dis le cri dans le métro, c'est le cri et c'est un peu la sensation qu'on a tous crié à ce moment-là. C'est des moments un peu rares comme ça où parce que quelqu'un qui fait de la manche dans le métro, il y en a tous les jours. Hein, je veux dire, on les voit tous les jours quand on va au boulot, quand on va ailleurs, peu importe. Là, ce gars-là avait un truc où il s'est énervé contre une pauvre vieille dame, comment qu'elle non plus n'y était pour rien en fait.
0: Ouais.
1: C'est ça, on y est pour rien et à la fois c'est devant nous. Alors qu'est-ce qu'on fait ? Est-ce qu'on regarde ? Est-ce qu'on regarde pas ? Lui, il a décidé qu'il fallait le regarder à ce moment-là. On l'a tous regardé. Et puis finalement, cette dame, elle a donné 2 €. Et moi, je me suis dit, ok, c'est peut-être un moment d'humanité à photographier. Et c'est important pour combattre l'indifférence, la seule chose que je combats presque dans cette chanson, c'était important d'en faire quelque chose d'immortalisé. Ouais.
0: Bah vous l'écouterez sur le premier album de Sam Sauvage, Mesdames, Messieurs, point d'exclamation. Donc, et si ça se trouve, j'ai dit une grosse bêtise, Sam, parce que pour nous qui achetons des disques, qui découvrons des artistes, je me dis, première grosse tournée, premier album, première nomination aux Victoires, Révélation, c'est le début de l'aventure. Mais en fait, vous, l'aventure, elle a démarré bien avant. Ça fait plusieurs années que vous faites de la musique.
1: Oui.
0: Vous avez même lu dans une interview dire que vous aviez la sensation même d'avoir eu un petit temps de galère.
1: Ah oui, bien sûr. Mais après, c'est normal que les gens ne savent pas. Hein, parce
0: bah oui.
1: qu'il y a une exposition un peu cette année, des choses comme ça, dont je suis très très content.
0: Ouais.
1: C'est-à-dire que moi, ça change ma vie aussi. Hein. Ça change la tête de mes concerts aussi,
0: ouais.
1: Tout ça. Mais non, moi, ça fait 10 ans que je fais de la musique et ça fait à peu près, je pense, oui, pour être honnête, 8-9 ans. Très vite, j'ai voulu avoir un projet musical, tenter ma chance, en fait, en tant que jeune dans la musique. Donc, ouais, j'ai connu un peu 8 ans, 9 ans de bars, de restos et comme je disais, de concerts dans l'indifférence, mais une indifférence nécessaire avant de connaître autre chose, je pense.
0: Qu'est-ce qui vous a donné la niaque, la force de continuer ? Parce que oui, servir des pizzas ou des bières pendant 1 an, 2 ans en attendant, soit, mais 8 ans, c'est long. C'était quoi ? C'était de l'espoir ?
1: Je pense que j'avais beaucoup d'espoir. Et même si je traversais forcément des grands moments de doute, mais comme j'en traverse aussi aujourd'hui, parce que là maintenant, il y a une autre pression, la sortie d'album, des choses. Donc, ouais. En fait, c'est une pression différente. Il y avait la pression d'arriver à sortir un album. Ensuite, la pression que l'album fonctionne. Il y a toujours de la pression dans la vie, mais pas que pour ce métier-là, il y a des métiers bien pires que ça d'ailleurs. Moi j'ai cette chance-là. Non, mais je pense que j'ai tenu entre guillemets, hein, c'était pas si dur que ça, mais j'ai tenu parce que l'aventure est aussi intéressante, le chemin est aussi intéressant que la présumée arrivée qui n'existe pas.
0: Oui.
1: Et pour moi, tant qu'il n'y a pas d'arrivée, il y a du chemin et moi ça me plaît. Donc même jouer dans les restaurants, si demain j'y retourne, alors oui, ça va me faire bizarre, mais c'est pas un truc qui va me m'horripiler.
0: Comment dire ? Est-ce que maintenant, vous pouvez dire mon métier, c'est musicien ? Et si oui, à partir de quel moment vous avez commencé à le dire ?
1: J'ai commencé à le dire de manière tout à fait pragmatique et très économique, en fait, à partir du moment où j'en vis. Alors, ouais. Je veux dire, là, ça fait depuis récemment, très récemment, ça fait un peu moins d'un an. Et oui, moi, je me suis toujours refusé à dire, en me présentant, que j'étais musicien. Je disais souvent, je suis barman, mais je fais de la musique. Je suis régisseur au théâtre. Je l'ai été pendant 2 ans, mais je fais de la musique et j'aimerais bien un jour que ça fonctionne. Et là, aujourd'hui, si ça fonctionne, je sais pas, mais en tout cas, je dis, je suis musicien. C'est mon métier et c'est très, très cool.
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le musicien Sam Sauvage est notre invité ce soir. Mais sachez que sur l'album, vous allez aller de surprise en surprise et plein d'ambiances différentes. J'ai beaucoup aimé à quel point vous m'avez baladé et vous avez joué avec mes émotions, mes humeurs, mes réactions. En écoutant Mesdames, Messieurs, j'ai un sourire amusé. En écoutant Je suis pas beau, parce qu'on se l'est tous chanté ado en se regardant dans le miroir.

0: sommes sauvages. Je suis pas beau. Mais voilà, là, vous, les ados vont vous adorer. Hein.
1: Ah, c'est vrai?
0: Ah, bah oui, je pense. On se dit, là, je suis pas tout seul. Moi, si j'avais vu cette chanson-là quand j'avais 15 ans, ça m'aurait fait un bien fou.
1: C'est vrai? Ah, ben, ouais. Moi, elle m'a fait un bien fou de l'écrire aussi.
0: Donc, il y a ces moments-là vraiment joyeux, souriants, bah, comme les gens qui dansent, ou comme ça, on laisse Sam Sauvage nous emmener dans son univers. Et puis, je vous rappelle que le monde va mal, hein, on l'a dit au tout début de l'interview. Et donc, il pleut des femmes. Histoire vraie, Sam, vous avez perdu une amie victime d'un féminicide.
1: Tout à fait, oui. Il y a un an, à peu près ça.
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1: Au destin volé par ceux qui manquent de courage, quelle plume. C'est forcément plus difficile à écrire que je suis pas beau. Alors est-ce que c'est juste une difficulté différente?
2: Je pense que c'est tout seul au bout d'un moment. Il enfin, y a des chansons comme ça qu'on écrit en 10-15 minutes. Celle-là forcément on faisait partie, parce que d'autant plus que ça m'a touché personnellement. Et je pense que ça m'a fait du bien de l'écrire en fait. Moi ça remplit. De toute façon en tant qu'artiste on fait des chansons souvent pour se remplacer des consultations de psy. Hein. C'est littéralement ça. Hein. Parce que, quand... Et en fait c'est la même chose qui s'est passée là. Et même si c'est un sujet difficile... dur à écrire, dur d'en parler en interview, tout ça, je pense que c'est nécessaire d'en parler. C'est justement ce qui fait tout l'intérêt de cette chanson, c'est pas pour rien que je l'ai écrite, c'est quand j'ai découvert que mon ami Lison, hein, son prénom, comment en fait n'était qu'un numéro. Quand je l'ai vu sur le compte Noutou, sur Instagram, des choses comme ça, qu'en fait c'était la 171e, 163e de l'année, je ne sais plus. Et comment, c'est ça, c'est pour ça qu'il pleut des femmes, je parle vraiment de cette averse-là. Et même si c'est dur d'en parler, je pense qu'il faut en parler, il faut encore en parler. C'est à force d'en parler qu'on va réussir à combattre au moins le truc. Et si je peux apporter ne serait-ce qu'un petit caillou à l'édifice, ce sera déjà ça.
1: Bah merci de l'avoir fait, elle est très poignante et parlante et en plus merveilleusement écrite cette chanson. Revenons à la maison, ça fait plaisir. Boulogne-sur-Mer.
2: Bien sûr.
1: C'est un endroit important pour vous, c'est là que vous avez grandi, Sam?
2: Oui, tout à fait, c'est ça. Je suis un nordiste, un vrai de vrai.
1: Il y a une chanson donc dédiée à votre ville, Boulogne.

0: C'est quoi votre fidélité, votre lien à Boulogne pour en faire une chanson? C'est comme Orelsan avec Caen.
1: C'est une phrase que je dis toujours, mais c'est parce que quand je l'ai trouvée, quand elle m'est venue, je me suis dit que c'était la meilleure façon de décrire cette ville-là. Et c'est un vrai compliment, hein, ça paraît bizarre, mais c'est juste que c'est une ville qui est aussi belle dans sa laideur que laide dans sa beauté. Je trouve que c'est vraiment la phrase qui lui convient le mieux, que j'aurais pu glisser dans cette chanson d'ailleurs si je ne l'avais pas trouvée après.
0: Pour la réédition, on note.
1: Pour Boulogne 2. Mais c'est une ville qui m'a hébergé, j'aime bien ce terme-là, de mes 0 à mes 18 ans. Ouais. Moi, je me définis très peu de là d'où je viens. Mais par contre, c'est important d'en parler. Je veux dire, moi, je me définis plus par là où je vais. C'est ce que je préfère. Mais par contre, je voulais quand même rendre hommage un peu à cette ville et parler aussi de ce qui se passe là-bas. Parce que c'est une ville qui a beaucoup d'histoire, qui a été détruite pendant la guerre, des choses comme ça. Mais les gens, je sais pas pourquoi, ont gardé un cœur énorme. Et les événements aussi tragiques qui s'y passent, avec le cimetière de la Manche, hein, comme on dit, les migrants qui se noient dans la Manche. Et je vois en fait tous les clichés très tenaces à Boulogne. On parle de racisme, on parle de tout ça. Alors qu'en fait, moi, tout ce que j'ai vu, c'est des pêcheurs aller sauver des migrants en mer. Donc les pêcheurs avant qui mouraient de la mer viennent maintenant sauver ceux qui sont dans des embarcations de fortune. Et ça, je voulais un peu trouver ce double sens pour raconter cette double histoire, ce passé et ce présent qui finalement se lie comme jamais à présent même.
0: Il y a beaucoup de profondeur en fait dans votre album, et c'est vrai que avec les premières chansons, notamment Les gens qui dansent, etc., on s'attendait pas forcément à ça. Est-ce que vous vous rendez compte que vous surprenez dans le très bon sens du terme? Mais voilà, moi franchement, la première, je me suis fait avoir. Je vous ai vu arriver, votre petit look là, votre petite choré et tout. J'ai dit génial, il est trop sympa, Sam Sauvage. En fait, oui, il est trop sympa, Sam Sauvage, mais il est aussi très profond. Enfin, je dirais, il y a du monde là-dedans.
1: Il est pas dépressif, promis.
0: Non, c'est pas ça, mais intelligent, vous écrivez divinement. Quand dans Roi du silence, vous racontez l'histoire alors de beaucoup de couples, mais là en l'occurrence c'est l'histoire de vos parents et de votre papa qui se barre au moment de votre naissance. Vous avez des phrases géniales. Qu'on est

0: un roi du silence, ça vous évite la consultation de psy pour vous réconcilier avec votre père?
1: Bien sûr, et c'est pour ça qu'il y a autant de métaphores. Parce que,
0: il y a des princesses, des rois, tout ça. Mais
1: j'assume de dire que je me cache derrière ça. En fait, j'ai pas de problème à le dire, et je pense que le jour où je réussis à écrire une chanson avec des mots directs, comme je le fais souvent dans d'autres chansons, c'est que là, j'aurais vraiment guéri mon truc à l'intérieur de moi. Mais bon, on guérit pas souvent si vite qu'on veut. Et puis surtout, moi, j'ai même pas envie de guérir. Je me sens très bien comme ça aussi maintenant. Donc, je me suis un peu caché derrière ces métaphores-là. Et si je l'ai sorti, parce que c'est un peu une valeur personnelle, j'écris d'habitude plus sur les gens que sur moi. Là, je me suis dit que mon histoire, je pense que je suis pas le seul à l'avoir vécue. Je pense qu'elle parlerait à beaucoup de gens. Donc, c'est pour ça que je voulais un peu la glisser comme ça, en espérant que les gens la comprennent, la reçoivent, bien sûr. Ouais.
0: Alors, on parle de mots directs. Je ne t'aime plus, c'est suffisamment direct.
1: Ouais, là, pour le coup, j'avais pas besoin de psy. J'y suis allé franco.
0: On y va alors. Sam Sauvage, je ne t'aime plus, mesdames, messieurs. Désolé, les psys, on peut pas tout avoir.
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0: Message reçu, Sam Sauvage est l'invité de Décibel. J'ose même pas vous demander pour qui elle était, si la personne a bien reçu le message. Non, c'est vrai. Non, mais hey, c'est hyper cruel.
1: Ouais, mais je pense que c'est mieux de le faire en chanson que de dire des mots pareils en face ou un truc du genre.
0: Puis
1: surtout, c'est plus facile de dire. Je trouve que dans la vie, c'est plus facile de dire je t'aime dans un gros mensonge que je ne t'aime plus dans une vérité bien brutale.
0: C'est pas
1: donc,
0: faux.
1: Dans un album, c'est mieux que dans une relation.
0: Bosser, Sam Sauvage, ce premier album, il est né de vous uniquement ou bien vous êtes plusieurs? Est-ce que quelqu'un écrit avec vous, compose avec vous, produit avec vous?
1: Alors sur Mesdames, Messieurs, comme sur l'EP avant, l'album comme l'EP, moi j'ai fait auteur, compositeur, interprète dans sa totalité. C'est-à-dire que voilà, j'ai tout écrit tout seul, la musique aussi, le texte, et par contre l'interprétation également, pardon. Et après, par contre, pour la première fois, je me suis entouré d'arrangeurs. C'était une volonté de ma part, je voulais un peu ouvrir ma musique à d'autres horizons, notamment sur des titres comme Boulogne, Il pleut des femmes, Je ne t'aime plus, là qu'on a écouté tout à l'heure. Et en fait, j'ai rencontré des gens assez sympas pour le faire. Pierre Cheguillaume, Simon Kenéa, qui travaille notamment avec Zao de Sagazon, à Nantes, dans un studio. On a fait ça pendant tout l'été dernier. Et puis aussi David Enfrein, qui comment travailler sur Ne t'en fais pas pour elle, la basse, un peu le, on l'a appelé le hooligan de la musique, et je trouve ça hyper bien trouvé.
0: On va écouter d'ailleurs Ne t'en fais pas pour elle tout de à l'heure. Donc voilà, on va se rendre compte de ce que le hooligan.
1: C'est ça, c'est un vrai de vrai. Et une dernière personne qui est Xavier Demar, qui a travaillé beaucoup avec son frère Pierre Demar sur Je suis pas beau, pour ce côté pop, cette fraîcheur. En fait, j'allais chercher des sonorités chez des gens.
0: C'est ça.
1: Pour ressembler à mon album.
0: Parce que vous, naturellement, vous allez vers quel genre de sonorité? C'est quelque chose comme les gens qui dansent? C'est un truc un peu cold wave, un peu post-punk?
1: Du tout, mais je suis vraiment très éclectique. Donc c'est que dans chaque chanson, il y a un style différent. C'est ça que j'aime bien. C'est ce que j'espère avoir.
0: Mais par exemple, quand vous composez quelque chose qui est brut, qui n'a pas été arrangé, etc., ça ressemble plutôt à quoi? À des sons synthétiques? Ça ressemble à du piano? Comment vous?
1: Ça dépend de la façon dont je compose, en fait. C'est-à-dire que parfois, des fois, quand j'ai le texte avant, je vais l'habiller d'une certaine manière. Et quand je me dis que le texte est un peu solennel, des choses comme ça, je vais le faire au piano. Et puis parfois, j'ai un riff de guitare, ou parfois j'ai juste un truc de
0: synthé.
1: Donc
0: vous êtes pianiste, guitariste?
1: En fait, j'aime bien dire que je fais un peu tout, mais pas très bien. je suis pas un grand soliste de guitare, je suis pas un grand pianiste du tout. Mais
0: ça vous permet de bosser et de composer.
1: C'est ça, ouais. Ça me permet en fait de composer. Et après, il y a des gens dont c'est le métier, par exemple, d'interpréter très bien les guitares, tout ça, à qui je confie ça de manière naturelle.
0: Mais d'accord, mais je comprends mieux aussi pourquoi vous êtes tellement chouette en interview, pourquoi aussi vous êtes tellement content de faire plein de dates. C'est parce qu'en fait, toute une partie du boulot est archi solitaire pour vous.
1: Ah oui, carrément. Moi, je suis content quand je m'entoure d'équipe après.
0: Je comprends mieux ça. Ouais, c'est ça. Mesdames, Messieurs, est disponible. Vous l'avez compris, c'est un vrai coup de cœur pour toute l'équipe de Décibel. Et c'est très sympa d'être venu nous en parler.
1: Mais merci de m'avoir accueilli.
0: À la prochaine, Sam.
1: À bientôt. Merci pour tout.

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4: Bonjour.
5: Bienvenue dans Décibel. C'est la première fois que vous venez dans l'émission.
4: Et complètement, comment j'ai pu manquer ça, Décibel?
5: Voilà.
4: En courant.
5: Exactement. En tout cas, je suis ravie de passer ce petit moment ensemble à l'occasion donc de la sortie The Kiss the Beast. L'album commence par la chanson du même nom, un vrai générique de début comme on les aime.

chanson que vous allez écouter une fois et chanter 150 000 fois. Voilà, c'est le principe de ce Kiss the Beast. Alors, avant de se plonger dans l'album, Sébastien, j'avais envie qu'on fasse un peu les présentations, puisqu'on ne s'est jamais parlé ici, et dire que c'est super réjouissant d'avoir un artiste tel que vous dans l'émission, parce qu'en fait, il y a plein de portes d'entrée à votre travail. Il y a des gens qui ont pu vous découvrir sur la bande originale de Lost in Translation, le très beau film de Sofia Coppola en 2003, avec Fantino.

votre ritournelle qu'on utilisait tout à l'heure en générique de bienvenue. Alors oui, elle date de l'album Politics en 2004, mais elle était aussi jouée merveilleusement à la cérémonie d'ouverture des Jeux Paralympiques Paris 2020.

0: de souvenir, ça, pour vous, cette cérémonie des JO?
1: Grand souvenir, vraiment, c'était vraiment très impressionnant à faire. Déjà, j'étais très content qu'on m'invite, qu'on me propose de le faire. Je me suis dit, ah bah, vraiment, c'est sympa, quoi. Je me voyais finir au fond d'une cave tout seul, et puis en fait, non, on est venu me chercher, et on m'a mis en plein soleil, voilà. Non, en vrai, j'étais hyper content qu'on m'appelle pour faire ça. J'ai des grands souvenirs, je l'ai dit souvent, mais j'adorais ce convoi qui venait me chercher à les maisons pour aller répéter sur place, donc avec des policiers, des motards qui ouvraient le chemin, comme ça, Paris n'a jamais été aussi fluide.
0: C'est ça.
1: C'était journée porte ouverte, quoi.
0: À la Concorde en 5 minutes.
1: Et c'était génial de vivre Paris comme ça. En plus, en vrai, franchement, je veux dire, Paris sans embouteillage, c'était vraiment merveilleux. Donc ça, j'adorais ça. Surtout les enfants, il y avait ce côté convoi présidentiel qu'on aimait beaucoup.
0: Ouais.
1: Et puis, j'ai adoré être sur la place de la Concorde comme ça, mais transformé. Moi, surtout que bon, c'était à la fin de l'été, il faisait hyper beau et le ciel bleu, cette ambiance de fin d'été et tout. D'habitude, déjà, j'adore ça, la fin de l'été. Mais là, en plus, avec cet événement-là, alors, c'était vraiment magique, quoi.
0: Ouais, côté patrimonial aussi, quand même, de se dire que oui, vous avez une carrière, on l'a dit, voilà, de 25 ans, forcément plein de bons moments. Vous avez voyagé partout dans le monde avec votre musique, mais là, cette chose-là de représenter la France, ça fait quelque chose à l'ego ou pas du musicien que vous êtes?
1: Ouais, quand même pas mal, je dois dire, c'est vrai. Et puis après, j'ai été fait chevalier des arts et des lettres, et je crois que c'est pour ça, j'ai l'impression, parce que c'était dans la foulée. Donc j'imagine que ça a eu une influence. Je sais pas, j'ai jamais su vraiment pourquoi j'avais été fait chevalier des arts et des lettres, mais ça, à mon avis, c'est pour ça. Et puis, c'est vrai que, alors, autant je suis complètement apolitique et puis j'ai un refus de l'autorité totale, mais enfin, même si j'ai un super bon feeling avec la police, je me souviens notamment une fois à Cannes,
0: ouais.
1: J'avais été au jouet club de Cannes, et moi j'achète beaucoup de cadeaux aux enfants, enfin bon, je suis très bon.
0: Vous en avez à vous, puis j'imagine qu'il y en a en plus des enfants autour de vous.
1: Non,
0: vous
1: les gâtez. Là, c'était vraiment mes enfants,
0: vos enfants.
1: Les miens, ouais. Quoi. Et on avait tellement de sacs, donc on marchait un peu comme ça dans la rue, et carrément, des policiers m'ont reconnu, et ils nous ont aidé à porter les sacs de jouets jusqu'à l'appart, donc j'étais là, ouais, super.
0: C'est classe.
1: Et donc, mais alors, voilà, donc, mais enfin, en tout cas, c'est vrai que je me sens toujours un petit peu, c'est ce que je dis souvent, mais un peu renégat. J'ai l'impression de vivre tout seul dans ma cabane. Enfin, je vis pas dans une cabane, et en plus, je vis pas du tout seul. Mais c'est une impression que j'ai un peu comme ça. Donc là, le fait de participer à un truc un peu commun, de partager ça avec les gens qui habitent le même pays que moi, ça m'a fait hyper plaisir, carrément.
0: Sinon, j'ai une théorie pour la médaille. C'est peut-être pour l'Eurovision. Allez savoir. Moi, j'ai un souvenir ému de Sébastien Tellier, Eurovision 2008. Il entre sur scène en voiturette de golf. Moi, j'ai trouvé ça so chic, so French. Elle est encore dans ma playlist, cette chanson divine.
1: C'est
0: moi,
1: sympa.
0: J'ai trouvé extra.
1: Ah, c'est sympa. J'étais content avec cette chanson parce qu'en fait, on croit que derrière, ce sont des voix qui chantent comme des chœurs. Mais en fait, donc, les gens de l'Eurovision m'ont obligé à ce que ces espèces de chœurs qui arrivent derrière, choup, wap,
0: ouais.
1: Du choup, soient chantés en vrai. Mais en fait, non, moi, tout ça, ces sons-là, je les ai avec un synthé qui était le Roland RD700. Enfin, je veux pas être trop technique, mais, et j'avais, une fois, j'avais loué ce synthé pour un concert. Enfin, bon, bref. Et puis, j'étais tombé sur ce son-là qui est un son magique.
0: Ouais.
1: Tu vois, on appuie, on met quelques doigts et ça organise. Ça organise toute une chorale. Et j'avais adoré ce truc-là. Et je m'étais dit, bon, un jour, je m'achèterai. Donc, je me le suis acheté. Et puis, en m'amusant avec à la maison, j'étais tombé sur cette chanson. Mais en fait, j'avais commencé, c'est rare d'ailleurs, dans une chanson, j'avais finalement, d'une certaine façon, commencé par les arrangements. Parce qu'en appuyant sur le synthé, ça faisait choupi-wapi. Et puis, par-dessus, j'avais inventé une petite mélodie et ça donnait divine, quoi.
0: Bah, moi, j'aimais beaucoup. Voilà. Donc, moi, pour ça, je vous aurais filé la médaille. Que ce soit pour ça ou pour les JO. En tout cas, elle est là, la médaille de chevalier des arts et lettres. Bravo à vous, Sébastien Tellier.

0: c'est une chanson qui s'appelle Copycat. Copycat, c'est un, dans le meilleur des cas, un copieur. Dans le pire des cas, c'est-à-dire ce qui vous est arrivé, c'est une usurpation d'identité. Ce qu'il faut dire, c'est qu'en plus de tout ce que j'ai cité, vous êtes aussi hyper célèbre, pas que pour votre musique, mais aussi parce que vous êtes un des rares hommes à être une égérie Chanel. Donc vous êtes aussi beaucoup dans les magazines de mode, dans la presse, etc. Et donc vous avez atteint un degré de célébrité qui fait que quelqu'un s'est fait passer pour vous.
1: Mais complètement. Alors bon, je l'ai appelé la chanson Copycat, mais pour un copycat, c'est un serial killer qui imite les crimes d'un autre serial killer, j'imagine.
0: Ah, oui.
1: Mais en fait, la chanson, parce que j'allais pas l'appeler l'usurpateur, qui sonne non. moins bien que copycat.
0: C'est pas faux.
1: Copycat, ça tape.
0: Ouais.
1: Bon voilà, donc l'usurpateur, ça claque un peu moins évidemment. Mais enfin bon, oui, c'est ce monsieur. Qui a utilisé mon nom, en fait, il se faisait passer pour moi.
0: En utilisant votre look aussi, qui est très connu.
1: Avec le même look et tout, ouais. Pour aller en boîte gratuitement, des cocktails gratuits, des vêtements gratuits chez Chanel, des dîners en ville avec des grands patrons et tout ça. Et en fait, c'est marrant parce que... Enfin, c'est marrant, c'est pas du tout marrant, c'est absolument atroce, mais... Parce qu'en fait, il a volé donc mon nom, c'est ce que j'ai dans la chanson, mais aussi... Il a volé une vie que je ne mène pas, parce que moi je ne fais jamais de grands dîners en ville avec des grands patrons.
0: Ouais.
1: Je ne l'ai jamais fait. Et puis et quand je vais quand
0: c'était ça le pire
1: Chanel,
0: pour vous, c'est qu'il donnait une image de vous un peu cracra que vous n'êtes pas.
1: Mais complètement. Ouais. Son côté cracra. Ah ouais.
0: Ouais. Non, puis,
1: moi bon, il y a très très longtemps, c'est vrai que j'allais en boîte de nuit tous les soirs, mais encore une fois, moi j'y allais, je cherchais l'amour, je cherchais une petite amie. J'essayais un petit peu. Voilà. Bon.
0: Comme tout le monde.
1: Et puis voilà. Et puis non, mais je trouve que ce que j'ai trouvé de plus méprisable d'une certaine façon, c'est qu'il s'est fait ami avec des gens en se faisant passer pour moi. C'est-à-dire, il allait chez eux dans leur appart, ils
0: dînaient
1: ensemble, ils passaient des samedis après ensemble et tout. Et ça, je trouve ça, c'est bizarre ça quand même de créer des fausses amitiés.
0: Oh. Non,
1: mais c'est vraiment un truc. Donc c'est ça qui m'a fait peur. Je me suis dit, bah pour faire ça, faut vraiment être quand même vachement dérangé, quoi. Donc et ça, le fait qu'il de me dire qu'il soit dérangé, ça m'a fait peur parce qu'on sait pas à quoi s'attendre avec un mec qui est pas équilibré, quoi.
0: Oui, on veut pas qu'il se pointe, j'en sais rien, à l'école des enfants, un truc comme ça, ça fait super peur.
1: J'allais chercher
0: c'est
1: mes
0: fini
1: enfants.
0: Fini.
1: Je montrais mon passeport. Ah, c'est fini, ouais.
0: Ouais,
1: ouais heureusement, ouais. J'ai appelé la police et tout le bazar, quoi, je veux dire, quoi.
0: La beauté, des belles chansons, mais vous allez en trouver plein sur Kiss the Beast. Et puis, vous allez vous rendre compte que Sébastien Tellier utilise sa propre voix vraiment comme un instrument. Donc là, sur Copycat, voilà, vous avez entendu un certain traitement de sa voix. Sur d'autres chansons, c'est au contraire hyper simple. Et puis, sur Refresh, alors là, c'est incroyable.

0: c'est vous là.
1: Là, c'est moi. Alors, c'est ma voix déjà superposée. J'en ai fait beaucoup des prises.
0: Ouais.
1: Celle-là, j'ai bien dû superposer au moins une dizaine de fois ma voix. Et puis aussi, c'est ce que j'ai dit à Sébastien, parce que c'est encore Oscar Holter et Sébastien en duo qui produisent le morceau. Enfin, celle-là, quand même, la maquette, parce que je maquette tout avant de passer en production.
0: Donc, vous avez votre studio.
1: Je fais mon studio, là, je prépare tout. Donc là, c'était quand même très proche. Enfin, je veux pas retirer de leur talent. Enfin, il se trouve que c'était très proche.
0: Ouais.
1: Mais par contre, j'avais... Dans mon ordinateur, j'avais un truc qui permettait de faire une voix synthétique qui ressemble beaucoup à celle-là. Mais c'est-à-dire, c'est une voix synthétique, mais dans laquelle on peut pas entrer de parole. Donc ça vient. Et après, donc j'écris le texte, mais il fallait recréer la même voix que cet ordinateur, mais avec du texte. Et donc on a Sébastien, c'est Sébastien qui s'y est collé, et il a passé pas mal de temps à recréer exactement ce grain-là. Et c'est ce que je dis souvent, mais j'aime bien le dire parce que en fait, c'est quand mon fils est né. Donc dans le 17e à Paris, et il est sorti, et là il a poussé un cri. Mais moi j'imaginais que les nourrissons, enfin les nouveau-nés, ça pleurait, mais en fait non, il a crié, et donc il a fait comme ça, et c'était je voulais ce grain là en fait, ce cri, parce que c'était pas juste un cri de bébé, c'était pour moi c'était je veux dire la naissance de l'humanité,
0: la vie.
1: Mais limite je pense que ça, même les dinosaures faisaient presque le même son, il y avait ce truc là presque irréel ou tellement réel que ça en devient fou.
0: Primal
1: scream, comme le groupe.
0: C'est ça,
1: complètement. Non, c'est ça en plus,
0: ouais.
1: Et donc je voulais vraiment retrouver ça pour Refresh, cette espèce de truc, parce que Refresh, ok, c'est ma propre renaissance, bon voilà, mais c'est aussi ce fait que la vie se perpétue, et donc j'avais très envie de faire ça, et ça nous a pris des semaines et des semaines de bien restituer ce côté un peu rauque du cri, quoi.
0: Et à côté de ça, il y a des chansons comme Un dimanche en famille, où là, c'est juste, c'est votre voix, c'est vous.
1: C'est

0: vrai.
1: Donc parfois vous poussez très loin le traitement de la voix et parfois c'est vraiment très proche du naturel. Ça aussi c'est une liberté que vous vous donnez maintenant de traiter votre voix vraiment comme un instrument.
2: Oui, voilà, complètement, parce que aussi, c'est que la musique, c'est un monde très vaste. Il y a plein de trucs formidables. Il y a plein de basses différentes. Il y a plein de synthés différents. Il y a plein de trucs différents. Je sais pas, il y a de la chorale, il y a du tam-tam, il y a de l'afrobeat, il y a du rap, il y a de la pop. Enfin, c'est fou, mais c'est presque, je sais pas si on peut dire que c'est infini, mais c'est quasiment, les plaisirs de la musique sont quasiment infinis. Et donc moi, comme j'adore tout ça, j'essaye de tout mettre en fait, sans non plus que ça fasse fourre-tout quand ouais. même. Mais je pourrais pas, je me sentirais enfermé si j'allais que dans un seul truc et tout ça. J'ai envie de tout essayer, mais un petit peu comme dans la vie. Enfin, quoi que je dise ça, c'est pas vrai parce que. Enfin, j'aimerais bien, par exemple, essayer de vivre dans toutes les villes. Un petit peu à San Francisco, un petit peu à New York, un petit peu à Tokyo, tout ça. Mais je le fais pas, en fait. Ça fait depuis toute ma vie d'adulte, j'habite à Paris. Donc, je veux pas mentir aux gens. Mais c'est vrai que j'ai ce côté gargantuesque de vouloir... Ouais. J'ai envie de tout, quoi.
1: Et pour la musique, un des grands plaisirs aussi, c'est d'inviter des artistes qu'on admire sur ses chansons. Pareil, on n'ose pas forcément les inviter à dîner à la maison à Paris, mais sur un album, on les invite. Et sur votre chanson Thrill of the Night, il y a la guitare de Nile Rodgers, qu'on connaît bien évidemment, de Chic. Et il y a une voix qu'on découvre, c'est celle d'une chanteuse américaine qui s'appelle Slater.

0: Jaf ne bosse qu'avec deux Français, vous et Sheila.
1: Il a bossé avec les Daft Punk.
0: Ah oui, ouais. Ah, mais ils comptent pour des Français, les Daft Punk, c'est la classe international.
1: Ils sont tellement, mais okay, ils sont archi français.
0: Trois Français alors, Daft Punk, Sheila, Sébastien Tellier.
1: oui, bah, je suis très content qu'on ait pu travailler ensemble. C'est vraiment un mec que j'admire profondément, c'est un immense musicien, c'est vraiment un génie de la musique. Et justement, quand je parlais tout à l'heure de non-réflexion, c'est ça qui est formidable, c'est de travailler toute sa vie d'un instrument, en l'occurrence, lui, c'est la guitare, et que ça semble facile. Lui, on a l'impression qu'il fait ça, mais comme il respire, enfin,
0: oui.
1: Je veux dire, c'est...
0: Oui, il n'y a pas de douleur, il est très fluide.
1: Voilà, il n'en fait pas des caisses, ouais. On a l'impression que c'est... Et c'est vraiment, mais ça, c'est vraiment à l'américaine, que le résultat semble vraiment des plus naturels. Et ça, j'adore chez lui. Et puis, j'adore parler de lui, parce que, aussi, c'est ce que je dis souvent, mais c'est tellement vrai, il est extrêmement sympa. Alors que souvent, on imagine les stars américaines, en plus, moi, il y en a un paquet de stars américaines que j'ai un petit peu côtoyées, qui me faisaient carrément peur. Pas du tout. Il est sympa, comme je le dis tout le temps, il retient le prénom de tout le monde, il demande des nouvelles de la famille, il est humble, il est super cool. De lui émane un truc genre super sweet, il est vraiment merveilleux, quoi.
0: Je pense qu'il est très très heureux de faire de la musique. Vous parliez tout à l'heure d'amour de la musique et d'envie de bouffer toute la musique et de goûter toute la musique. Je pense que vous avez ça en commun, sans doute.
1: Alors lui, oui, parce qu'une fois, j'avais fait une vidéo avec lui. Enfin, on avait été interviewé ensemble à Los Angeles. Donc, le principe, c'est on se baladait en voiture dans les hills. Et puis, on discutait pendant cette sorte de balade en voiture. Et là, donc, je connais tous ses hits, les albums de Chic, évidemment, que j'écoutais 15 millions de fois et tout et tout. Mais là, en plus, je me suis aperçu qu'il avait fait plein de musique pour le cinéma, tout ça. J'étais, ah bon, c'est dingue. Enfin, j'en revenais pas, mais un nombre de trucs incroyables de tout ce qu'il a fait. Je pense vraiment aussi... Parce que maintenant, je veux dire, il est plus, c'est pas un petit jeune, quoi. Et donc, mais il continue, il est en tournée. J'avais été le voir il y a pas très longtemps, au Zénith, à Paris. Et c'était génial parce que donc, moi et ma femme, ils nous avaient invités, mais on avait eu le droit de regarder le concert, mais dans les coulisses, mais juste au bord de la scène, sur le côté, quoi. Donc j'avais pu bien l'observer de pas très loin. Et je le voyais, mais prendre plaisir. Mais c'était dingue. On a l'impression que c'était la première fois qu'il faisait de la scène, carrément. Sautillait, il souriait, c'était dément, quoi.
0: En parlant de plaisir, je voulais vous remercier, Sébastien Tellier, parce que sur Kiss the Beast, il y a des surprises. Et c'est pas si commun aujourd'hui d'être surpris en plein milieu d'une chanson. Je pense par exemple à Lou, qui est une chanson vraiment pleine de surprises, puisqu'on commence sur une petite guitare flamenco, un petit voyage linguistique en Espagne. Après, il se passe ça, et puis après, il se passe encore autre chose.
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0: mentir, la première fois que je l'ai écouté, à ce moment-là, j'ai fait parce que vraiment, j'étais surprise et contente. Est-ce que vous aussi en studio, quand vous faites une cascade de la sorte, vous vous dites
1: Ouais, j'étais très content. En fait, le principe de Loup, c'est une chanson où c'est un loup qui se déguise en chien pour commettre un peu ses petits méfaits et tout et tout. Et donc, je voulais que ça soit ça. Je voulais que ce côté un peu espagnol, ce loup qui se déguise en chien, qui essaye de bien présenter avec une certaine classe et tout. Ça. Mais parfois, il redevient loup, quoi. C'est plus fort que lui. C'est pour ça qu'on passe de ce côté un petit peu, on va dire, jazzy espagnol à des côtés crazy funk, appelons ça comme ça. Et pour moi, c'était important comme ça que tout d'un coup, c'est le naturel revient au galop, comme on dit. Enfin, j'aime pas trop utiliser l'expression, mais voilà.
0: C'est là, voilà.
1: Et donc, c'était ça que je voulais, quoi. Que tout d'un coup, paf, le pot, comme si il pleuvait, que son déguisement disparaissait un peu, et que ça y est, on voyait que c'était un loup qui se sentait tout nu, que c'était l'urgence, la catastrophe, quoi.
0: C'est ça que j'adore chez Sébastien Tellier, c'est qu'on se dit quand même, il y a du monde et, là-haut. Et non, mais si, et je vous imagine, vous êtes tout seul en studio au départ. Tenter des trucs. Vous vous parlez à voix haute ?
1: Oui.
0: Alors, j'en étais sûr.
1: Alors, c'est vrai qu'il faudrait. J'aimerais pas être filmé seul au studio.
0: Ah.
1: Enfin, si je me sentais filmé, bien sûr, j'essaierais de bien me comporter. Mais me sachant non filmé, c'est vrai que je me mets dans une sorte d'état de transe quand même. Au début, non, j'arrive plutôt tranquille. J'allume le matériel. Voilà, il faut le temps. Moi, j'adore les vieux synthés, donc le temps que ça chauffe et tout. Voilà.
0: Ouais.
1: Et puis même après le temps que ça charge, machin. Et puis au fur et à mesure, c'est vrai que je suis là. Ça monte un peu. Et après, c'est vrai que je me comporte un peu comme une bête dans le studio, parce que si je compte beaucoup sur le chaos pour créer, parce que je pense que parfois la musique, c'est comme si la musique préexistait déjà. Il y a 88 touches sur le piano, donc tout existe un peu à l'avance, mais pour aller les chercher, ces notes là il faut se mettre dans des états pas possibles. Et puis même certaines mélodies, c'est pas qu'intellectuel, il y a un truc physique aussi. Il faut se mettre dans un état pour se dépasser. On se dépasse pas que psychologiquement, il y a un truc physique aussi, c'est de mettre dans certaines postures, ou justement d'avoir tellement essayé de trouver un truc, on est épuisé, c'est justement enfin quand l'épuisement il arrive qu'on trouve le truc. Donc il y a toute une série de trucs, et c'est vrai que si on me filmait en studio tout ça, je pense que j'aurais l'air d'un bon barjou. Enfin, déjà que c'est pas loin, mais effectivement. Mais ce qu'il y a, c'est que j'adore cette solitude, parce que en studio aussi, c'est que c'est comme si j'étais face au miroir aussi. Je peux pas me mentir à moi-même. Et donc il y a ce truc là. En fait, c'est des grands moments de vérité pour moi. J'ai vraiment rendez-vous avec moi-même quand je suis tout seul en studio.

0: avoir un look de chanteur de hard rock ou de bûcheron canadien et prenez une masculinité plus douce.
1: Ben oui, c'est très important pour moi.
0: Ben oui.
1: D'être doux. Ben déjà, je pense plus. Parce que avant, on valorisait, même dans le cinéma, tout ça, on valorisait un peu les brutes ou même pas. Pas forcément des ordures, mais un peu des... Où je me souviens cette série, L'homme qui tombe à pic, bon, le mec, il est un peu rentre-dedans, il a un gros 4x4, il passe à travers des cercles de feu, enfin, des trucs un peu comme ça.
0: Et il pleure pas.
1: Et il pleure pas. T'as dit que maintenant, c'est plus pareil, et on s'est rendu compte qu'en fait, ce mâle dominant, ce mâle alpha, il était un peu relou, quoi, hein, et puis il embêtait un peu tout le monde, il prend trop de place, il gêne, il parle fort au resto, il roule vite sur l'autoroute, enfin, il est pénible, ce mec. Donc on n'en veut plus de ce mec, il est trop pénible, trop nuisible. Donc il faut bien inventer un autre style, finalement, un autre style de perfection, parce que, bah, quand même, il peut y avoir éventuellement, quand même, encore dans les séries ou dans les films, des hommes. Alors comment ils vont être, ces hommes?
0: On accepte de les voir.
1: On accepte quand même de les voir. Et donc, bah, il faut bien les définir, les redéfinir un petit peu. Mais c'est vrai que maintenant, il y a beaucoup de séries ou de films où l'homme, dans ce film, dans ces séries, c'est un chouette mec.
0: Ouais.
1: C'est pas un mec qui vient là pour tout défoncer. C'est des mecs bien, quoi, coolos, quoi. Et donc, c'est ça. C'est juste ça. Donc, moi, j'imaginais, voilà, l'homme du futur, ou mais un futur proche. Hein. Et,
0: oui, bah, ne faites pas attendre trop longtemps.
1: oui, voilà.
0: Le plus proche possible.
1: voilà. Mais après, il faut pas non plus. Enfin, tout ça, naïf de cœur, tendre et rêveur, ok. Mais il faut pas non plus être mielleux, au gnangnang, machin. Il faut. C'est juste qu'il faut que ça soit sweet, quoi, tout ça. Voilà.
0: Sébastien Tellier, après vous avoir remercié pour cet album et souhaité une très belle tournée, qu'est-ce qu'on peut vous souhaiter pour la suite ?
1: Souhaiter pour la suite, je pense qu'il faudrait quand même inventer une sorte de médicament où on puisse manger autant qu'on veut sans grossir. Ce serait vraiment mon rêve.
0: Ça, c'est cool.
1: Enfin, moi, c'est ce que je fais, mais je me le permets que l'été. J'essaye de faire que des repas de suite avec frites. Enfin, à part le petit déjeuner. Et l'été, alors c'est pas l'été dernier, mais l'été d'avant, j'avais réussi à faire 17 repas de suite avec frites.
0: Ouais.
1: Et puis après, malheureusement, bah non, c'est la fin des vacances, c'est dur.
0: Si vous vous présentez au présidentiel, je vote pour vous, j'adore ce programme. Sébastien Tellier était dans Décibel, merci beaucoup Sébastien.
1: Merci à vous.
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Avec son groove élégant et sa voix feutrée, De Velours ravive l'esprit des années 80 tout en y insufflant une modernité pleine de charme et de justesse.

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2: Jolie bouteille, sacrée bouteille, veux-tu me laisser tranquille?
3: Je veux une petite révolution est en train de se jouer et elle ne pèse pas bien lourd, juste 55 grammes. 55 grammes en moins par bouteille, autant dire même pas le poids du cassis que l'on met dans un kir royal.
4: Tu bois des kirs, toi ?
3: Bah oui, je bois des kirs avec modération, bien sûr. Mais revenons à notre bouteille. 55 grammes en moins, je disais.
5: Elle est légère, légère.
3: Ce régime minceur pourrait bien alléger sérieusement le bilan carbone de toute la filière, racontent nos confrères de Lyon Républicaine. Testé par les caves de Bailly-la-Pierre à Saint-Brie et conçu par Veralia, le géant européen du verre, cette nouvelle bouteille passe de 775 à 720 grammes. Visuellement, rien ne change. À l'œil nu ou en main, on n'y voit que du feu. Mais derrière cet allègement invisible se cache un vrai coup de pouce pour la planète.
6: Eh bien, c'est une merveilleuse invention, bonne invention.
7: Merveilleuse invention.
3: Car aujourd'hui, le gros problème environnemental du vin, c'est la bouteille. Produire du verre, ça chauffe fort, des fours à 1800 degrés et beaucoup d'énergie. Alors forcément, chaque gramme économisé, c'est du CO2 en moins dans l'air. À grande échelle, le calcul est vite fait. 1 million de bouteilles allégées, c'est 18 tonnes de CO2 économisées.
8: Tu sens l'impact là ?
9: Ah oui, je sens l'impact.
3: Un gros impact, hein, mais il a fallu 2 ans de tests, de modélisation et d'essais en conditions réelles. Eh oui, encore raté. La bouteille devait tenir le choc, supporter la pression, le transport, le vieillissement en cave. Et les gens qui font de la musique avec. Maintenant, la transition va se faire en douceur. Chez Bailly-la-Pierre, cette démarche s'inscrit naturellement dans une philosophie déjà bien ancrée, stocker, produire et avancer pas à pas vers un crément plus éco-responsable.
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10: Vous aimez manger des fruits de mer ? Alors vous allez adorer ce dont on va vous parler maintenant. Parce qu'en matière de fruits de mer, il y a ceux qui les pêchent, ceux qui les mangent et ceux qui les déshabillent avec une dextérité déconcertante.
11: Je m'appelle Lucie Descharles et je suis vendeuse à l'aubette du Berlioz à Étaples-sur-Mer.
12: C'est pas l'homme qui prend la mer, c'est la mer qui prend l'homme. Ta-ta-tin.
10: Mais alors, c'est quoi le Berlioz exactement, Lucie ?
11: Le Berlioz, c'est un chalutier de moins de 12 mètres qui fait de la coquille Saint-Jacques d'octobre à mai. C'est le chalutier de mon mari et de mon beau-frère Bertrand Descharles.
10: Et alors vous, votre rôle, c'est de vendre évidemment la marchandise, mais en plus, vous la déshabillez.
11: Ouais, on décoquille devant le client il aime bien ça, et moi j'aime le contact avec les clients directement qui demandent ce qu'on veut, et puis on a le produit de la pêche de littoral.
10: Et ben alors allons-y, décoquillons, mais avec doigté.
11: Alors, on prend la coquille dans la main, on lève avec le couteau, il y a un petit trou sur la gauche, c'est bien fait la nature. On racle bien pour pas abîmer la coquille, on enlève la première barre, deux, et puis on racle bien la belle coquille Saint-Jacques de nos côtes.
10: Ah oui, c'est beau.
11: Voilà, magnifique.
10: Et c'est sûrement bon. Et ça fait longtemps que vous déshabillez les coquilles Saint-Jacques ?
11: J'ai fait des études de comptabilité, j'ai rencontré mon mari, il avait un bateau de 25 mètres. À un moment, il s'est dit, on arrête les 25 mètres, on va prendre un 12 mètres, mais on va ouvrir une étale de pêche. Et je ne connaissais rien du tout, parce que moi, je suis une bureaucrate. Je me suis dit, allez, je me lance. Et j'ai appris moi-même les poissons, j'ai appris à décoquiller, et j'ai adoré le contact avec les clients, j'ai adoré sortir de mon bureau.
10: Lucie, vous êtes une femme heureuse de septembre à mai. Mais alors, le reste de l'année, qu'est-ce que vous faites ?
11: Le matin, je fais la coquille. L'après-midi, je suis dans mon bureau. Et de mai à septembre, quand on ne travaille pas, je suis au bureau. Et je m'ennuie de mes clients et je m'ennuie de l'ambiance des aubettes.
10: Alors Lucie, sérieusement, ce boulot, ça ne doit pas être facile tous les jours, vu la météo.
11: Mais ça va, en fait, le sourire des clients, c'est génial. On oublie, en fait, le froid. Puis ça conserve bien, en plus.
10: Oui, et ça laisse les coquilles Saint-Jacques à bonne température. Bon, alors il ne reste plus qu'à passer à la dégustation. Et puis vous, n'hésitez pas à passer par Étaples-sur-Mer pour rencontrer la belle petite famille et déshabiller l'une ou l'autre coquille Saint-Jacques.
11: Moi, c'est ici, dans les aubettes d'Étaples-sur-Mer, que j'ai du plaisir à vendre la pêche de mon mari et de rencontrer des personnes merveilleuses.
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14: Donc une fois, je faisais une balade avec ma famille et pour rire, j'avais donc mis un costume de coccinelle. Et donc il y a une vraie petite coccinelle qui est donc venue se poser sur mon épaule. Sauf que bah, quand elle a voulu s'envoler et continuer sa route, bah, mon chien l'a mangée.
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1: À Aubervilliers, Sèvres ou encore rue Federbe dans le 11e arrondissement de Paris, les baltos sont encore bien présents dans notre région et Thierry Boeuf nous en fait la cartographie au-delà bien sûr de nous raconter leur histoire. Voici la saga Bistrot de Paris.
2: Quel cocktail américain, c'est quoi ?
3: C'est un cocktail grillé avec une sauce américaine, tomate, échalote, une pointe de cognac, du vin blanc, c'est un peu relevé.
4: Un déca,
5: pâté, jambon, c'est une oreillette, gruyère, chantal, rosti, jambon de pays.
6: Eh ben tout ça, ça va aller dans la blanquette.
3: Bon appétit.
7: Cigarette, whisky et petite pépée, si vous les aimez bien roulés, papier à cigarette, OCB. Gitane de Gainsbourg, menthol extra cool de Françoise Sagan, ronde fumée, et puis un jour de smog, 1er janvier 2008, tout s'est évaporé, les volutes et brouillards au comptoir ont disparu.
8: On a fait une soirée pour que tout le monde fume, donc musique, et puis on a mangé, et on a tous fumé. Mon collaborateur et moi, on n'a jamais fumé de notre vie, donc on a fumé une gitane maïs. Plus jamais on fumera. Hein.
7: Alors les fumeurs étaient priés d'aller fumer aux terrasses des cafés, le plaisir devenant coupable. Mais encore aujourd'hui, les marques de cigarettes font toujours enseigne. À Paris comme en banlieue, il existe encore, par exemple, des Marini.
9: 30 paquets de Marini.
7: Mais aussi des Rally, des Chiquito, des Nemrod et des Balto. 1930, la CEITA, Société Nationale d'Exploitation Industrielle des Tabacs et des Allumettes, propose aux patrons de café une aide financière. Des ameublements, des comptoirs, des terrasses. En contrepartie, l'établissement aura pour nom une marque de cigarettes ou de cigarillos. La puissante CEITA en rajoute une couche dans la presse populaire et la radio. Écoutez cette chanson publicitaire phénoménale de la marque Balto.
10: J'ai vu sur le paquet qu'il y a un bateau à voile. C'est à cause du bateau que c'est des bateaux qu'on les appelle. Mais non, mon gros bêta, pas des bateaux, mais des Balto. Des Balto, c'est un mot qui vient de Baltimore.
7: Balto de Baltimore, imparable voyage et exotisme au bout de sa cigarette rougeoyante. Et voilà pourquoi il existe encore une bonne vingtaine de Balto à Paris et en Île-de-France, comme celui d'Aubervilliers ou de Sèvres. Idem pour le Nemrod, rue du Cherche-Midi dans le 6e. Tout pareil pour le Rally, la cigarette qui arrive avant les autres et qui gagne, rue Federbe dans le 11e. Le Rally, où au passage, Monsieur Philippe nous régale de délicieux choux farcis. Curiosité amusante, au 59 avenue de la Motte Piquet, un restaurant a pour nom la Gauloise, tandis qu'à quelques dizaines de mètres, boulevard de Grenelle, une autre brasserie se nomme la Gitane.
11: Avec filtre ou sans filtre, les Gitanes Caporal vous apportent sans réserve le plaisir de fumer.
7: Décidément, beaucoup de cafés bistrots du bassin parisien ont succombé à la tentation. Après la cigarette, le jeu. Impressionnant le nombre d'établissements qui s'appellent le Vincennes, le Sulky ou le Longchamp. Témoin de la relation entre les bars PMU et le milieu mercantile des chevaux de course.
12: Tu verrais Christine, ma femme, si tu savais ce qu'elle joue.
13: Elle y connaît rien, mais elle y croit. Et entre nous, ce qui m'épate, c'est qu'elle gagne aussi.
14: La comprendre, Charles. Avec le PMU aujourd'hui, on joue comme on aime.
7: Oui, on pourrait largement faire une thèse universitaire sur les enseignes de bistrot, la poésie frise Le Bon Coin de ce cher Jean-Louis Brasse dans le 18e, sans oublier le mythique Au rendez-vous des sportifs chez Valzac, un cadre de la boxe dans le 15e. Et la Palme d'Or revient à ce patron en Val-de-Marne qui avait baptisé son bistrot dans les années 50 ici, mieux qu'en face. En face se trouve la célèbre prison de Fresnes.
1: Ce qui ne freinera pas notre appétit pour autant, bien sûr. Merci beaucoup Thierry Boeuf, Bistrot de Paris. 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
15: Le bateau s'appelle l'Antilope. C'est le premier hein, quand on arrive.
16: Ça, oui. Nous sommes 14 bateaux sur cette portion-là de la zone dit ZBL. Voilà.
15: Dit quoi ?
16: Zone de bateau-logement. Il y a des bateaux qui ont été vendus, même certains plusieurs fois. Il y en a qui sont en vente actuellement. Les gens viennent un peu visiter pour voir plutôt comment c'est agencé. C'est quand même quelque chose de particulier parce qu'il y a quand même de l'entretien à faire. Hein, quand
15: c'est
16: vous
15: à
16: regardez,
15: dire
16: il faut faire de la peinture, il faut laver le bateau assez régulièrement. Hein. Si on laisse la peinture s'encrasser, on n'arrive plus à l'avoir propre. Hein.
15: Vous payez un loyer ?
16: Ah oui, tout à fait, enfin, oui. Convention d'occupation temporaire.
15: D'accord. Ah, renouveler tous les ans
16: ou... Non, c'est tous les 3 ans. Là, on est dans la timonerie. En fait, c'est facile. Le timonier manipule le timon dans la timonerie.
15: Et le timon, c'est ce que j'appelle le volant. Ça tourne.
16: Ou le macaron, voilà, dans le terme fluvial.
15: Vous êtes né sur un bateau, m'a-t-on dit?
16: Oui, tout à fait. Je suis enfant de marinier. 10 jours après ma naissance, le premier voyage, c'est Strasbourg-Bâle.
15: D'accord.
16: Voilà, donc j'ai navigué en permanence avec mes parents jusqu'à l'âge de 7 ans que je suis allé à l'école. Et après, j'ai passé toutes mes vacances scolaires, je les ai passées à bord.
15: Ah oui, c'est ça, parce que vous, il fallait bien que vous soyez à terre pendant qu'eux, ils travaillaient. Donc voilà. Vous avez été à l'internat très jeune, j'imagine.
16: Hein, voilà, c'est un internat spécialisé pour les enfants de bateliers et de forains. D'accord. Donc qui ne fermait pas les week-ends, donc on restait aussi à l'internat les week-ends.
15: Oh, tu loulous tout seul tout le temps à 7 ans.
16: Oui, mais bon, ça forge plutôt un caractère. Bon, c'est pas grave, hein, je vais dire la preuve, hein, ça m'a pas...
15: Oui.
16: Voilà quoi, hein, donc après, on a certes une façon et une vision différente des choses de la vie, quoi.
15: Ouais,
16: hein. On a toujours voyagé.
15: On peut descendre.
16: Vous c'est descendez à dire... en ouais. marche arrière.
15: Oui, c'est un peu abrupt comme escalier.
16: Vous avez la longueur totale du pied qui est posée sur la marche. Voilà.
15: Oh là là, voilà. Super. Donc là, on est vraiment chez vous, quoi.
16: Si le bateau avait été un bateau de commerce, on serait dans la cale où on met la marchandise. J'ai habité une maison pendant 22 ans, un appartement pendant une quinzaine d'années. Je suis revenu à mes sources parce que je ne me sens pas bien à terre et que je suis mieux sur l'eau. Étant né sur un bateau de commerce, je suis revenu à mes sources, voilà.
15: C'était votre métier ?
16: Non. J'avais compris dans les années 70 que c'était un métier en perdition. Tout commençait un petit peu à aller de travers. D'ailleurs, mes parents ont arrêté dès 76 de naviguer en France. Ils naviguaient principalement en Allemagne et aux Pays-Bas. C'est là où la navigation est le mieux entretenue et fonctionne le mieux. Et puis, il y avait beaucoup de transports, il y a toujours beaucoup de transports dans ces pays-là à réaliser, ainsi qu'en Belgique.
15: Vous le pilotez, ce bateau, il bouge ?
16: Oui, bien sûr, oui, tous les ans. Finalement, on part en vacances sans faire de valise, on n'oublie rien, c'est quand même super, quoi. Je veux dire, il n'y a pas mieux, quoi. Par exemple, l'année dernière, je suis parti entre Breda et Rotterdam pour sortir le bateau de l'eau. Donc, je suis descendu la Moselle, le Rhin, et puis le Val, jusque donc Brimelen. Et puis après, une fois que les travaux étaient terminés, puisque j'ai réalisé des travaux sur la coque, je suis remonté par des petits canaux qui sont en parallèle de la Meuse jusque Maastricht. Et là, de Maastricht jusque Nancy, j'ai pris la Meuse sur la totalité.
15: Vous avez des cartes alors ?
16: Oui, ça c'est une carte allemande.
15: Mitteleuropäische Wasserstraße.
16: Nein, Mitteleuropäische Wasserstraße.
15: Ah, très bien.
16: Les voies bleues, c'est le fleuve.
15: Mm-hmm.
16: Voilà. Et puis après, vous avez les grandes rivières.
15: Ouais.
16: Et puis après, vous avez tout le reste. Vous voyez, comme par exemple, Vouziers, tous ces petits machins bleus. Ça, c'est le gabarit Fraissinet.
15: Ah, ça se navigue.
16: Vous voyez ? Et chaque petite arête, là, ça représente une écluse. Je navigue avec une carte électronique internationale, puisque je fais beaucoup les pays étrangers, parce qu'on n'a pas de possibilité de se rendre actuellement dans le sud de la France. Il y a 3 voies possibles et c'est très compliqué. On ne peut pas aller sur Paris, je parle en période d'été, donc voilà, c'est très compliqué. On ne peut pas descendre les Vosges parce que c'est navigable sur une très courte durée. Donc on pourrait par exemple descendre mais pas remonter, ou alors il faut descendre et remonter l'année suivante. C'est très compliqué.
15: Qu'est-ce que ça apporte de naviguer comme ça ? C'est paisible ? Qu'est-ce que ça apporte de naviguer sur les canaux comme ça ?
16: Ça apporte de la zénitude, du calme. On voit du paysage, on le voit totalement différemment que si vous suivez le canal en vélo. Vous avez une vue qui est totalement différente sur la nature. On est vraiment très proche de la nature et on voit un paysage qui est magnifique. Hein, y a des endroits où c'est vraiment très très très joli. Hein.
15: Et puis c'est la lenteur, quoi. Hein?
16: Ah bah oui, hein, quand vous vous déplacez une dizaine de kilomètres heure, vous avez le temps de voir les choses.
15: Vous vous ennuyez pas, vous, hein?
16: Jamais.
15: Merci beaucoup, je vous tiens au courant.
16: Merci bien.
15: Vous allez faire quoi, là, maintenant?
16: Pour retour, eh bien, maintenant, je vais aller me faire une petite balade, comme il ne pleut pas.
15: À pied.
16: Puis, voilà, et puis bon, j'ai des articles encore à faire sur Facebook, voilà.
15: D'accord, ça marche, super. Bon après. Bah oui, vous avez le wifi, hein?
16: Oui,
15: ah, oui.
16: Par téléphone. Mon modem, c'est le téléphone.
15: Le téléphone, c'est ça. Allez, super. J'enjambe le truc, je ne tombe pas à l'eau. Bon, bonne fin de journée.
16: Merci.
15: Merci, au revoir, je vous tiens au courant.
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1: Vous le savez, sur Ici Saint-Étienne-Loire, on adore plonger dans les trésors cachés de notre patrimoine. Anne-Berthe, bonjour.
2: Bonjour.
1: Vous êtes responsable du service des publics du site de la Chartreuse de Sainte-Croix-en-Jarret. Aujourd'hui, on va se mettre dans la peau d'un moine chartreux, parce que si la Chartreuse de Sainte-Croix n'est plus habitée par les moines, l'ordre, lui, existe toujours.
2: Silence, prière et travail. Voici ce qui ponctue le quotidien d'un moine chartreux.
1: Bon, jusqu'ici, rien de très surprenant.
2: C'est vrai qu'on n'en attend pas moins des moines. Mais si j'ajoute solitude, là on entre un peu plus en détail dans la vie d'un chartreux. En effet, l'ordre des chartreux a pour spécificité d'être un ordre semi-érémitique.
1: Alors là, ça se complique.
2: Oui, alors semi-érémitique, cela signifie que les chartreux vivent une très grande majorité de leur temps seuls, dans des cellules individuelles, appelées aussi ermitages. Chaque père vit dans un espace de 2 ou 3 pièces, doté d'un petit atelier et même d'un jardin.
1: Bon, il faut aimer la solitude.
2: Oui, c'est en effet la condition sine qua non de la vie en chartreuse. Il ne faut pas être très bavard non plus, car les chartreux vivent en silence. Et même dans les quelques temps communautaires qui ont lieu à l'église ou au réfectoire, ils ne se parlent pas entre eux. Le seul moment d'échange se fait lors de la promenade hebdomadaire. Une fois par semaine seulement, les moines sortent marcher hors de l'enceinte de la chartreuse et peuvent alors discuter en petits groupes.
1: Donc le reste du temps est consacré à la prière.
2: Oui, les temps de lecture et de prière sont bien sûr très importants. Tout au long de la journée, comme de la nuit d'ailleurs, on compte pas moins de 8 offices liturgiques par 24 heures, sans compter les temps de prière ou d'étude de la Bible en solitude.
1: En dehors de ces temps de prière, quelles sont les activités des moines ?
2: Alors depuis toujours, l'idéal des chartreux, c'est d'être le plus autonome possible. Les chartreuses sont le plus souvent situées dans des endroits assez isolés, afin de respecter le silence et la solitude des moines. Les moines doivent ainsi s'occuper de leurs besoins quotidiens. Un temps de travail manuel est d'ailleurs aménagé l'après-midi. Couture, menuiserie, jardinage, les activités ne manquent pas.
1: Merci beaucoup Anne-Berthe et à très bientôt pour un prochain numéro.
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3: Laetitia, 54 ans, j'habite à Saint-Jean-de-Bray, je fais partie depuis toujours de l'association ANCO. Alors ANCO, pour faire court, c'est Association Navigation sur le Canal d'Orléans, et on milite pour la réouverture de ce canal à la navigation, en le gardant dans son jus du XVIIe siècle, quelque chose de très naturel, on n'a pas envie du canal du Midi. Alors le permis bateau, moi je l'ai passé en 1997, j'étais toute jeune maman.
4: Ça vous fait quoi Laetitia quand vous conduisez un bateau?
3: Alors moi ça me vide complètement la tête, je suis heureuse, en fait j'aurais pu en faire mon métier. C'est mon échappatoire.
4: Grand bol d'air.
3: Ah oui, complètement. Le canal, c'est très calme, c'est serein. Et les écluses, moi j'adore, c'est sympa.
4: Vraiment. Pourquoi vous adorez?
3: Parce que d'une écluse à l'autre, surtout sur notre canal qui est déclassé, il y en a qui pulsent au niveau de l'eau. Il y a certaines écluses, ça passe par en dessous, on est soulevé doucement. Quand on est tous ensemble dans les écluses, on attend, on se marre bien. Et c'est simple. Hein.
4: C'est quoi les discussions entre mariniers quand on attend?
3: Oh là là, je ne sais pas si je dois le dire. Non, mais on chante, on rigole, c'est vraiment...
4: Vous avez une petite chanson de marinier, là, à nous chanter? A cappella?
3: A cappella, je chante très mal. Après, ce serait bienvenue sur le port d'Orléans. Eh oh, bienvenue au port d'Orléans, eh oh. Voilà, mais je suis nulle en chanson. Hein.
4: Ah non, c'était pas mal, moi, je l'aurais bien fait plus fort, quoi.

0: Et c'est un milieu où il n'y a pas beaucoup de femmes.
1: Alors en effet, mais je pense qu'il y en a de plus en plus, surtout la Loire, ce qu'on appelle la Loire d'en bas, parce que nous on est la Loire d'en haut.
0: Attendez, c'est quoi la Loire?
1: La Loire d'en bas, ce serait plus vers Chalonne et puis arriver vers l'estuaire. Il y a beaucoup plus de jeunes sportifs, j'ai envie de dire, mais nous on va essayer de rajeunir aussi de ce côté-là. J'ai toujours très bien été accueillie de toute façon, je me suis même pas posé la question à vrai dire de savoir si j'étais une femme et qu'il y avait que des hommes, je n'ai pas fait attention à ça.
0: Est-ce que vous avez des rêves ou des ambitions avec le canal d'Orléans, ou des voyages?
1: Le rêve, ce serait bien sûr qu'il soit réouvert à la navigation, que tout le monde puisse faire ce fameux triangle d'eau, canal de Briard, canal d'Orléans et la Loire. Ça dépayse complètement.
0: On a l'impression, du coup, là, quand on est sur ce triangle d'eau, d'être encore dans le Loiret.
1: Non. Non, non. Pour avoir fait le bief de partage, donc c'est vers Suré-aux-Bois il y a plusieurs années, j'avais l'impression, j'y ai jamais été, hein, mais d'être en Amazonie.
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3: Quand il y a des prédateurs, bah met sa tête dans le sable. Au moins, ils disent que c'est un pot avec des roses qui dépassent.
4: Pourquoi l'autruche met de temps en temps sa tête dans le sable?
5: Pour peut-être manger les bêtes dans le sable.
6: Pour manger ce qui est dans le sable, pour tout simplement voir ce qu'il y a dans le sable.
7: Pour dormir.
4: Si elle veut voir ce qu'il y a dans le sable et qu'elle met sa tête dans le sable, elle voit plus rien.
6: Bah, peut-être qu'elle résiste au sable.
4: Ou alors elle a une frontale.
6: Je pense pas.
8: C'est peut-être pour manger ce qu'il y a dans le sable, mais plus profondément avec sa bouche.
3: Quand il y a des prédateurs, bah met sa tête dans le sable. Au moins ils disent que c'est un pot avec des roses qui dépassent.
9: Oh, les jolies fleurs!
8: Comme ça, elle voit pas ce qui se passe autour et elle a plus peur.
4: Qu'est-ce que vous faites si quelqu'un vous court après?
8: Courir. Dire à quelqu'un qu'on a besoin d'aide.
4: Tu vas pas mettre ta tête dans le sable.
8: Bah non, sinon il peut nous attraper facilement.
3: Ou alors sinon on lui met un coup de poing dans la figure, au moins bah c'est lui qui a la tête dans le sable et nous on s'en va.
4: Mais pour l'autruche alors elle?
6: Pour l'autruche c'est facile, elle court plus vite que nous.
4: Et vous savez comment on fait des petits autruches?
6: Une fois qu'ils sont dans l'œuf, bah ils cassent la coquille, ils sortent.
4: Donc c'est avec des œufs?
6: Bah oui.
4: Vous avez déjà vu un œuf d'autruche?
6: J'ai cru en voir un en vidéo, mais non. Comme les œufs normaux, mais quand même un peu plus gros.
0: Oh, plus ils sont gros, plus les œufs.
6: Bah l'œuf, j'en ai déjà vu, mais pas en vrai. L'œuf, il est gros comme ça.
4: Il est en effet très gros. Comment est-ce qu'on peut avoir une poêle suffisamment grande pour faire un œuf au plat d'autruche?
6: Tu fabriques soit une grande poêle ou...
9: Non, pas la poêle à frire!
6: Soit... T'essayes de trouver une grande poêle, bah comme ça, c'est bien. On a des poêles grandes, mais ça suffit des... Une poêle comme ça, ça suffit.
10: Ou alors, on le fait tout simplement pas cuire, on les laisse vivre.
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1: C'est un événement littéraire dont on vous parle dans Toujours à la page, la sortie du nouveau roman de Marion Fayolle, autrice et illustratrice dromardéchoise, plusieurs fois primée au festival d'Angoulême. Marion Fayolle a rencontré l'année dernière un immense succès avec son premier roman poétique et poignant, Du même bois, dans lequel elle évoquait l'histoire d'une ferme ardéchoise génération après génération. Petit fruit, c'est le nom de ce second titre, est paru chez Gallimard. Et c'est l'histoire d'une femme à qui, mois après mois, la nature refuse d'offrir un enfant. Tandis qu'elle brasse questionnement, chagrin, culpabilité, son mari reste imperméable à ses émotions. Jusqu'au jour où s'impose chez eux un inconnu, un étranger, un homme qui dit pourtant reconnaître en la femme son amour de jeunesse perdu. D'ailleurs, c'est étrange, ses mains à lui sont de la couleur de la robe de la femme et il ne cesse de vouloir la dessiner, la croquer sous tous les angles. En résulte un curieux ballet, un poétique triangle amoureux auquel nous allons assister. Marion Fayolle.
2: Le livre parle en effet du désir d'enfant, même si je pense qu'il parle du désir, du manque, de l'absence, de manière peut-être beaucoup plus large que simplement le manque de l'enfant. En tout cas, cette femme, elle est en proie à une forme d'obsession. Chaque mois, elle a envie d'avoir un bébé dans le ventre et chaque mois, c'est un échec. Et dans son couple vient apparaître une sorte d'étranger. Donc, elle attend un enfant et l'enfant n'arrive pas. Et il y a quelqu'un qui vient se glisser dans leur maison alors même qu'ils essaient de le rejeter. Donc, c'est aussi une sorte d'ambivalence entre ce qu'elle désire et qui vient pas et ce qu'elle rejette et qui vient. Et pour moi, les trois personnages du livre sont tous des personnages qui sont un peu enfermés. Ça m'intéressait d'avoir trois personnages qui finissent par se parler par quelque chose de commun. Et ce commun, je pense qu'il est à la fois la question de l'obsession et la question de l'absence ou du manque ou du fantasme aussi.
1: Il y a quand même quelque chose d'un peu surnaturel qui relève du conte ou de la poésie dans ce que vous écrivez.
2: Quand j'écris, je me sens proche de la poésie plus que du roman d'une certaine façon. Et c'est très important pour moi que l'espace du livre, comme dans l'espace des dessins, soit pas exactement l'espace de la réalité, en tout cas qu'il y ait toujours une part de symbolique ou de surréalisme qui vienne créer un espace qui est celui du livre et qui est un petit peu à côté du réel pour peut-être être plus réel que le réel. Et c'est important pour moi que mes livres contiennent plusieurs discours, enfin qu'en tout cas on puisse les lire, et puis on puisse les relire, et puis encore les relire comme s'il y avait plusieurs couches, et que le lecteur puisse aussi glisser sa propre voix à l'intérieur de ce que je propose.
1: On ne sait précisément où l'action se déroule, ni à quelle époque, mais comme toujours avec Marion Fayolle, la nature est partout. Elle traverse les personnages, et son écriture pose des images, des émotions, un rythme aussi. Elle offre comme un moment en suspens, hors du temps. Marion Fayolle révèle une nouvelle fois que son talent d'écrivaine n'a rien à envier à celui de dessinatrice dans ce petit fruit paru chez Gallimard.
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3: Salut Brézizel.
4: Comment elle s'appelle?
3: Alors, je m'appelle Oriane, j'ai 33 ans.
4: Et tu fais quoi dans la vie?
3: Et mon job, je suis graphiste.
5: Je voyais plus le genre graphiste, une bonne trentaine.
6: Ah oui, c'est étonnant.
7: Qu'est-ce que vous foutez là?
3: Je suis dans les petits bonheurs.
8: Le bonheur aussi peut arriver comme ça.
9: J'habitais où, vous m'avez dit?
3: J'habite à Quimper et je suis arrivée ici parce que je voulais vivre en Bretagne et j'ai trouvé un emploi ici, dans le Finistère.
10: Comment tu as trouvé du travail?
11: Comment tu as fait pour deviner? Elle est extraordinaire, ta mère.
3: J'ai cherché dans les 4 départements et c'est tombé dans le Finistère et moi j'adore Quimper, donc je suis ravie.
12: Pourquoi croyez-vous qu'on l'adore?
3: Ça s'explique pas trop, j'avais l'impression que j'appartenais à cette région. J'ai tout fait pour arriver ici, mais je sais pas trop pourquoi et je suis super heureuse.
13: Heureusement que vous avez pas compté sur moi, hein, parce que sinon il fera ça le temps.
14: On ira se balader ensemble un de ces jours, tu veux?
3: Mon coin préféré quand je me balade, c'est au bord de la mer et surtout la plage de Sainte-Marine.
15: Quelle plage?
3: Combris de Sainte-Marine, puisque la plage est sublime avec les dunes assez nature. Ça a été le coup de foudre avec cette plage-là.
16: Sur la plage, j'irai te chercher des coquillages.
0: Et le premier baiser,
6: Quand est-ce que vous vous l'êtes donné?
3: Alors moi, je me souviens que quand j'étais en primaire, il y avait beaucoup de garçons qui s'intéressaient à moi. Mais alors moi, j'y connaissais rien, donc j'ai eu des cadeaux, j'ai eu des bagues, j'ai eu des trucs comme ça.
7: S'ils veulent te faire un cadeau, refuse pas.
3: Et je pense que les pauvres, ils n'avaient pas beaucoup de réponses. Et moi, après, c'est arrivé assez tard. Ouais. Oui, si, c'était au lycée. Mais pareil, c'était pas moi qui étais intéressée, c'était toujours le garçon, quoi. Je me cherche encore, je pense.
10: Moi, je m'en fous parce que j'ai un amour chez moi et un amour à l'école. C'est qui? C'est mon cousin, mais je suis comme ma mère, je préfère le célibataire.
12: Prononcez trois fois la phrase impossible.
3: Ok, la jolie rose jaune de Josette Johnny dans le jardin, la jolie rose jaune de Josette Johnny dans le jardin, la jolie rose jaune de Josette Johnny dans le jardin. Ça va?
15: D'où elle sort cette Josette? Qui a lancé cette Josette?
3: Moi je connais Tadery. T'adora, t'adori tantan, t'adora tanté, t'adori tantan tanta, t'adora tanté, t'adora tanté, tata, t'adori tantan.
17: Bravo! Merci! Bravo!
3: Allez, salut.
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18: Oh, ce vin-là, il est ben trop bon pour la modurer.
19: En Berrichon dans le texte.
18: À modurer le vin, ça veut dire y rajouter de l'eau. Je vous avoue que je connaissais pas ce mot-là, puis que je l'ai trouvé dans mes livres. 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Si par hasard, la souée vous amène par chez nous, jabio dégraissé, ou rentrez jamais au ch'ti domaine, beuvez plutôt l'eau du fossé. 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Mais, je vous préviens, il vous ferait bouer du vin de marchand. Oh, si le vieux Noé, sroutant de sounache, n'avait pu goûter que ce jus-là, je connaîtrais encore que le vin de parche, et je dirais point de mal du Noah. Mouais, qui est pourtant bon à valouer, et qu'on dit pour ben exigeant. Oh, c'est plus fort que moi. Je peux pas boire du vin de marchand. C'est épais, ça saoule et ça tache le fond du verre et devient noir et bleu. Quand que ça pendait à la moustache, on croit voir goûter du sang de bœuf. Pour moi, bon gens, v'là ma consigne. Gardez le corps solide et sain, buvez surtout du vrai vin de vigne, du vin de chez nous, du jus de raisin, et le pays connaîtra la joie. En nous montrant son vrai penchant, le jour qu'on n'y donnera plus à boire du vin de marchand.
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1: Ici à la Souterraine, en passant devant le tiers-lieu, la maison d'à côté, peut-être que vous vous êtes déjà demandé ce que c'était avant. Eh bien, on a trouvé des personnes pour nous répondre. Annick et
2: Roger Boulevard.
3: Je remonte en 1946, où c'était avant un café-restaurant-pâtisserie. Les jeunes filles venaient avec leurs copains et ils mangeaient beaucoup des pâtisseries, notamment des bonnes brioches, qui étaient vraiment délicieuses. Les propriétaires de ce restaurant étaient assez âgés, c'était monsieur et madame Piton. Ils ont revendu leur commerce en 1952. C'est monsieur et madame Poti qui étaient bouchers de profession. Monsieur Poti et sa femme Alice ont repris donc le commerce. Alice tenait la boucherie plus le café qui était resté. Bah, je suis arrivée quand ça a été revendu ici aux personnes qui ont fait la maison d'à côté en 2017.
1: Hein? L'actuel café, c'était là où il y avait le café avant ?
3: Non, pas du tout. Alors, l'actuel café d'aujourd'hui était l'ancienne boucherie. Quand les parents ils se sont mis à la retraite, les enfants n'ont pas repris la succession. Donc, c'est pour ça que ça a été revendu en 2017 pour devenir la maison d'à côté.
2: Ma sœur fréquentait Mademoiselle Pouty, mais le reste, je ne pourrais pas vous en dire plus. Hein.
3: Ici, par contre, c'est que cette grande pièce où nous sommes, dans la maison d'à côté, c'était le café-restaurant-pâtisserie. En 1946, ça, c'était la grande pièce. Et c'était un lieu de rencontre.
2: Ça tenait à côté de la boucherie ou dans la boucherie ?
3: Ici, non, dans la grande salle. Parce que là où il y a le café actuellement, c'est la boucherie. C'était l'ancienne boucherie.
4: Bonjour ! Bienvenue à la maison d'à côté. Moi, je me présente, je m'appelle Elsa. Je m'occupe avec mes collègues de ce lieu. On est une coopérative et nous avons l'association Bocal et Facelli qui est intégrée. On va proposer plein d'activités, la cuisine, le jardin. On invite les personnes à se retrouver autour d'un café, d'une boisson chaude ou froide. On a aussi des sirops. Et puis après, on va avoir des loisirs créatifs, l'apprentissage numérique sur rendez-vous gratuit. Et on fait de la location d'espace, en gros.
5: Moi, je m'appelle Océane.
1: Océane, est-ce que c'est toujours un lieu où on vient prendre une pâtisserie avec les copains ?
5: Bon, on peut dire ça, oui, parce qu'on a le lycée qui est juste à côté, donc parfois les étudiants viennent ici avec leurs amis, leurs copains, donc oui. Il y a beaucoup de pâtisseries faites maison et elles sont excellentes.
1: Le goût pour le partage et les pâtisseries, ça perdure dans le temps.
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6: Dans la rue Poncillon, il y a un atelier de gravure, Philippe Estrade. À mon avis, ça fait belle lurette qu'il est là, cet homme. On va essayer d'aller faire connaissance. Allez, on va aller dans l'arrière-boutique, discuter avec Philippe Estrade himself. Vous êtes là depuis combien de temps ?
7: 1987.
6: Le métier de graveur, c'est quoi en fait ?
7: Alors, je fais des plaques de toubib pour les bancs et des plaques de cercueil quand les toubib sont mauvais.
6: Et vous faites aussi les clés pour ouvrir certains cœurs ?
7: Non, non, malheureusement, non. Je fais des clés pour ouvrir les chambres des jeunes filles.
6: Vous avez des souvenirs de gravures un petit peu spéciales qu'on vous a eu demandé, parce que vous gravez un peu de tout, des plaques, j'imagine.
7: Alors, j'ai un souvenir, alors ça reste un peu dans le même secteur. Un jour, un monsieur m'a amené une jolie médaille, un bijou, quoi, où il m'a demandé de graver salope. Je lui ai dit que le bijou était beau, que c'était qu'il fallait pas le faire, quoi. Et il a insisté, je l'ai fait.
6: Et alors, c'est la fin, là ? Vous arrêtez votre activité ?
7: Oui, à la fin de l'année.
6: Content ou finalement, quand même, ça fait un petit pincement au cœur ? Parce que moi, je la vois, votre enseigne, depuis longtemps. Hein.
7: Alors, ça date des années 50. Mon prédécesseur, à qui j'ai racheté le magasin, on ne sortait pas à la retraite, et je passe la main, et mon successeur est là, c'est mon fils.
6: Histoire de transmission, encore une fois. Votre fils qui, du coup, allez hop, reprend le flambeau.
7: Voilà, il me pousse au trou.
6: C'est difficile d'arrêter, du jour au lendemain.
7: Ouais, faut se réinventer, et j'ai encore pas eu l'idée. Je sais pas ce que je vais faire, je vais m'ennuyer.
6: C'est pas dit.
7: Je sais pas. C'est compliqué, hein.
6: Ah, il y a une inquiétude, hein, c'est clair. Oui. Mais rien ne vous empêcherait de continuer.
7: Si, lui.
6: On va aller lui dire deux mots.
7: J'aurais pas travaillé avec mon père, hein, donc il est pareil, hein.
6: Ah bah pourquoi pas.
7: C'est infaisable.
6: Mais si, j'en connais plein, moi, qui travaille avec leur père.
7: Père, c'est toujours un vieux con. Là, la pièce où on est, c'était l'endroit où on cassait la croûte avec les copains. Il y avait donc les photos de mes copains, des quelques bringouilles qui se sont fait là. Il a tout viré.
6: Ils font plus la bringue, les jeunes.
7: Il a mis des trucs comme ça, là. C'est plus pareil. Mais mes copains étaient désespérés quand ils ont vu.
6: Bah, il y a de quoi.
7: Ben oui.
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8: La dernière fois que vous y êtes allé, je suis sûr que vous aviez un kawé fluo et un petit goûter dans un sac en plastique préparé par maman. Avec plus de 80 oiseaux de proie et 30 espèces différentes, et surtout un spectacle où le seul effet spécial, ah bah c'est la nature elle-même, aujourd'hui, je teste pour vous la volerie des aigles. Nous sommes dans les ruines du château de Kilsheim, c'est juste sous le Haut-Königsbourg, et je grimpe les derniers mètres à pied vers la volerie, où je suis déjà accueilli par Eric Renaud, le directeur du site, et une équipe de soigneurs passionnés, et quelques cris que j'entends au loin, assez impressionnants, d'oiseaux qui ont l'air quand même assez gros. Et on commence par les coulisses, derrière la zone qui est accessible au public. Et Alexandre, qui est soigneur, est équipé d'un gant en cuir sur tout le bras, et surtout, il est d'un calme absolu. Et je crois que c'est nécessaire. Et autour de nous, plein d'oiseaux. Et chacun d'entre eux est identifié, suivi, observé quotidiennement. Et j'apprends d'ailleurs que les oiseaux ne sont jamais forcés à voler. Ah non, non, non. Ils participent volontairement grâce à un entraînement basé sur la confiance et le renforcement positif. On les encourage, puis on leur donne des petites gâteries pour les remercier quand même. Et c'est ainsi qu'Alexandre me propose évidemment de tenir le gant. Oui, alors pas pour sortir la tarte du four, hein, mais pour tenir, non pas un pigeon non plus, hein, mais bel et bien un aigle, oui, qui passe tranquillement du gant d'Alex et au mien, voilà. Battement d'ailes XXL, je sens les plumes sur ma face, oui, parce qu'il fait son petit point, hein, le petit bonhomme.

explique que certains oiseaux dépassent même les 2 mètres d'envergure. C'est grand 2 mètres, hein. Et il demande au public de rester bien immobile pour faire un passage encore plus près de nos têtes. Alors j'applique, je reste immobile, sauf que ma tête, elle continue de regarder l'oiseau au-dessus de nous, un peu comme au tennis. Mauvais réflexe. Et j'entends mon voisin qui me chuchote. Faut pas bouger. Ah oui, en effet, hein, parce que plusieurs rapaces s'élancent, hein. Chouette, aigle, pigargue. Et on en prend plein les yeux. En tout cas, moi, j'ai retenu une chose, hein. C'est qu'ici, c'est pas les humains qui regardent un show d'oiseau. C'est plutôt l'inverse, hein. C'est les oiseaux qui nous observent en train d'essayer de rester calmes. Et ça, c'est tout un spectacle.

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1: L'artiste toulousain Pascal Zenou, tout comme toi.